0: pasteur adventiste, Jean ne cachait jamais ses origines ni son engagement en faveur de la liberté religieuse. Et je suis un peu triste quand je pense à lui, car nous avons manqué notre dernière rencontre. Je rentrais d'Australie après un séjour à Tahiti, où j'avais animé un congrès de jeunesse et j'avais donné plusieurs conférences là-bas. Nous avions rendez-vous avec Jean à l'aéroport de Los Angeles. Nous nous sommes manqués. Il était là, et moi aussi, mais sans doute pas au même endroit. Les heures sont passées, mais nous ne nous sommes pas trouvés. Et je me souviens de sa réponse à ma question. Pourquoi avoir risqué votre vie et celle de vos amis ? Réponse : les principes auxquels je croyais, me disait-il, étaient foulés aux pieds. Je devais faire quelque chose. Les principes auxquels il faisait allusion se trouvent résumés dans les 10 commandements et le sermon sur la montagne. Principes intangibles qui orientent le regard de l'homme vers le ciel. Son courageux exemple me rappelle les paroles d'un grand défenseur de la liberté religieuse, Pierre Linares, qui me disait « Il faut construire sa vie et ses engagements, non sur des émotions, mais sur des principes. » N'oublie pas cette citation de Gandhi « La vie sans religion est une vie sans principe, et une vie sans principe est comme un bateau sans gouvernail. »
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0: Anna Borges, merci de nous rejoindre une nouvelle fois au micro Dernière des Familles.
1: Merci.
0: Je remercie du temps que vous prenez pour aborder avec nous les questions liées à la transmission auprès des enfants. Nous avons réalisé quelques chroniques sur la transmission de la spiritualité auprès des enfants. Et donc, on va faire un petit retour sur ce sujet-là. Quels sont les différents éléments d'une spiritualité bien vécue chez un enfant, Anna Borges ?
1: Les différents éléments pourraient être tout d'abord l'acceptation qu'il ressent auprès de l'adulte de ce besoin et de la prise au sérieux de cette propension qu'il a à l'intériorité.
0: Oui, parce que vous nous aviez dit que c'était quelque chose d'inné, qu'on avait tous en soi.
1: C'est en tout cas ce que semblent dire beaucoup de spécialistes et que nous remarquons. Pour cela, on entend par spiritualité, je voudrais vraiment le rappeler, une propension, un goût, une recherche de paix. Et donc, pour l'enfant, cette paix passe par la facilité qu'il a à être dans l'émerveillement et que cet émerveillement suscite chez lui un temps de pause où il sait s'interrompre pour profiter de ce qu'il voit, de ce qu'il entend, de ce qu'il goûte. Quand il s'arrête par là même, il se donne un temps de pause et de silence, mais qui peut parfois nous paraître court, mais qui est réel chez lui et qui parfois nous surprend parce qu'il dure. Et puis cette facilité qu'il a à s'ouvrir à quelque chose d'autre, pour aller vers ce quelque chose d'autre, que certains pourront qualifier de transcendance.
0: Pour les parents, quand ils souhaitent vraiment être attentifs à cela et prendre vraiment au sérieux cette part de spiritualité, est-ce qu'il y a des occasions particulières à savoir saisir, justement, pour favoriser cela ?
1: Il y a peut-être des climats à créer. Alors, ça ne veut pas dire qu'il faut transformer nos salles en église ou en temple bouddhiste ou autre, hein, mais c'est simplement, vous savez, des fois, créer un temps où laisser le temps au temps. Ça peut être aussi être en mesure de, lorsque l'enfant nous montre quelque chose et qu'on sent qu'il est dans cette démarche, vivre avec lui ce temps-là parce que l'enfant va se sentir encouragé et va l'apprécier. Et puis peut-être aussi offrir des temps dans le rituel de nos vies de semaine, des moments où justement on peut faire un petit bilan sur la journée, sur la semaine, sur le vécu. Et au cours de ce bilan, et se laisser aussi le temps de goûter, de méditer, d'accueillir. Beaucoup d'enfants aujourd'hui souffrent d'agitation parce que le monde va très vite pour eux. Peut-être leur laisser le temps de se reconnecter au présent, c'est aussi un moyen de respecter en eux cette part et ce besoin qu'ils ont de quelque chose de plus profond.
0: Et alors, est-ce qu'il y aurait des pièges à éviter, Anna Borges ?
1: Les pièges à éviter, me semble-t-il, peuvent être toute manipulation de cette sensibilité-là. Les manipulations sont diverses en fonction du milieu dans lequel on vit. Un enfant qui a cette grande une sensibilité comme ça pour l'intériorité, il ne faudrait pas qu'elle soit investie trop vite par des impositions de pratiques. Je pense qu'il faut laisser à l'enfant aussi le temps de découvrir par lui-même les choses. Pour autant, on peut l'amener à découvrir le monde religieux, le monde spirituel des autres, les diverses pratiques, les techniques parfois que certains utilisent aussi, de méditation par exemple, mais sans rentrer dans une sorte de manipulation qui serait malheureuse.
0: Quels seraient les risques d'une vie spirituelle non nourrie chez un enfant ?
1: Alors, je pense que c'est surtout plus tard que ça se remarque. D'abord parce qu'il y a une part de l'être qui est atrophiée ou qui est en carence. Et quand il y a carence, eh bien, on cherche à la combler d'une manière ou d'une autre. Souvent, à l'adolescence, il y a soif de quelque chose de plus grand. Alors, quand on parle de transcendance, il y a cette notion-là, quelque chose d'autre, de plus grand que soi, de plus grand que le monde, qui mobilise nos forces, qui donne du sens à nos vies. Et donc, si l'enfant n'a pas été habitué à s'écouter dans ce domaine-là, et donc, en écoutant ses besoins dans ce domaine-là, à y apporter des réponses, à l'adolescence, parfois, eh bien, il y a des recherches un peu... Et l'adolescent qui est assoiffé d'extrême, hein, de vie, de motivation, eh bien, ils risquent de partir la chercher. Alors, parfois, ça va dans de bonnes directions, comme les études, comme l'humanitaire, comme les engagements divers. Et puis, parfois, ça peut être aussi vers des fuites, comme la drogue, comme l'alcool, comme des choses qui déconnectent justement l'esprit, parce qu'on a besoin d'oublier qu'il y a ce manque.
0: Anna Borges, merci d'être intervenue à ce micro. C'était un air de famille. On se retrouvera bientôt pour d'autres sujets.
1: Merci beaucoup.
0: Merci, au revoir.
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2: Place à la chronique surprise. Ici, nous aimons bien te présenter un art, que ce soit un film, une musique, un tableau, une danse, je ne sais pas, quelque chose en lien avec notre thème et toujours dans le monde chrétien aussi, avec une application chrétienne. Depuis le début de cette émission, nous parlons de la vérité. Alors, nous prenons cette thématique très au sérieux. Et du coup, Marina, qu'est-ce que tu nous réserves là, tout de suite?
3: Eh oui, alors on parle de vérité, comme tu le dis. Je fais le lien avec l'intégrité, l'authenticité de la vie du chrétien. Puis dans cette veine, j'ai pensé à notre artiste rappeur qu'on aime beaucoup.
2: Attends,
3: dans cette émission, c'est Mick.
2: Mick.
3: C'est Mick. Il a écrit un texte qui a pour titre « Action vérité ». On est dans, dans la cible. Hein. Et Mick promeut dans ce texte-là une vie radicale en tant que chrétien. Et je vais vous citer un petit peu ce texte. J'ai écrit ce morceau pour toi, pour moi, pour tous les jeunes fourbes, pour les sournois qui ne servent pas un mais 12 rois et qui osent chanter Dieu pour voix. On ne peut pas servir deux chefs à la fois. Même si on dit je sers par la foi, on ne peut pas citer Jean 3,16 et avoir les fesses entre trois chaises. Je ne peux pas avoir une foi déguisée, tout faire comme je veux mes bêtises à ma guise et me dire de toute façon il y a un Dieu qui aide. C'est soit froid, soit chaud, mais pas tiède. Je ne me voile pas la face, ça m'arrive d'être comme ça. Je l'écris, je le reconnais, c'est un constat. J'appelle ça compromis. C'est un concept que Dieu lui-même vomit. Beaucoup de jeunes te mentionnent en ce moment, parce que parler de Dieu, ça donne un style. Mais lorsqu'il s'agit de tes commandements, beaucoup désertent, car c'est un peu trop hostile. On va te suivre, mais restez cool. Un pied dans l'église, un pied dans le moule, mais toi, tu récompenseras ceux qui auront pu s'éloigner de cette masse de corrompus. Et son refrain dit, c'est tout ou rien. C'est mon honneur ou le tien, donc cette idée de mon ego ou celui de Dieu, la vérité de Dieu, intègre et ce jusqu'à la fin. Donne-moi de ton aide que jamais je ne sois tiède. On te demande pardon, tous, les expérimentés, les jeunes pousses, envoie du sirop à la rescousse, car oui, parfois notre foi tous. Quelle folie, je dirais que c'est grossier d'affirmer qu'avec toi, on peut négocier. C'est insensé de penser que de nos propres forces, on peut compenser. On a pioché dans ta parole tout ce qui nous convenait. Zapper ce qui gêne, garder ce qu'on voulait. Dans ce monde où les grands démagogues parlent fort, les yeux dans le noir, c'est facile d'avoir tort. Sors-nous de cette mare légaliste. Parle à ceux qui en font trop, parle aux minimalistes. Je suis dans la liste, je ne le cache pas. Serre-moi fort contre toi que je ne me détache pas. Rappelle-nous la mission, qu'on joigne nos paroles à nos actions. Fais naître le sens de la soumission et fait mourir l'esprit de compétition. On veut prendre ta place. On abuse trop souvent de ta grâce, mais je dois choisir. C'est mon honneur ou le tien avec le Seigneur. C'est tout ou rien. Et puis, il continue en disant, il suffit pas de connaître par cœur plein de versets, plein de cantiques. C'est à l'intérieur et c'est en profondeur que se lisent tous les traits d'un homme authentique. Authentique. Je ne veux pas d'une foi en plastique, pas de tiédeur, discipline et ferveur, vérité, ça commence par la vérité, puis action, cohérence et pas de distraction. Marchons, prenons position, même combat, même chef, même direction. Et puis si t'aimes le Seigneur, fais les choses bien. Soit tu donnes le meilleur, soit tu donnes rien. Il reprend son refrain, c'est tout ou rien. C'est mon honneur ou le tien, intègre et ce jusqu'à la fin. Donne-moi de ton aide, que jamais je ne sois tiède.
2: Ah, il est excellent.
3: C'est
2: beau.
3: C'est beau.
2: Mais Mick, si tu nous entends, il faut venir nous voir. Hein, il faut venir ici au studio.
3: Et puis aller l'écouter, c'est un chouette texte.
2: Ouais, excellent. J'aime beaucoup quand il dit là, cette partie, je sers par la foi, on ne peut, même si on dit je sers par la foi, on ne peut pas citer Jean 3,16. Et avoir les fesses entre trois chaises, je ne peux pas avoir une foi déguisée. Mmh. Excellent, hein? Ouais. On ne peut pas faire de compromis et dire excellent. Bien choisi, Marina. Merci.
3: Merci.
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1: Bienvenue à notre post-it. Est-ce que tu as déjà entendu des messages spirituels difficiles à entendre? Alors si c'est le cas, il faut vraiment écouter ce post-it jusqu'à la fin. Aujourd'hui, on va lire un texte qui parle bien de ce thème. Il se trouve en Jérémie, chapitre 6, et du verset 13 jusqu'à 14. Il nous dit comme ça ce texte. « Car du plus petit au plus grand, tous ne cherchent que leur profit. Du prophète au prêtre, tous sont des tricheurs. Ils traitent à la légère le désastre de mon peuple, en déclarant « Tout va bien, tout va très bien, alors que tout va mal. » La société du temps de Jérémie est une société qui est véritablement en crise. Pas simplement du point de vue religieux, mais aussi du point de vue social. Et là, on voit vraiment qu'il n'y a aucun rang de cette société qui est épargné. Parce que même les prêtres et les prophètes, qui devraient être un peu des modèles spirituels, ils ne sont pas au niveau qu'ils devraient être. Le texte nous dit qu'ils traitent à la légère le désastre du peuple. Moi, j'étais interpellé par ce mot « désastre ». Donc, je suis allé voir dans l'hébreu qu'est-ce que ça voulait dire. Et en fait, « sheber » veut dire « cassure », une cassure. Et en fait, c'est ça ce qui se passe. Le peuple, il ne va pas bien, les gens sont cassés. Et les prêtres et les prophètes disent « Non, tout va bien, tout va très bien, il n'y a pas de mal ». Imaginez-vous que vous avez très mal parce que vous avez cassé un os et vous allez chez le médecin. Et à chaque fois que vous essayez d'expliquer combien ça vous fait mal, le médecin vous dit « Non, tout va bien, rentrez chez vous, il n'y a pas de souci ». C'est un peu ce qui se passait à l'époque. Vous savez, les amis, ce n'est pas facile d'être un porteur de mauvaises nouvelles. Et c'est vrai qu'il y a toujours cette tentation d'adoucir, atténuer un message qui est difficile. Et dans ce moment spécifique, les prêtres et les prophètes, ils n'avaient pas le courage de dire la vérité. Ils n'avaient pas le courage de dire aux gens « Oui, c'est vrai, t'es complètement cassé, ta vie va pas ». Et ils prenaient ce raccourci de mentir, de tricher un peu pour que tout le monde puisse se sentir un peu mieux. Le résultat, c'est que les gens ne se sentaient pas mieux du tout. Dans notre vie, on a toujours ces deux possibilités. Reconnaître que notre vie est une vie cassée et là, chercher une solution avec Jésus. Ou alors, ignorer tout ça et dire que tout va bien, tout va très bien, il n'y a rien de mal. Alors, je pense que la première est beaucoup plus réaliste que la deuxième. Elle peut être difficile au début, c'est clair, mais elle nous amène véritablement vers une direction de solution. Alors, qu'est-ce que tu veux choisir aujourd'hui?
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0: j'aurais pas pu avancer. C'était trop lourd pour moi. Et j'avais lu un livre, il était dit que Dieu pleurait avec moi dans ma souffrance. Et ça a été un déclic. J'ai fait appel à lui, il m'a révélé son amour. C'est vrai, il a pleuré avec moi et il m'a relevée. Et depuis là, j'ai jamais pu douter que Dieu était là.
1: Bonjour à tous, aujourd'hui C'est vous l'histoire donne la parole à Anaëlle, une jeune grand-mère. Parmi ses petits-enfants, il y a Fiona. Fiona qui ne s'est jamais sentie bien dans son identité sexuelle de fille. Fiona a fini par choisir de devenir Aiden avec un changement de sexe. Anaëlle l'a vécu comme une épreuve et aujourd'hui, elle en parle dans cette émission témoignage. Alors il ne s'agit pas de débattre ou de polémiquer sur la question, elle a seulement souhaité dire ce qu'elle a ressenti et comment elle s'est sentie appelée à accompagner et à aimer Aiden. Elle est interrogée par notre journaliste François Sergi. Première question évidente, quelle a été sa première réaction ?
0: D'abord, c'est l'incrédulité, le refus de croire que ça nous arrive, parce que on a toujours peur de l'inconnu. Je pouvais pas croire que ça arrive à Fiona, parce que c'est ma petite fille.
2: Quand est-ce que ça s'est manifesté un jour ? Fiona est venue vous dire...
0: Me l'a dit par téléphone.
2: Par téléphone.
0: Par téléphone.
2: Elle avait quel âge, donc ?
0: 15 ans. Mais il se passait déjà des choses avant, mais... J'étais loin d'imaginer que c'était ça, quoi. Je m'étais beaucoup occupée de Fiona quand elle était petite. Ma fille l'a eue très jeune. Je m'en occupais jusqu'à l'âge de 12 ans, beaucoup. Donc pour moi, ça m'a bouleversée, d'autant plus.
2: Elle avait une place importante pour vous.
0: Elle avait une place très importante dans ma vie, ouais.
2: Est-ce qu'il y a eu une réaction de rejet de votre part ?
0: Non, de grande souffrance, mais pas de rejet.
2: Pas de rejet.
0: Je tenais trop à elle. J'avais peur qu'on me dise aussi « tu dois prendre de la distance ». Il y a des personnes qui me l'ont dit.
2: Et de la souffrance, pourquoi ? Parce que vous craignez qu'elle souffre elle-même ?
0: J'avais peur de ce chemin pour elle, déjà, parce que je pensais qu'elle aurait des grandes souffrances à travers ça.
2: Vous parlez de parcours du combattant, en
0: voilà,
2: fait.
0: Voilà,
2: hein.
0: Oui. Ils doivent déjà affronter tout le monde. Mais dernièrement, j'ai parlé avec lui et il me disait qu'il avait eu beaucoup de chance parce que dans la famille, il ne s'est jamais senti rejeté, que ce soit par mon fils, mes frères et sœurs, mes neveux et nièces. Tout le monde l'a accueilli et c'était important pour lui.
2: Fiona est devenue Aiden.
0: Aiden, oui.
2: Elle est devenue il.
0: Elle est devenue il. Et pour nous, c'est pas facile non plus.
2: Parfois, ça vous échappe et vous revenez au premier prénom.
0: Combien de temps on s'est trompé et ça la mettait vraiment en colère.
2: Parce que pour lui, son identité, c'est celle d'Aiden.
0: Aiden, oui. Oui.
2: Fiona Aiden se sentait, je pense, depuis toujours,
0: oui,
2: comme un garçon.
0: Quand elle était petite, elle refusait absolument, quand on allait acheter des habits, d'aller dans un rayon de filles. C'était toujours un rayon garçon. Elle avait des très beaux cheveux roux et toujours elle les attachait, elle les cachait sous une casquette.
2: Est-ce que vous avez tenté de la raisonner ?
0: Alors, pas moi. J'ai plutôt voulu lui laisser la liberté parce que... Peut-être que je suis égoïste, mais j'avais peur qu'en le contrant trop, il me rejette. Mmh. Et en même temps, j'avais de la peine. Il y a des amis qui m'ont dit « mais c'est une passade, ça lui passera ». Et moi, j'avais la conviction, de la façon dont il me présentait les choses, que c'était pas une passade.
2: Vous avez fini par digérer la réalité ?
0: Oui.
2: L'accepter ? Vous l'avez accepté ?
0: Je l'ai accepté. C'est une chose tout à fait claire pour moi. Quand il a eu la mastectomie...
2: Donc l'ablation
0: des seins. Il a changé, mais c'était incroyable. C'était plus du tout la même personne. Et j'ai jamais pensé que c'était faux, je sais pas. J'ai eu la paix à ce niveau-là. J'ai beaucoup prié.
2: Oui, parce que vous avez la foi, donc
0: oui.
2: Dieu dans cette histoire vécue.
0: Alors moi, j'ai la foi. Ma fille et ma petite fille n'ont pas le même parcours que moi à ce niveau-là. Alors pour moi, sans la présence de Dieu dans ma vie, j'aurais pas pu avancer parce que c'était trop lourd pour moi. Et j'avais lu un livre dans une période où j'étais très secouée, il y a quelques années en arrière. Il était dit que Dieu pleurait avec moi dans ma souffrance. Et ça a été un déclic parce que jamais j'aurais imaginé que Dieu pouvait pleurer. J'ai fait appel à lui. Il m'a révélé son amour d'une telle façon que, c'est vrai, il a pleuré avec moi et il m'a relevée. Et depuis là, ça fait plus de 30 ans de cette expérience, j'ai jamais pu douter que Dieu était là. J'ai des passages à vide, comme tout le monde, mais j'ai plus jamais pu douter de son amour pour moi. Et pour Aidan, ça a été vraiment ma bouée de sauvetage, de pouvoir compter sur lui, de pouvoir lui remettre, lui confier Aidan. Si je rejette Aidan, quelque part j'ai l'impression que je rejetterai Dieu parce que j'ai la conviction que Dieu aime Aidan. Donc qui suis-je moi pour rejeter Aidan? Et c'est au travers de tout ce chemin que je peux dire que Dieu, il est fidèle, son amour est inconditionnel et il est toujours là pour nous.

0: micro, Anaël confie qu'elle a cherché des informations sur les personnes transgenres et qu'elle a découvert, je cite, « une grande souffrance chez ces personnes qui sont souvent seules, rejetées de leur famille et de leur entourage et qui rencontrent beaucoup de méchanceté et de provocation ». Alors face à cela, Anaël entend témoigner de l'amour de Dieu. Elle s'exprime toujours au micro de François Sergi.
1: J'ai envie de dire que j'ai la certitude que Dieu marche avec eux, qu'il peut les rencontrer, qu'il peut les guérir de toutes leurs blessures. Je ne peux pas expliquer qu'est-ce qui s'est passé dans leur corps, mais j'ai l'assurance que Dieu est là, qu'il est fidèle et il ne les abandonnera pas. J'ai beaucoup d'espoir et j'y crois très fort pour Aidan.
2: On a commencé cet entretien en disant que vous avez choisi un pseudonyme, mais Aidan est informé de cet entretien. Vous avez parlé avec lui.
1: Il est venu chez moi il y a 15 jours parce que je lui avais demandé de pouvoir partager avec lui parce que je n'avais pas la liberté de faire ça dans son dos. Je me disais, si je veux pouvoir témoigner de quelque chose, si une fois peut-être il entend ça, je me dis, j'ai pas le droit de le faire sans lui en parler. Et j'ai eu une surprise parce que j'appréhendais un peu. Il est venu avec sa copine. On a causé de ça, du rejet. Et Claire, sa copine, a dit... Mais actuellement, les gens rejettent moi parce que on en parle et tout. Il n'y a plus que des religieux qui peuvent faire ça. Alors je lui ai dit, écoute, je ne suis pas une religieuse, mais je crois en Dieu. J'ai la foi en lui. Je sais qu'il vous aime tous les deux. Et pour moi, ça a été important de pouvoir le leur dire comme ça.
2: Oui, donc vous avez dit que Aidan a subi
1: une mastectomie,
2: donc il prend aussi des hormones,
1: Ça,
2: donc sa voix a mué.
1: Ah oui, alors là, c'est impressionnant comme très rapidement, en quelques jours, la voix change complètement. Et au début, chaque fois qu'il me téléphonait, il me faisait un petit peu une farce et puis je ne le reconnaissais jamais.
2: Vous avez fini par reconnaître sa voix maintenant?
1: Oui, maintenant. Ouais. Alors maintenant, je sais tout de suite que c'est lui. J'ai pris l'habitude parce
2: Fiona
1: que ça fait quand même...
2: est devenu Aidan, c'est quelqu'un d'autre? C'est toujours la personne?
1: Non, pour moi, ça reste mon petit-fils, vraiment. Ouais. Il a toujours autant de place dans mon cœur.
2: Mais je veux dire, son identité, c'est...
1: Ah oui, son identité, donc, il a maintenant une carte d'identité, mais qui n'est pas définitive. Ils doivent avoir l'hystérectomie, c'est-à-dire l'ablation de la matrice, de l'utérus, tout ça, avant de pouvoir avoir les papiers définitifs.
2: Donc ça, c'est une opération à venir?
1: Oui. Mais pour lui, ce qui était le plus important, c'était la mastectomie, parce que les seins, c'est visible.
2: Mais ce que je voulais dire, c'est que fille ou garçon, masculin ou féminin, peu importe, c'est quand même c'est le même pour vous.
1: Oui, c'est le même. Mmh. Ouais. J'ai autant d'amour pour quand c'était Fiona que maintenant que c'est Aidan. Ouais.
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0: n'était pas manqué, j'étais juste un garçon, témoigne Matisse, un jeune transgenre. Si nous ne sommes pas concernés par la difficulté de se sentir garçon dans un corps de femme, tous, nous sommes confrontés à la question de l'identité à un moment ou un autre de notre existence, de manière plus ou moins confuse. Dans notre cheminement intérieur, Dieu est une ressource non négligeable pour tenter d'y voir plus clair. Notre émission se termine, je vous retrouve prochainement pour un nouvel épisode de C'est vous l'histoire. Toute l'équipe de Radio Réveil vous attend sur le site parole.fm ou sur les réseaux sociaux pour prolonger notre discussion, qui sait. Alors, à plus.
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1: Bienvenue dans Petit sujet psychologique et nous sommes aujourd'hui en compagnie d'Éléonore Tarlet. Bonjour.
2: Bonjour Oscar.
1: Alors vous êtes psychologue et psychothérapeute. Depuis plusieurs émissions, nous nous intéressons aux différences entre les hommes et les femmes, non pas pour les opposer, mais pour essayer de mieux comprendre ce qui se joue dans leurs relations et notamment au sein du couple. Et parmi les grandes étapes qui peuvent profondément modifier cet équilibre, il y a bien sûr l'arrivée d'un enfant. Et aujourd'hui, Éléonore, nous allons nous arrêter plus particulièrement sur la femme qui devient mère. Et ce qui se joue alors à ce moment-là. Et alors donc, en tant que psychologue, Éléonore Tarlet, êtes-vous d'accord de dire que ça se joue essentiellement au niveau du corps, tout ça ?
2: Eh bien, oui, effectivement. Donc, dans le corps, j'entends aussi le cerveau, hein, qui est un organe qui habite le corps.
1: Donc, en fait, pour vous, c'est un tout.
2: C'est un tout. Tout est en lien.
1: Et alors, ça va se jouer au niveau du corps. Il va d'abord y avoir les bouleversements hormonaux, peut-être.
2: Oui, il y a des bouleversements hormonaux. Donc, on va voir plusieurs moments, en fait, la grossesse, l'accouchement et les premiers mois qu'on appelle le postpartum, hein, après la délivrance, qui vont être des périodes très importantes de maturation du cerveau. Il va y avoir des chamboulements hormonaux, comme on l'avait vu précédemment dans les autres chroniques pour les tout-petits, où il y avait la vie fœtale, des chamboulements hormonaux, la mini-puberté et la puberté. Donc là, rebelote pour la femme qui va être enceinte et qui va mettre au monde un enfant.
1: Donc, qu'est-ce qui se passe au niveau hormonal déjà au moment de la grossesse ?
2: Alors, au niveau de la grossesse, il y a quatre hormones qui vont augmenter fortement. Le cortisol, les estrogènes, testostérone, progestérone, mais il y a aussi d'autres processus non hormonaux. Hein. Bien sûr, les choses sont assez complexes. Et en fin de grossesse, la mère, on observe en fait que ces hormones vont permettre au cerveau de la mère de devenir plus sensible aux traits des visages craintifs ou en colère. C'est-à-dire si je vois une personne qui a peur ou qui est en colère. Et donc, c'est comme chez les animaux, en fait, ça permet de mieux protéger son enfant.
1: Et ça vient des hormones.
2: Ça vient des hormones.
1: D'accord.
2: On va être aussi plus sensible aux pleurs des nourrissons. Et donc, uniquement en grossesse, déjà, on n'a même pas accouché. Hein. Et ces deux aptitudes, hein, les études le montrent, résultent de modifications au niveau du cerveau.
1: Ça veut dire que les hormones vont modifier le cerveau ?
2: Exactement.
1: C'est ce qu'il faut comprendre.
2: Tout à fait. Les hormones développent des aptitudes. Donc, on a vu déjà chez la petite fille, on avait des aptitudes différentes que les petits garçons. Et on va passer encore à un stade supérieur. Quelque part, ça va un peu booster ce développement d'aptitudes, notamment le fait d'être multitâche ou de bien décoder les besoins, d'avoir des dons d'empathie et de bien décoder les besoins du petit.
1: Et ça veut dire que le cerveau d'une femme n'est pas le même une fois qu'elle est devenue mère ?
2: C'est ça, exactement. Elle est encore mieux.
1: C'est une femme augmentée.
2: C'est une femme augmentée, tout à fait. Et ses aptitudes ne vont pas disparaître, en fait. Donc, il y a toute cette période qui est très importante où l'enfant va être petit et la maman va être accaparée par les besoins de son enfant. Donc, ça va lui procurer vraiment beaucoup de plaisir de prendre soin du petit.
1: Donc, ça, c'est quand l'enfant est déjà né. Hein.
2: Quand l'enfant est déjà né, voilà. Mmh. Donc, ces hormones, notamment de prolactine, qui en dit l'hormone de lactation, hein, qui est générée, qui fait des montées de lait, mais qui est entretenue par la tétée de l'enfant. Donc ça, cette prolactine va augmenter le désir de s'occuper de son enfant et va faire ressentir une espèce de paix intérieure. C'est-à-dire que le stress ne va plus déclencher les mêmes réactions physiques négatives que l'on avait sans prolactine. Malheureusement, ça ne va pas durer tout le temps, puisque quand on arrête l'allaitement, la prolactine se calme. Et on a aussi l'ocytocine, une fois que le petit est là. On parle d'hormone d'attachement. Donc cette ocytocine, elle est sécrétée pendant l'accouchement et dans les heures qui suivent et va permettre de renforcer cet attachement. Et donc nous, on parle aussi d'accordage en psychologie. Alors attention, cette ocytocine donc, est générée, sécrétée, mais les récepteurs de l'ocytocine est quand même très dépendant de votre histoire de vie, dont on parle d'événements adverses, hein, si vous avez vécu des traumas dans votre enfance, ou si la lignée de vos parents, de votre mère a elle-même vécu des choses qui fait que vous avez eu une altération de ces fonctions d'attachement, puisqu'on l'a vu aussi, c'est très épigénétique, c'est-à-dire que les traumas ont des marqueurs. Donc plus vous avez un attachement simple, plus vous allez être capable de bien prendre soin de votre enfant, vous allez bien vous attacher, vous allez bien décoder les signaux, et plus vous avez eu des traumas d'attachement, et plus ça va être compliqué, voire vous allez peut-être répéter, hein, je mets des guillemets, des traumas sans vous en rendre compte.
1: Donc ça veut dire que ça, déjà, ça se transmet à l'enfant dès sa naissance.
2: Tout à fait, oui, oui.
1: Sans vouloir culpabiliser qui que ce soit.
2: Voilà, hein. Alors c'est, justement, ça peut dédramatiser parce que, par exemple, j'ai une patiente le jour qui me disait, là, quand j'étais enceinte, toutes mes copines m'ont dit, tu vas voir, c'est compliqué d'être maman. Et elle me dit, mais alors moi, pas du tout. Mon enfant est venu, d'emblée, j'étais hyper à l'aise, je savais exactement ce qu'il fallait faire pour lui. J'ai jamais été en stress avec qu'est-ce qu'il fallait faire avec lui. Donc c'est sans doute que là justement il y avait eu cette ocytocine qui fonctionnait bien et que ses récepteurs ont pu aussi bien fonctionner. Mais il y a d'autres mamans au contraire qui se sont dit mais moi j'avais ce petit bout de chou là, j'étais complètement dépassée, j'étais angoissée, je savais pas comment faire avec lui. Donc ne culpabilisez pas voilà. Quand vous avez un enfant et que peut-être vous décodez pas bien, tout ça peut s'améliorer. Et vous, ce que vous ferez pour votre enfant, il y a aussi cette boucle de rétroaction, c'est-à-dire que plus je prends soin, plus je vais améliorer mes aptitudes. Donc il y a aussi un effet qui se passe au niveau du cerveau. Et ça, il y a eu des études qui montrent, avec l'imagerie cérébrale répétée, qui vont montrer que les zones qui participent aux tâches de maternage et à la satisfaction qui en résulte va augmenter votre substance grise, donc votre myéline au niveau du cerveau. Ces zones cérébrales qui sont impliquées vont se développer. Donc plus vous allez prendre soin de votre enfant, plus ces zones-là vont se développer, plus vous allez devenir apte, et du coup plus vous allez modifier votre épigénétique, vos chromosomes, que vous allez transmettre ensuite à vos enfants.
1: Et alors, Éléonore, pour terminer, je voudrais vous poser une dernière question. Quand on devient mère, est-ce qu'on abandonne petit à petit son statut de femme ?
2: Alors non, alors bien sûr on devient encore plus femme au sens global du terme, par contre pour les messieurs qui vont nous écouter, qui vont dire oui alors moi ma femme quand elle a accouché il n'y en avait plus que pour le gamin puis j'existais plus donc rassurez-vous messieurs, ces hormones font qu'on devienne très bonne maman pendant un temps, mais plus le petit devient autonome plus la libido va revenir, parce qu'évidemment une fois qu'il n'y aura plus l'allaitement, une fois qu'il y aura beaucoup moins, en tout cas que la maman sera rassurée dans le prendre soin, les hormones liées à toute cette grossesse vont diminuer et les autres hormones vont reprendre leur place naturellement.
1: Voilà, merci Éléonore. Donc devenir mère, ce n'est donc pas simplement accueillir un enfant et endosser un nouveau rôle, c'est aussi traverser toute une série de transformations physiques, hormonales, cérébrales et psychologiques qui peuvent se prolonger bien au-delà de la grossesse et de la naissance. Mmh. Et c'est sans doute important de le comprendre lorsque l'on s'intéresse aux différences entre hommes et femmes dans le couple, parce que certains changements que l'autre ne vit pas lui-même peuvent être difficiles à saisir si personne ne les explique. Et c'est ce que vous faites aujourd'hui, Éléonore Tarlé.
2: Exactement. Mmh. Et l'intérêt, l'importance aussi pour qu'on se sente bien les uns les autres et pour créer des petits êtres humains épanouis, c'est de porter, de laisser faire la nature, porter un enfant. Je parle de ça aussi par rapport à la gestation pour autrui. On pense que c'est pareil. Non, ce ne sera jamais pareil. Ça ne va pas faire maturer votre cerveau de la même façon. Comme le fait d'allaiter aussi, continue à faire maturer votre cerveau et à le myéliniser.
1: Merci Éléonore Tarlé. C'était Petit Sujet Psychologique et on se retrouve bientôt pour une nouvelle émission. Au revoir.
2: Avec grand plaisir. Au revoir Oscar.
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0: 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À Paris, demain, vendredi 16 octobre, la formation Gospel Dream donnera un concert à 20h30 à l'espace Georges Bernanos, église Saint-Louis d'Antin, Paris 9e. Vous pourrez les retrouver également le 24 octobre à 20h30 à la cathédrale américaine, toujours à Paris. À Savigny-le-Temple, samedi 17 octobre, sous la direction de Brian Kabangou, la chorale Mélodie Gospel sera en concert le samedi 17 pour deux représentations, l'une à 17h puis à 20h30, espace Prévert, scène du monde, à Savigny-le-Temple. À Albert, dans la Somme, le samedi 17 octobre, la formation So Gospel, dirigée par Michael et Laurence Mattiasi, démarre sa tournée d'automne. Tout d'abord à la basilique Notre-Dame de Brebières, dans la Somme. C'est à 20h30 et vous pourrez les retrouver le 18 à Bresle, dans l'Oise, le 19 à Soissons, dans l'Aisne, puis le 20 à Saint-Quentin, toujours dans les Hauts-de-France. Toutes les dates de la tournée de So Gospel sont sur opradio.live. À la Villesse-Nonnet, proche de Saint-Malo, le samedi 17 octobre toujours, concert solidaire avec les Swing Gospel, dirigé par Diray, en faveur de l'association Jette-moi un regard pour les aveugles et les malvoyants. C'est à 20h30 à l'église Sainte-Anne à la Villesse-Nonnet. À Le Vigan, proche de Montpellier, dimanche 18 octobre, un même cœur, une même énergie, un même message, l'amour, le partage et la solidarité. Le dimanche 18 octobre à 18h, à l'auditorium du lycée André Chanson, 144 United Voices for Love vous donne rendez-vous au Vigan pour un concert exceptionnel placé sous le signe de la musique, de la rencontre et de l'émotion. Avec sur scène, entre autres, Emma Lamadji, Emmanuel Pidjob, Cyprien Zeni. À Lille, samedi 24 octobre, la puissance des voix, l'émotion du gospel pour une nuit de foi, de joie et d'harmonie avec la formation Gospel Church en concert à Lille à l'église Notre-Dame de la Treille à 20h30. À Paris, dimanche 25 octobre, pour célébrer ses 15 ans de carrière, la chanteuse de gospel congolaise Dena Mwana sera en concert au Zénith Paris La Villette à 19h30, ouverture des portes à 18h. 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
1: La Bible aux mille visages. Éric Denimal, bonjour.
2: Bonjour.
1: Vous êtes pasteur, journaliste, auteur de nombreux livres, parmi lesquels la Bible illustrée pour les nuls, qui est la base de notre propos. Une manière d'entrer dans cette histoire, celle du christianisme, celle également, puisque nous avons parlé beaucoup des patriarches et de l'histoire du commencement, du début, une histoire de mieux comprendre ces religions qui ont été à la base de trois grandes religions monothéistes. Nous avons parlé d'Abraham, Isaac, Jacob, Moïse. Nous avons laissé Moïse à l'entrée du pays de Canaan. Il faut dire que 400 ans auparavant, à peu près, Abraham, qui obéissait à l'ordre et l'invitation de Dieu, s'était installé dans le pays de Canaan. Il s'en va sous la famine, sous la pression de la famine, et puis ensuite une invitation de la part de Jacob de s'installer en Égypte, et il revient à la maison, en quelque sorte.
2: Il revient à la maison, enfin le peuple revient à la maison, mais c'est une maison.
1: Et il n'y a plus Moïse.
2: Et il n'y a plus Moïse. C'est Josué qui va être celui qui va conduire le peuple à s'installer dans ce pays qui finalement n'est plus le leur.
1: Nous sommes là à peu près 1300-1500 ans avant Jésus-Christ, en gros.
2: Oui, à peu près. Enfin, on a du mal à avoir une estimation assez précise au niveau de la chronologie, au niveau du temps. Enfin, c'est clair que ce peuple arrive dans cette terre qui s'appelle Canaan et qui... puisque c'était une terre qui pouvait appartenir à tout le monde, ce sont des nomades qui se sont installés progressivement, cette terre qui avait peut-être un petit peu appartenu à la famille d'Abraham...
1: Il y a quelques villes fortifiées quand même.
2: Il y a quelques villes fortifiées, oui. On n'est pas qu'avec des nomades. Il y a une sédentarisation qui s'est faite aussi. Et il y a des rois locaux. Donc, on n'arrive pas dans une maison qui attend ses locataires.
1: Vide. Était déjà installé.
2: Non, pas du tout. Donc, il va y avoir effectivement cette installation qui va poser problème, qui est difficile d'ailleurs à percevoir, parce que Dieu dit, on va faire table rase, vous allez vous y installer, s'il y a du monde, tant pis, vous balancez le monde, vous l'exterminez ou vous le faites partir, mais enfin, on veut personne.
1: Et brutal, dans ce cas-là, est un euphémisme.
2: Oui, c'est très dur. Alors, ça pose effectivement problème, ce passage-là, cette histoire-là pose problème. Elle nous met tous mal à l'aise parce que quelque part on est dans une occupation des locaux avec expulsion des personnes qui y sont déjà
1: donc, et sans préavis
2: avec une certaine brutalité. Alors il est difficile de savoir exactement ce qui s'est passé, si effectivement il y a eu une extermination ethnique qui s'est opérée là. On voudrait bien que oui ou que non, selon la façon dont on lit le texte. Mais il n'empêche que il y a deux choses qui sont importantes. C'est que l'intention de Dieu, c'était on crée quelque chose de neuf, mais vraiment avec du neuf. C'est-à-dire qu'on ne se mélange pas. L'idée du mélange, c'est pas simplement l'idée d'une préservation de la race. Bon, il y a sans doute ça, mais il y a aussi le fait que tout mélange est impur quelque part. Et donc quelque part,
1: Éric Denimal, là, on se situe dans une période malgré tout où vous parliez dans une émission précédente des divinités égyptiennes. Ces gens qui sont installés, ces nomades ou autres petits rois installés dans le pays de Canaan, sont également extrêmement violents. Quand on sait qu'ils sacrifient leurs enfants à leur divinité, donc on se trouve là dans un cas de figure où on n'est pas face à un peuple paisible.
2: Non, pas du tout.
1: À qui on dit, écoute, coup de balai, on vous envoie de là.
2: C'était quand même des
1: peuples terribles.
2: C'était des peuples terribles. Alors peut-être effectivement que quelque part on voulait corriger un certain nombre de choses. Donc c'est là où je dis il y avait le besoin de faire quelque chose de neuf, mais quelque chose de neuf et propre. On commence une page nouvelle. Mais en même temps. Ce n'était pas la recherche de la pureté inconditionnelle. Le meilleur exemple à donner, c'est que d'une part, quand le peuple a quitté l'Égypte, il est dit qu'il n'y avait pas que des Hébreux, il y avait aussi des Égyptiens qui n'étaient pas satisfaits du régime dans lequel ils étaient, ou bien des gens qui étaient sympathisants avec Israël, ou bien des gens qui avaient envie aussi de vivre une autre aventure. Donc, il n'y avait pas que des Hébreux au départ. Ça veut dire qu'à l'arrivée, il n'y a pas non plus que des Hébreux. Et puis, une chose assez particulière, c'est que même si Dieu rappelle à Josué, attention, pas de mélange, hein, on essaye d'éviter les mélanges, il n'empêche que la première étape, c'est celle de Jéricho, la prise de Jéricho, que cette prise de Jéricho, elle se termine par l'anéantissement de la ville, mais étant donné qu'il y a une femme qui a aidé les Hébreux à sortir de cette situation, il y a eu donc une collaboration de la part d'une femme de Jéricho qui a aidé les Hébreux. Cette femme est protégée et elle est acceptée, elle est intégrée dans le peuple. Et cette femme,
1: une prostituée.
2: En plus, c'est ça, cette femme était prostituée. Donc, on est loin de la pureté qui était réclamée, puisque dès le départ, dès la nouvelle installation sur la terre, on embauche, en quelque sorte, ou on assimile sans problème une femme étrangère et prostituée de surcroît.
1: Éric Denimal, justement, en parlant de cette femme prostituée qui protège des Hébreux et qui, par là même, va être aussi protégée, si je ne me trompe, c'est une des ancêtres de Jésus.
2: En plus, effectivement, elle va entrer dans la lignée de Jésus. Elle va faire partie de...
1: Donc voilà, on est bien loin du cas de figure de génocide.
2: Oui, exactement. C'est pour ça que j'insistais sur ce point. En disant, nous ne savons pas exactement comment les ordres de Dieu ont été mis en place. On sait très bien qu'il y a eu du laxisme dans cette façon d'opérer, puisqu'il y a eu des alliances, puisqu'il y a eu des mélanges malgré tout, et que Dieu au bout du compte va dire, je vous avais pourtant prévenu, hein. Il fallait pas, parce qu'effectivement après il y a eu des problèmes. Donc il y a cette installation en Canaan, il y a cette installation sur cette terre promise, il y a Josué qui va essayer de gérer toute cette situation, il va à la fois installer les gens par tribu dans différentes zones, et puis il va y avoir progressivement ce peuple qui va plus ou moins bien se gérer et grandir et prospérer. Et il va y avoir pendant tout un temps des périodes plus ou moins fastes, plus ou moins faciles. Il va y avoir des querelles entre tribus de temps en temps, parce qu'il n'y a pas de raison. Il va y avoir des guerres avec les pays, enfin les pays ou les rois extérieurs. Il va y avoir toutes sortes de situations. Et puis, il va y avoir des hommes qui vont rappeler Dieu est le Dieu de ce peuple. Josué va disparaître, mais avant de disparaître, il va faire promettre au peuple d'obéir à Dieu, de n'avoir comme chef que Dieu. Et donc, on est en train de mettre en place, si j'ose dire, une espèce de théocratie. C'est Dieu qui gouverne au travers d'un certain nombre de ses serviteurs. Et puis, il va y avoir un moment donné une situation où politiquement les Hébreux vont dire oui, c'est bien gentil tout ça, mais nous on serait bien content d'avoir un peu comme les autres peuples, d'avoir un roi. Et à ce moment-là, il y a le prophète, celui qui représente Dieu, qui est à la fois la puissance spirituelle et la puissance temporelle, celui qui dirige un peu tout. Le prophète Élie va dire, mais il n'est pas question que vous ayez un Dieu, Dieu ne veut pas que vous ayez un roi. Dieu ne veut pas que vous ayez un roi, parce que le roi, c'est une concurrence à Dieu, quelque part, hein, parce que votre référence est Dieu, et pas le roi. Mais le peuple va insister, et puis finalement, Dieu va même dire à Élie, écoute, laisse les faire, ils veulent un roi, on va leur donner un roi, alors voilà, tu vas le choisir. Toi, tu vas le choisir. Voilà un peu les critères. Et Élie va, un peu à contre-cœur, va chercher quelqu'un qui pourrait devenir le premier roi d'Israël, tout en ayant dit, mais vous savez, quand vous aurez un roi, vous allez rencontrer beaucoup plus de problèmes que de solutions. C'est-à-dire que quand vous allez avoir un roi, il va y avoir automatiquement un pouvoir, il va y avoir une armée, il va y avoir des impôts, il va y avoir... Tout ça, et c'est pas nécessairement le meilleur, et puis surtout vous allez progressivement vous éloigner de Dieu. Bon, l'histoire va montrer que c'est effectivement ce qui va se produire. Alors Élie va chercher le premier roi d'Israël. Il va trouver une personne qu'il va sacrer roi, en quelque sorte, et c'est Saül, le premier roi d'Israël, qui sera choisi sur un certain nombre de critères un peu étonnants, notamment la beauté. C'est assez étonnant. Je pense que on n'élirait pas un président de la République ou une présidente de la République aujourd'hui sur ces critères-là, quoique parfois on se demande ce qui provoque les votes, mais ça fait partie des critères de l'époque. Et puis, ce roi va être le premier, donc le premier roi, et on va inventer progressivement la royauté, et puis aussi les dynasties. C'est-à-dire que quand le roi est au pouvoir, ce qu'il va chercher, c'est naturellement de placer son fils à la succession. Et c'est là qu'on va commencer à avoir un certain nombre de difficultés qui vont s'opérer. Et donc l'histoire d'Israël va commencer avec le premier roi, Saül, et puis ensuite un certain nombre d'autres rois qui vont se succéder. Saül essaiera d'être un bon roi, naturellement, mais il faut tout inventer. Et donc on ne peut pas nécessairement trouver que Saül n'a pas été le roi qu'il fallait, parce qu'il fallait tout inventer, parce qu'il y avait 12 tribus, parce qu'il fallait trouver une cohésion nationale, parce qu'il fallait trouver une capitale, parce qu'il fallait inventer tout ça. On a l'impression qu'aujourd'hui ça devrait être facile, mais voilà, je vais faire un parallèle qui est sans doute pas juste, mais vous savez que quand les Gaulois se sont trouvés en face de Rome, ils se sont souvenus que peut-être il fallait pas vivre trop les divisions, parce qu'il n'y avait que des rois telés en Gaule, il n'y avait que des lieutenants, il n'y avait que des capitaines, il n'y avait que des chefs. C'est finalement très très français, ça. Il n'y a que des chefs. Et quand il y a un vrai leader, qui est la première des choses qu'il doit faire, c'est d'abord travailler à une cohésion nationale. C'est assez intéressant quand même. On est gaulois, foncièrement gaulois. Et Saül s'est trouvé un petit peu dans cette situation-là.
1: Rien de nouveau sous le soleil.
2: Voilà, rien de nouveau sous le soleil. En face de Saül, je ne sais pas qui il y avait. Enfin, si, il y avait des rois étrangers. Je ne sais pas s'il y avait un César, mais César a dit un jour que s'il s'était trouvé à avoir un peuple comme celui des Gaulois, il n'aurait jamais réussi à faire même la moitié du travail de Vercingétorix. parce que c'était vraiment un peuple indomptable. Je crois que le général de Gaulle a dit un peu la même chose bien plus tard. Un peuple vraiment difficile. Mais cela pour dire que Saül a dû tisser une nation. Ce n'était pas nécessairement facile. Et puis, il s'est laissé prendre aussi par le jeu du pouvoir, c'est-à-dire que quelque part, il est devenu

0: va entrer dans l'histoire et va avoir du mal à y rester, quelque part, parce que justement Saül va y chercher désespérément à le supprimer. Mais ça, c'est une autre histoire.
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1: Bonjour à tous. L'adolescent accusé d'avoir ouvert le feu dans un collège d'Aubagne. Il a été mis en examen et placé en détention provisoire. Devant les enquêteurs, il a reconnu les faits selon son avocat en évoquant une volonté de vengeance contre ses professeurs et ses camarades. Le collégien a par ailleurs admis avoir été influencé par la mouvance True Crime Community, fasciné par les tueries de masse. Le syndicat de police Alliance dépose plainte contre l'État pour mise en danger de la vie d'autrui après les manifestations lycéennes. Dans un communiqué, il estime que les consignes de la hiérarchie policière sont floues et les injonctions contradictoires. Et d'ailleurs, 937 membres des forces de l'ordre et 248 élèves ont été blessés depuis le début du mouvement lycéen. C'est le bilan présenté hier par le Premier ministre Sébastien Lecornu devant le Sénat. La mobilisation, elle, se poursuit. Hier, près de 200 établissements sont restés fermés en France. Les organisations lycéennes rencontrent les ministres de l'Éducation nationale et de l'Enseignement supérieur cet après-midi. Dans le reste de l'actualité, un déplacement lié à la crise du carburant. Emmanuel Macron se rendra au Koweït, aux Émirats arabes unis, à Bahreïn et au Qatar du 19 au 21 octobre prochain. Selon l'Élysée, il s'agit de sécuriser des approvisionnements en diesel et pétrole susceptibles de faire baisser les prix à la pompe en France. Le président fera aussi le point sur la situation régionale de ces quatre pays du Golfe en première ligne depuis le début de la crise irano-américaine. L'Assemblée nationale adopte la contribution française au budget de l'Union européenne, une mesure prévue dans le projet de loi de finances 2027. Elle prévoit un prélèvement de plus de 30 milliards d'euros au bénéfice de l'Europe. La France insoumise et le Rassemblement national ont voté contre. Les discussions sur le budget reprennent aujourd'hui. Et puis on termine avec du football et la victoire du PSG. Le Paris Saint-Germain s'est imposé 4-2 face à Manchester City hier soir pour la deuxième journée de la Ligue des Champions. Un succès qui permet à Paris de prendre la tête de la phase de Ligue avant le choc contre Barcelone mardi prochain. Excellent début de journée à tous.
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0: L'invité gospel cette semaine, c'est Pierrot Battery, auteur, compositeur, interprète, mais aussi producteur, créateur de la chaîne TV Trace Gospel et à l'origine du gospel urbain en France. Alors pour vous mettre l'eau à la bouche, comme on dit, voici un extrait de son interview.
1: Aujourd'hui, c'est la salle, c'est l'espace loin devant que j'essaye de développer. Quand j'ai développé, donc, j'essaie d'organiser des événements récurrents avec des thèmes qui touchent la jeunesse. Là, la prochaine gospel party, c'est au mois d'octobre. J'essaie d'organiser des événements dans la salle, dans l'espace loin devant. C'est ça, en fait, aujourd'hui, ce que je suis en train de faire. On a créé un site qui est donc espaceloindevant.com. Donc, les gens peuvent aller dessus puis faire leurs demandes. De location. Et donc, il y a des terrasses, on peut faire tellement de choses. Il y a un coin bar, il y a une salle de 70 places. Il y a une autre salle que j'appelais Carré Or où on peut donc installer peut-être des choses à manger. En fait, il faut venir pour voir. Pour moi, c'est un lieu atypique. C'est un lieu atypique et qui fait cocooning, qui fait. On se sent bien directement. En fait, en tout cas, c'est les témoignages que j'ai jusqu'à aujourd'hui. Ils peuvent dormir. On a créé un espace plus haut, où les gens peuvent rester, les personnes peuvent rester dormir s'ils veulent, s'ils viennent de loin. On a vraiment tout prévu pour qu'un artiste se sente à l'aise, et ça a été pensé comme ça en tout cas. Et c'est vrai que j'ai toujours ce truc de vouloir faire des choses avec excellence pour Dieu. J'ai toujours tenu ce discours. Tout ce qu'on fait, il faut le faire avec excellence. C'est pour Dieu. C'est pour le roi des rois, donc il ne faut pas qu'on soit médiocre. Donc c'est ça aussi qui est dans ma tête, dans tout ce que je fais. En tout cas, j'essaie de le faire avec excellence, parce que j'ai conscience que c'est pour Dieu que je le fais.
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1: Vous êtes à l'écoute de notre émission Sentez-vous bien et je suis en compagnie de Gabrielle Calderara. Bienvenue.
2: Bonjour.
1: Merci de me recevoir dans votre bureau. Vous êtes nutritionniste à la clinique La Linière en Suisse. Et aujourd'hui, vous allez nous parler du sans gluten. Alors, qu'est-ce qu'il faut penser de cette mode, Gabrielle Calderara? Est-ce que c'est vraiment une mode, d'ailleurs?
2: Oh, je pense que oui, on peut dire que c'est une mode, mais il y a quand même une assise scientifique. Après, je ne suis pas sûre que toutes les personnes qui mangent sans gluten ont forcément besoin d'un régime sans gluten.
1: Donc, en fait, c'est en cela que ça peut devenir une mode, c'est-à-dire qu'il peut y avoir des raisons fondées,
2: voilà.
1: Mais pas autant que ce qui paraît aujourd'hui.
2: Pas forcément. Voilà. Et je pense qu'il faudrait en tout cas qu'il y ait un minimum de diagnostic pour vraiment qu'on s'engage là-dedans.
1: Et alors, qu'est-ce qui peut nous mettre la puce à l'oreille quand on est, intolérant, allergique au gluten?
2: Intolérant.
1: Intolérant.
2: Pas d'allergie vraiment au gluten, c'est de l'intolérance, hein, puisque c'est une protéine qu'on trouve dans trois céréales, le blé, le seigle et l'orge. Et cette protéine n'est pas digérée par l'intestin et devient toxique pour l'intestin. Alors il faut faire une différence entre une vraie intolérance au gluten, ou on dirait une forme typique de la maladie, où il y a une prédisposition génétique, et puis où il y a une atrophie des villosités intestinales parce que le gluten devient toxique pour cette muqueuse intestinale. Et cette forme typique de la maladie, on estime qu'elle a une prévalence de une personne sur 2500.
1: Donc c'est plutôt rare.
2: Relativement peu. Il y a encore 20 ou 30 ans, on pensait qu'elle était diagnostiquée essentiellement chez les enfants, qui s'arrêtaient de croître. Mais actuellement, on se rend compte qu'il y a des personnes adultes qui sont atteintes de cette maladie qu'on n'a pas forcément diagnostiquée avant, parce que elles n'ont pas eu de symptômes aussi forts que les enfants qu'on a diagnostiqués.
1: Et alors, c'est ce qu'on appelle communément la maladie cœliaque.
2: Voilà, exactement.
1: Et on peut avoir la maladie cœliaque sans en avoir des symptômes forts?
2: Oui, alors il faut savoir que dans la maladie cœliaque, il y a une personne sur deux seulement qui a des symptômes intestinaux. Une découverte de maladie cœliaque, ça peut être lié à une ostéoporose ou bien des migraines pendant 20 ans, on n'a jamais diagnostiqué, puis tout d'un coup on se rend compte que la personne est intolérante au gluten, on enlève le gluten et ça va mieux. Donc il faut savoir aussi que pendant longtemps, on la connaissait relativement mal, cette maladie, et puis que maintenant les moyens diagnostiqués sont meilleurs.
1: Donc il existe des tests pour diagnostiquer
2: pour cette maladie-là, oui. Pour cette maladie-là, oui. Par contre, pour la forme atypique, on va parler à ce moment-là de sensibilité au gluten. Pour cette maladie-là, on n'a pas de tests fiables qui peuvent nous dire oui, c'est ça. Et dans cette sensibilité au gluten, il y a une augmentation de la réponse immunitaire quand on mange du gluten, mais on a aussi des manifestations extra-intestinales. Et puis, il y a une troisième chose dont on peut parler, c'est que pour beaucoup de personnes qui pensent être intolérantes au gluten et qui se sentent beaucoup mieux en enlevant le blé, le seigle et l'orge, ces personnes-là ne sont pas sensibles au gluten, mais au fructane ou au galactane qui peuvent se trouver dans ces céréales-là. Et du coup, en enlevant les céréales, se sentent mieux.
1: Trois raisons de réagir au gluten.
2: Voilà.
1: Quand on réagit au gluten, pour la maladie cœliaque, on comprend bien qu'il faut complètement supprimer ces céréales.
2: Oui.
1: Pour les autres cas, c'est irréversible ou on peut mettre en place un traitement qui permettrait de mieux tolérer le gluten?
2: Alors dans ces cas-là, ça dépend en fait pourquoi il y a cette sensibilité au gluten. Cette sensibilité au gluten, elle peut être liée à un problème de malabsorption intestinale, un problème avec la monotonie des repas, parce que finalement on mange tout le temps du gluten, ou bien aussi par rapport à une situation de stress qui peut augmenter cette sensibilité-là. Il y a beaucoup de raisons qui peuvent favoriser une sensibilité au gluten. Dans ces cas-là, il faut en tout cas pendant une certaine période ne plus en consommer, et puis après essayer d'introduire de temps en temps, et puis de temps en temps on peut très bien en tolérer, ça fait rien, ça dépend vraiment là des personnes.
1: Alors, si on est intolérant au gluten et qu'on persiste dans la consommation de gluten, qu'est-ce qui peut se passer ?
2: Dans le cas de maladie cœliaque, si on continue de consommer du gluten, bah déjà, on absorbe très mal les nutriments et ça peut, à long terme, augmenter la mortalité. Augmenter le risque de maladies cardiovasculaires, augmenter le risque de cancer, en particulier des intestins. Donc, dans les cas de la forme typique de maladie cœliaque, il ne faut pas consommer du gluten du tout.
1: Pour les autres cas atypiques,
2: c'est variable d'une personne à l'autre.
1: Donc, c'est particulier quand même, hein, démarche de sans gluten.
2: C'est pour ça qu'il faut déjà en parler à un médecin qui s'y connaît avant de s'engager à manger vraiment sans gluten, complètement, etc., changer ses habitudes alimentaires. Voilà, après on pourra en reparler justement de quoi manger.
1: Oui, alors on se retrouvera dans une prochaine chronique où on pourra poursuivre cette discussion sur le sans gluten. Gabriel Caldera, merci beaucoup, c'était Sentez-vous bien. À bientôt, au revoir.
2: Au revoir.
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1: Bonjour à tous. Deux jours après la fusillade dans l'enceinte du collège La Canale d'Aubagne, le collégien de 14 ans mis en cause a été mis en examen et placé en détention provisoire. Devant les enquêteurs, il a reconnu les faits selon son avocat en évoquant une volonté de vengeance contre ses professeurs et ses camarades. L'adolescent a par ailleurs admis avoir été influencé par la mouvance américaine True Crime Community, fasciné par la tuerie de masse. Le ras-le-bol de la police face aux manifestations lycéennes. Le syndicat de police Alliance dépose plainte contre l'État pour mise en danger de la vie d'autrui. Dans un communiqué, il estime que les consignes de la hiérarchie policière sont floues et les injonctions contradictoires. En attendant, 937 membres des forces de l'ordre et 248 élèves ont été blessés depuis le début du mouvement lycéen. C'est le bilan présenté hier par le Premier ministre Sébastien Lecornu devant le Sénat. Mauvaise nouvelle pour le gouvernement. Les députés ont rejeté hier en commission une des mesures phares du budget de la sécurité sociale pour 2027. Elle devait rapporter 3,7 milliards d'euros grâce à des réductions de certains allègements de cotisations patronales. Ils ont en revanche approuvé hier l'extension de la fiscalité sur les produits sucrés. Et les retraites complémentaires vont augmenter en moyenne de 1,4% en 2027 après un an de gel. Les partenaires sociaux se sont mis d'accord hier sur les pensions complémentaires du privé. Les trois organisations patronales ainsi que la CFDT, la CFTC et FO ont voté pour, tandis que la CGT s'y est opposée. 14 millions de retraités sont concernés. Cette alerte de l'ANSES sur les risques liés à l'exposition professionnelle au rayon UV. Quelques 3 500 000 travailleurs courent en effet le risque de développer un cancer de la peau. Sont concernés des agriculteurs, des postiers ou encore des ouvriers du bâtiment. Et puis, c'était un choc et il a tenu toutes ses promesses en foot. Le Paris Saint-Germain impressionne et s'impose 4-2 à Manchester City pour la deuxième journée de Ligue des Champions, notamment grâce à une excellente première mi-temps. Un succès qui permet au PSG de prendre la tête de la phase de Ligue avant le choc contre Barcelone mardi prochain. Excellent début de journée à tous.
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0: Bienvenue sur Europe Radio, si vous nous rejoignez, il est l'heure de se réveiller, il est 7h10, merci de vous réveiller avec nous, merci de nous accueillir chez vous en ce jeudi 15 octobre, nous sommes ensemble jusqu'à 9h, c'est votre matinale de Europe Radio et c'est Louis Orlano, votre post-it comme tous les jours avec Samuel Cunha et juste après ça sera Elvis Presley, Bye and Bye.
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3: Bienvenue à notre post-it. Est-ce que tu as déjà entendu des messages spirituels difficiles à entendre? Alors si c'est le cas, il faut vraiment écouter ce post-it jusqu'à la fin. Aujourd'hui, on va lire un texte qui parle bien de ce thème. Il se trouve en Jérémie, chapitre 6, et du verset 13 jusqu'à 14. Il le dit comme ça, ce texte. Car du plus petit au plus grand, tous ne cherchent que leur profit. Du prophète au prêtre, tous sont des tricheurs. Ils traitent à la légère le désastre de mon peuple, en déclarant « Tout va bien, tout va très bien, alors que tout va mal. » La société du temps de Jérémie est une société qui est véritablement en crise. Pas simplement du point de vue religieux, mais aussi du point de vue social. Et là, on voit vraiment qu'il n'y a aucun rang de cette société qui est épargné. Parce que même les prêtres et les prophètes, qui devraient être un peu des modèles spirituels, ils ne sont pas au niveau qu'ils devraient être. Le texte nous dit qu'ils traitent à la légère le désastre du peuple. Moi, j'étais interpellé par ce mot « désastre ». Donc, je suis allé voir dans l'hébreu qu'est-ce que ça voulait dire. Et en fait, « sheber » veut dire « cassure », une cassure. Et en fait, c'est ça ce qui se passe. Le peuple, il va pas bien, les gens sont cassés, et les prêtres et les prophètes disent « Non, non, tout va bien, tout va très bien, il n'y a pas de mal. » Imaginez-vous que vous avez très mal parce que vous avez cassé un os et vous allez chez le médecin. Et à chaque fois que vous essayez d'expliquer combien ça vous fait mal, le médecin vous dit « Non, non, non, tout va bien, rentrez chez vous, il n'y a pas de souci. » C'est un peu ce qui se passait à l'époque. Vous savez, les amis, c'est pas facile d'être un porteur de mauvaises nouvelles. Et c'est vrai qu'il y a toujours cette tentation d'adoucir, atténuer un message qui est difficile. Et dans ce moment spécifique, les prêtres et les prophètes, ils n'avaient pas le courage de dire la vérité. Ils n'avaient pas le courage de dire aux gens « Oui, c'est vrai, t'es complètement cassé, ta vie va pas. » Et prenez ce raccourci de mentir, de tricher un peu pour que tout le monde puisse se sentir un peu mieux. Le résultat, c'est que les gens ne se sentaient pas mieux du tout. Dans notre vie, on a toujours ces deux possibilités. Reconnaître que notre vie est une vie cassée et là, chercher une solution avec Jésus. Ou alors, ignorer tout ça et dire que tout va bien, tout va très bien, il n'y a rien de mal. Alors, je pense que la première est beaucoup plus réaliste que la deuxième. Elle peut être difficile au début, c'est clair, mais elle nous amène véritablement vers une direction de solution. Alors, qu'est-ce que tu veux choisir aujourd'hui?
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0: Elvis Presley, Mahalia Jackson, mais aussi Whitney Houston, Kirk Franklin, des voix comme ça dans le gospel qui vous marquent en plein cœur. Elle vous marque aussi la rubrique Petit Sujet Psychologique présentée par Oscar Miani qui reçoit Éléonore Tarlé sur Hope Radio. C'est maintenant. Bon réveil.
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3: Bienvenue dans Petit Sujet Psychologique et nous sommes aujourd'hui en compagnie d'Éléonore Tarlé. Bonjour.
4: Bonjour Oscar.
3: Alors vous êtes psychologue et psychothérapeute. Depuis plusieurs émissions, nous nous intéressons aux différences entre les hommes et les femmes, non pas pour les opposer, mais pour essayer de mieux comprendre ce qui se joue dans leurs relations et notamment au sein du couple. Et parmi les grandes étapes qui peuvent profondément modifier cet équilibre, il y a bien sûr l'arrivée d'un enfant. Et aujourd'hui, Éléonore, nous allons nous arrêter plus particulièrement sur la femme qui devient mère et ce qui se joue alors à ce moment-là. Et alors donc, en tant que psychologue, Éléonore Tarlé, êtes-vous d'accord de dire que ça se joue essentiellement au niveau du corps, tout ça ?
4: Eh bien, oui, effectivement. Donc, dans le corps, j'entends aussi le cerveau, hein, qui est un organe qui habite le corps.
3: Donc, en fait, pour vous, c'est un tout.
4: C'est un tout. Tout est en lien.
3: Et alors, ça va se jouer au niveau du corps. Il va d'abord y avoir les bouleversements hormonaux, peut-être.
4: Oui, il y a des bouleversements hormonaux. Donc, on va voir plusieurs moments, en fait. La grossesse, l'accouchement et les premiers mois qu'on appelle le postpartum, hein, après la délivrance, qui vont être des périodes très importantes de maturation du cerveau. Il va y avoir des chamboulements hormonaux, comme on l'avait vu précédemment dans les autres chroniques pour les tout-petits, où il y avait la vie fœtale, des chamboulements hormonaux, la mini-puberté et la puberté. Donc là, rebelote pour la femme qui va être enceinte et qui va mettre au monde un enfant.
3: Donc qu'est-ce qui se passe au niveau hormonal déjà au moment de la grossesse ?
4: Alors au niveau de la grossesse, il y a quatre hormones qui vont augmenter fortement. Le cortisol, les estrogènes, testostérone, progestérone, mais il y a aussi d'autres processus non hormonaux. Hein. Bien sûr, les choses sont assez complexes. Et en fin de grossesse, la mère, on observe en fait que ces hormones vont permettre au cerveau de la mère de devenir plus sensible aux traits des visages craintifs ou en colère. C'est-à-dire si je vois une personne qui a peur ou qui est en colère. Et donc, c'est comme chez les animaux, en fait, ça permet de mieux protéger son enfant.
3: Et ça, ça vient des hormones.
4: Ça vient des hormones.
3: D'accord.
4: On va être aussi plus sensible aux pleurs des nourrissons. Et donc, uniquement en grossesse, déjà, on n'a même pas accouché. Hein. Et ces deux aptitudes, hein, les études le montrent, résultent de modifications au niveau du cerveau.
3: Ça veut dire que les hormones vont modifier le cerveau ?
4: Exactement.
3: C'est ce qu'il faut comprendre.
4: Tout à fait. Les hormones développent des aptitudes. Donc, on a vu déjà chez la petite fille, on avait des aptitudes différentes que les petits garçons. Et on va passer encore à un stade supérieur. Quelque part, ça va un peu booster ce développement d'aptitudes, notamment le fait d'être multitâche ou de bien décoder les besoins, d'avoir des dons d'empathie et de bien décoder les besoins du petit.
3: Et ça veut dire que le cerveau d'une femme n'est pas le même une fois qu'elle est devenue mère ?
4: C'est ça, exactement. Elle est encore mieux.
3: C'est une femme augmentée.
4: C'est une femme augmentée, tout à fait. Et ses aptitudes ne vont pas disparaître, en fait. Donc, il y a toute cette période qui est très importante où l'enfant va être petit et la maman va être accaparée par les besoins de son enfant. Donc, ça va lui procurer vraiment beaucoup de plaisir de prendre soin du petit.
3: Donc, ça, c'est quand l'enfant est déjà né. Hein.
4: Quand l'enfant est déjà né, voilà. Mmh. Donc, ces hormones, notamment de prolactine, qui en dit l'hormone de lactation, hein, qui est générée, qui fait des montées de lait, mais qui est entretenue par la tétée de l'enfant. Donc ça, cette prolactine va augmenter le désir de s'occuper de son enfant et va faire ressentir une espèce de paix intérieure. C'est-à-dire que le stress ne va plus déclencher les mêmes réactions physiques négatives que l'on avait sans prolactine. Malheureusement, ça ne va pas durer tout le temps, puisque quand on arrête l'allaitement, la prolactine se calme. Et on a aussi l'ocytocine, une fois que le petit est là, on parle d'hormone d'attachement. Donc cette ocytocine, elle est sécrétée pendant l'accouchement et dans les heures qui suivent et va permettre de renforcer cet attachement. Et donc nous, on parle aussi d'accordage en psychologie. Alors attention, cette ocytocine donc, est générée, sécrétée, mais les récepteurs de l'ocytocine est quand même très dépendant de votre histoire de vie, on parle d'événements adverses, hein, si vous avez vécu des traumas dans votre enfance, ou si la lignée de vos parents, de votre mère a elle-même vécu des choses qui fait que vous avez eu une altération de ces fonctions d'attachement, puisqu'on l'a vu aussi, c'est très épigénétique, c'est-à-dire que les traumas ont des marqueurs. Donc plus vous avez un attachement sain, plus vous allez être capable de bien prendre soin de votre enfant, vous allez bien vous attacher, vous allez bien décoder les signaux, et plus vous avez eu des traumas d'attachement, et plus ça va être compliqué, voire vous allez peut-être répéter, hein, je mets des guillemets, des traumas sans vous en rendre compte.
3: Donc ça veut dire que ça, déjà, ça se transmet à l'enfant dès sa naissance.
4: Tout à fait, oui, oui.
3: Sans vouloir culpabiliser qui que ce soit.
4: Voilà, hein. Alors c'est, justement, ça peut dédramatiser parce que, par exemple, j'ai une patiente le jour qui me disait, voilà, quand j'étais enceinte, toutes mes copines m'ont dit, tu vas voir, c'est compliqué d'être maman. Et elle me dit, mais alors moi, pas du tout. Mon enfant est venu, d'emblée, j'étais hyper à l'aise, je savais exactement ce qu'il fallait faire pour lui. J'ai jamais été en stress avec qu'est-ce qu'il fallait faire avec lui. Donc c'est sans doute que là justement il y avait eu cette ocytocine qui fonctionnait bien et que ses récepteurs ont pu aussi bien fonctionner. Mais il y a d'autres mamans au contraire qui se sont dit, mais moi j'avais ce petit bout de chou là, j'étais complètement dépassée, j'étais angoissée, je savais pas comment faire avec lui. Donc ne culpabilisez pas. Voilà. Quand vous avez un enfant et que peut-être vous décodez pas bien, tout ça peut s'améliorer. Et vous, ce que vous ferez pour votre enfant, il y a aussi cette boucle de rétroaction, c'est-à-dire que plus je prends soin, plus je vais améliorer mes aptitudes. Donc il y a aussi un effet qui se passe au niveau du cerveau. Et ça, il y a eu des études qui montrent, avec l'imagerie cérébrale répétée, qui vont montrer que les zones qui participent aux tâches de maternage et à la satisfaction qui en résulte va augmenter votre substance grise, donc votre myéline au niveau du cerveau. Ces zones cérébrales qui sont impliquées vont se développer. Donc plus vous allez prendre soin de votre enfant, plus ces zones-là vont se développer, plus vous allez devenir apte, et du coup plus vous allez modifier votre épigénétique, vos chromosomes, que vous allez transmettre ensuite à vos enfants.
3: Et alors, Éléonore, pour terminer, je voudrais vous poser une dernière question. Quand on devient mère, est-ce qu'on abandonne petit à petit son statut de femme ?
4: Alors non, alors bien sûr on devient encore plus femme au sens global du terme, par contre pour les messieurs qui vont nous écouter, qui vont dire oui alors moi ma femme quand elle a accouché il n'y en avait plus que pour le gamin puis j'existais plus donc rassurez-vous messieurs, ces hormones font qu'on devienne très bonne maman pendant un temps, mais plus le petit devient autonome, plus la libido va revenir, parce qu'évidemment une fois qu'il n'y aura plus l'allaitement, une fois qu'il y aura beaucoup moins, en tout cas que la maman sera rassurée dans le prendre soin, les hormones liées à toute cette grossesse vont diminuer et les autres hormones vont reprendre leur place naturellement.
3: Voilà, merci Éléonore. Donc devenir mère, ce n'est donc pas simplement accueillir un enfant et endosser un nouveau rôle, c'est aussi traverser toute une série de transformations physiques, hormonales, cérébrales et psychologiques qui peuvent se prolonger bien au-delà de la grossesse et de la naissance. Mmh. Et c'est sans doute important de le comprendre lorsque l'on s'intéresse aux différences entre hommes et femmes dans le couple, parce que certains changements que l'autre ne vit pas lui-même peuvent être difficiles à saisir si personne ne les explique. Et c'est ce que vous faites aujourd'hui, Éléonore Tarlé.
4: Exactement. Mmh. Et l'intérêt, l'importance aussi pour qu'on se sente bien les uns les autres et pour créer des petits êtres humains épanouis, c'est de porter, de laisser faire la nature. Porter un enfant, je parle de ça aussi par rapport à la gestation pour autrui, on pense que c'est pareil, non, ce ne sera jamais pareil, ça ne va pas faire maturer votre cerveau de la même façon, comme le fait d'allaiter aussi continue à faire maturer votre cerveau et à le myéliniser.
3: Merci Éléonore Tarlé, c'était Petit Sujet Psychologique et on se retrouve bientôt pour une nouvelle émission, au revoir.
4: Avec grand plaisir, au revoir Oscar.
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0: méthode de l'année sur Off Radio. Grand chanteur gospel qui, avant de faire du gospel, était professionnel dans le sport du baseball. Il est passé ensuite, après le baseball, dans la musique gospel. Il a cartonné avec l'album Worship Earth en 2016 et son titre le plus connu, c'est Victory Belong to Jesus. Là, nous venons d'écouter Worship You Forever.
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3: La Bible aux mille visages. Éric Denimal, bonjour.
4: Bonjour.
3: Vous êtes pasteur, journaliste, auteur de nombreux livres, parmi lesquels La Bible illustrée pour les nuls, qui est la base de notre propos. Une manière d'entrer dans cette histoire, celle du christianisme, celle également, puisque nous avons parlé beaucoup des patriarches et de l'histoire du commencement, du début, une histoire de mieux comprendre ces religions qui ont été à la base de trois grandes religions monothéistes. Nous avons parlé d'Abraham, Isaac, Jacob, Moïse. Nous avons laissé Moïse à l'entrée du pays de Canaan. Il faut dire que 400 ans auparavant, à peu près, Abraham, qui obéissait à l'ordre et l'invitation de Dieu, s'était installé dans le pays de Canaan. Il s'en va sous la famine, sous la pression de la famine, et puis ensuite une invitation de la part de Jacob de s'installer en Égypte, et il revient à la maison, en quelque sorte.
4: Il revient à la maison, enfin le peuple revient à la maison, mais c'est une maison.
3: Et il n'y a plus Moïse.
4: Et il n'y a plus Moïse. C'est Josué qui va être celui qui va conduire le peuple à s'installer dans ce pays qui finalement n'est plus le leur.
3: Nous sommes là à peu près 1300-1500 ans avant Jésus-Christ, en gros.
4: Oui, à peu près. Enfin, on a du mal à avoir une estimation assez précise au niveau de la chronologie, au niveau du temps. Enfin, c'est clair que ce peuple arrive dans cette terre qui s'appelle Canaan et qui... puisque c'était une terre qui pouvait appartenir à tout le monde, ce sont des nomades qui se sont installés progressivement, cette terre qui avait peut-être un petit peu appartenu à la famille d'Abraham...
3: Il y a quelques villes fortifiées quand même.
4: Il y a quelques villes fortifiées, oui. On n'est pas qu'avec des nomades. Il y a une sédentarisation qui s'est faite aussi. Et il y a des rois locaux. Donc, on n'arrive pas dans une maison qui attend ses locataires.
3: Il était déjà installé.
4: Non, pas du tout. Donc, il va y avoir effectivement cette installation qui va poser problème, qui est difficile d'ailleurs à percevoir, parce que Dieu dit, on va faire table rase, hein, vous allez vous y installer. S'il y a du monde, tant pis, vous balancez le monde, vous l'exterminez ou vous le faites partir, mais enfin, on veut personne.
3: Et brutal, dans ce cas-là, est un euphémisme.
4: Oui, c'est très dur. Alors, ça pose effectivement problème, hein, ce passage-là, cette histoire-là pose problème. Elle nous met tous mal à l'aise parce que quelque part on est dans une occupation des locaux avec expulsion des personnes qui y sont déjà
3: sans préavis
4: avec une certaine brutalité. Alors il est difficile de savoir exactement ce qui s'est passé. Si effectivement il y a eu une extermination ethnique qui s'est opérée là, on voudrait bien que oui ou que non, selon la façon dont on lit le texte. Mais il n'empêche que il y a deux choses qui sont importantes. C'est que l'intention de Dieu, c'était on crée quelque chose de neuf, mais vraiment avec du neuf. C'est-à-dire qu'on ne se mélange pas. L'idée du mélange, c'est pas simplement l'idée d'une préservation de la race. Bon, il y a sans doute ça, mais il y a aussi le fait que tout mélange est impur quelque part. Et donc quelque part,
3: Éric Denimal, là, on se situe dans une période malgré tout où vous parliez dans une émission précédente des divinités égyptiennes. Ces gens qui sont installés, ces nomades ou autres petits rois installés dans le pays de Canaan, sont également extrêmement violents quand on sait qu'ils sacrifient leurs enfants à leur divinité. Donc on se trouve là dans un cas de figure où on n'est pas face à un peuple paisible.
4: Non, pas du tout.
3: À qui on dit, écoutez, coup de balai, on vous envoie de là.
4: C'était quand même des
3: peuples terribles.
4: C'était des peuples terribles. Alors peut-être effectivement que quelque part on voulait corriger un certain nombre de choses. Donc c'est là où je dis, il y avait le besoin de faire quelque chose de neuf, mais quelque chose de neuf et propre. On commence une page nouvelle. Mais en même temps, ce n'était pas la recherche de la pureté inconditionnelle. Dans, le meilleur exemple à donner, c'est que, ou le rappel, c'est que d'une part, quand le peuple a quitté l'Égypte, il est dit qu'il n'y avait pas que des Hébreux, il y avait aussi des Égyptiens qui n'étaient pas satisfaits du régime dans lequel ils étaient, ou bien des gens qui étaient sympathisants avec Israël, ou bien des gens qui avaient envie aussi de vivre une autre aventure. Donc, il n'y avait pas que des Hébreux au départ. Ça veut dire qu'à l'arrivée, il n'y a pas non plus que des Hébreux. Et puis, une chose assez particulière, c'est que même si Dieu rappelle à Josué, attention, pas de mélange, hein, on essaye d'éviter les mélanges, il n'empêche que la première étape, c'est celle de Jéricho, la prise de Jéricho, que cette prise de Jéricho, elle se termine par l'anéantissement de la ville, mais étant donné qu'il y a une femme qui a aidé les Hébreux à sortir de cette situation, il y a eu donc une collaboration de la part d'une femme de Jéricho qui a aidé les Hébreux. Cette femme est protégée et elle est acceptée, elle est intégrée dans le peuple.
3: Et cette femme, une prostituée.
4: En plus, c'est ça, cette femme était prostituée. Donc, on est loin de la pureté qui était réclamée, puisque dès le départ, dès la nouvelle installation sur la terre, on embauche, en quelque sorte, ou on assimile sans problème une femme étrangère et prostituée de surcroît.
3: Éric Denimal, justement, en parlant de cette femme prostituée qui protège des Hébreux et qui, par là même, va être aussi protégée, si je ne me trompe, c'est une des ancêtres de Jésus.
4: En plus, effectivement, elle va entrer dans la lignée de Jésus. Elle va faire partie de...
3: Donc voilà, on est bien loin du cadre de figure de génocide.
4: Oui, exactement. C'est pour ça que j'insistais sur ce point. En disant, nous ne savons pas exactement comment les ordres de Dieu ont été mis en place. On sait très bien qu'il y a eu du laxisme dans cette façon d'opérer, puisqu'il y a eu des alliances, puisqu'il y a eu des mélanges malgré tout, et que Dieu au bout du compte va dire, je vous avais pourtant prévenu, hein, il fallait pas, parce qu'effectivement après il y a eu des problèmes. Donc il y a cette installation en Canaan, il y a cette installation sur cette terre promise, il y a Josué qui va essayer de gérer toute cette situation, il va à la fois installer les gens par tribu dans différentes zones, et puis il va y avoir progressivement ce peuple qui va plus ou moins bien se gérer et grandir et prospérer. Et il va y avoir pendant tout un temps des périodes plus ou moins fastes, plus ou moins faciles. Il va y avoir des querelles entre tribus de temps en temps, parce qu'il n'y a pas de raison. Il va y avoir des guerres avec les pays ou les rois extérieurs. Il va y avoir toutes sortes de situations. Et puis, il va y avoir des hommes qui vont rappeler Dieu est le Dieu de ce peuple. Josué va disparaître, mais avant de disparaître, il va faire promettre au peuple d'obéir à Dieu, de n'avoir comme chef que Dieu. Et donc, on est en train de mettre en place, si j'ose dire, une espèce de théocratie. C'est Dieu qui gouverne au travers d'un certain nombre de ses serviteurs. Et puis, il va y avoir un moment donné une situation où, politiquement, les Hébreux vont dire « Oui, c'est bien gentil tout ça ». Mais nous, on serait bien contents d'avoir, un peu comme les autres peuples, d'avoir un roi. Et à ce moment-là, il y a le prophète, celui qui représente Dieu, qui est à la fois la puissance spirituelle et la puissance temporelle, celui qui dirige un peu tout, le prophète Élie va dire « Mais il n'est pas question que vous ayez un Dieu, Dieu ne veut pas que vous ayez un roi. Dieu ne veut pas que vous ayez un roi, parce que le roi, c'est une concurrence à Dieu, quelque part. Hein, parce que votre référence est Dieu, et pas le roi. Mais le peuple va insister, et puis finalement, Dieu va même dire à Élie, écoute, laisse les faire, ils veulent un roi, on va leur donner un roi. Alors voilà, tu vas le choisir. Toi, tu vas le choisir. Voilà un peu les critères. Et Élie va, un peu à contre-cœur, va chercher quelqu'un qui pourrait devenir le premier roi d'Israël, tout en ayant dit, mais vous savez, quand vous aurez un roi, vous allez rencontrer beaucoup plus de problèmes que de solutions. C'est-à-dire que quand vous allez avoir un roi, il va y avoir automatiquement un pouvoir, il va y avoir une armée, il va y avoir des impôts, il va y avoir tout ça. Et c'est pas nécessairement le meilleur. Et puis surtout, vous allez progressivement vous éloigner de Dieu. Bon, l'histoire va montrer que c'est effectivement ce qui va se produire. Alors, Élie va chercher le premier roi d'Israël. Il va trouver une personne qu'il va sacrer roi en quelque sorte, et c'est Saül, le premier roi d'Israël, qui sera choisi sur un certain nombre de critères un peu étonnants, notamment la beauté. C'est assez étonnant. Je pense que on n'élirait pas un président de la République ou une présidente de la République aujourd'hui sur ces critères-là, quoique parfois on se demande ce qui provoque les votes, mais ça fait partie des critères de l'époque. Et puis, ce roi va être le premier, donc le premier roi, et on va inventer progressivement la royauté, et puis aussi les dynasties. C'est-à-dire que quand le roi est au pouvoir, ce qu'il va chercher, c'est naturellement de placer son fils à la succession. Et c'est là qu'on va commencer à avoir un certain nombre de difficultés qui vont s'opérer. Et donc l'histoire d'Israël va commencer avec le premier roi, Saül, et puis ensuite un certain nombre d'autres rois qui vont se succéder. Saül essaiera d'être un bon roi, naturellement, mais il faut tout inventer. Et donc, on ne peut pas nécessairement trouver que Saül n'a pas été le roi qu'il fallait, parce qu'il fallait tout inventer, parce qu'il y avait 12 tribus, parce qu'il fallait trouver une cohésion nationale, parce qu'il fallait trouver une capitale, parce qu'il fallait inventer tout ça. On a l'impression qu'aujourd'hui, ça devrait être facile, mais voilà, je vais faire un parallèle qui est sans doute pas juste, mais vous savez que quand les Gaulois se sont trouvés en face de Rome, ils se sont souvenus que peut-être il fallait pas vivre trop les divisions, parce qu'il n'y avait que des rois telés en Gaule, il n'y avait que des lieutenants, il n'y avait que des capitaines, il n'y avait que des chefs. C'est finalement très très français ça, il n'y a que des chefs. Et quand il y a un vrai leader, qui est la première des choses qu'il doit faire, c'est d'abord travailler à une cohésion nationale. C'est assez intéressant quand même, on est gaulois, foncièrement gaulois, et Saül s'est trouvé un petit peu dans cette situation là
3: rien de nouveau sous le soleil.
4: Voilà, rien de nouveau sous le soleil. En face de Saül, je ne sais pas qui il y avait, enfin si, il y avait des rois étrangers, je ne sais pas s'il y avait un César, mais César a dit un jour que s'il s'était trouvé à avoir un peuple comme celui des Gaulois, il n'aurait jamais réussi à faire même la moitié du travail de Vercingétorix. parce que c'était vraiment un peuple indomptable. Je crois que le général de Gaulle a dit un peu la même chose bien plus tard. Un peuple vraiment difficile. Mais cela pour dire que Saül a dû tisser une nation. Ce n'était pas nécessairement facile. Et puis, il s'est laissé prendre aussi par le jeu du pouvoir, c'est-à-dire que quelque part, il est devenu mégalo. Et puis ensuite, toute concurrence qui pouvait venir porter ombrage à son fils Jonathan, qui normalement devait monter sur le trône, alors toute concurrence devenait un danger. Et c'est ce qui va se passer, parce que la concurrence, elle va venir assez rapidement avec un personnage haut en couleur, sans doute le roi le plus connu d'Israël, alors qu'il n'était pas nécessairement le premier, c'est à savoir David. David va venir, va entrer dans l'histoire et va avoir du mal à y rester quelque part, parce que justement Saül va y chercher désespérément à le supprimer. Mais ça, c'est une autre histoire.
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0: grossissent, voire même se réchauffent. 24 à Brest, 25 à Nantes, 29 la maximale à Biarritz, 26 en Corse et sur la Suisse, 22 à 23 degrés. 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
2: Bienvenue sur Hop Radio, c'est l'heure de votre agenda culturel, le rendez-vous qui vous donne des idées de sorties de Paris à Genève en passant par Marseille, Nice et Monaco. Cette semaine, des milliers d'élèves ont sorti le stylo puis les baskets. Au programme de la solidarité, Chagall en version couture, de belles mécaniques et des histoires à dévorer. Allez, on y va! Et on commence justement par les écoles. Lundi, la dictée Della a donné le coup d'envoi de la semaine. Mettez basket et bas la maladie. Cette année, le texte est signé Laurent Mauvignier, prix Goncourt 2025. Le principe est beau. Après la dictée, on prend le temps de parler de solidarité et de respect des différences. Puis les élèves chaussent leur basket pour courir en soutien aux enfants touchés par les leucodystrophies, des maladies génétiques très graves. Cross, tournois, spectacle, ça bouge dans les établissements jusqu'à samedi. Alors si votre enfant rentre avec une feuille de parrainage, vous savez ce qu'il vous reste à faire. Des baskets, on passe aux 4 roues direction Paris. Porte de Versailles, le mondial de l'auto fête sa 91e édition jusqu'à dimanche. Plus de 60 constructeurs des premières mondiales. Et parmi les nouveautés les plus attendues, un concept qui annonce le retour de la 2 chevaux en version électrique. Un salon qui est né en 1898 et qui garde toute sa fraîcheur. De quoi faire briller les yeux des petits comme des grands. Changement d'ambiance maintenant, on troque les carrosseries contre les étoffes et on file à Nice, au musée national Marc Chagall. Une toute nouvelle exposition vient d'ouvrir, Chagall Couture. Pendant 2 ans, des étudiantes en costume de scène d'un lycée de Cannes ont réinventé l'univers du peintre avec du tissu. Ce premier volet dialogue avec les couleurs du message biblique. Et tant que vous y êtes, prenez le temps de vous arrêter devant les grandes toiles de la Genèse et de l'Exode. C'est un vrai beau moment. Le musée est ouvert tous les jours sauf le mardi et l'exposition dure jusqu'au 18 janvier. En longeant la Méditerranée, on arrive à Marseille avec un petit avant-goût du week-end puisque vendredi, on parlera architecture. Au château Borély, l'exposition Art Nouveau, Art Déco, Marseille au cœur des styles réunit environ 180 œuvres, dont des prêts du musée d'Orsay et du mobilier national. L'occasion de redécouvrir une époque où Marseille rivalisait d'élégance, c'est à voir jusqu'en avril pour 6 euros. Et pour finir, on monte en Suisse romande à Romanel-sur-Lausanne. Le centre Migros y accueille son festival des livres et des compte en entrée libre jusqu'au 24 octobre avec une grande vente de livres tous les jours. Jeudi après-midi, place aux plumes romandes en dédicace, Clarisse Bovans, Philippine de Gréa et Pierre-Yves Bétrix. Et samedi, Stylo en personne viendra saluer les enfants. C'est une jolie façon de prolonger la dictée. Stylo, basket ou pinceau, à vous de choisir. L'essentiel, c'est de partager ces bons moments. Et vendredi, on vous invitera à lever les yeux vers ce qui nous entoure. Alors, ne manquez pas ça. Belle fin de semaine à vous et à très vite sur Hop Radio.
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0: Mario Raphaël sur Europe Radio avec Merci d'un cœur reconnaissant. Merci d'être là, merci de nous accueillir chez vous, de nous accueillir à travers les réseaux sociaux Facebook, Instagram, YouTube et opradio.live et en DAB+ sur les villes de Paris, Marseille, Saint-Tropez, Nice et Monaco et sur toute la Suisse romande. L'agenda gospel présenté par Ed, c'est maintenant et juste après votre flash info. Bienvenue.
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2: À Paris, demain, vendredi 16 octobre, la formation Gospel Dream donnera un concert à 20h30 à l'espace Georges Bernanos, église Saint-Louis d'Antin, Paris 9e. Vous pourrez les retrouver également le 24 octobre à 20h30 à la cathédrale américaine, toujours à Paris. À Savigny-le-Temple, samedi 17 octobre, sous la direction de Brian Kabangou, la chorale Mélodie Gospel sera en concert le samedi 17 pour deux représentations, l'une à 17h puis à 20h30, espace Prévert, scène du monde, à Savigny-le-Temple. À Albert, dans la Somme, le samedi 17 octobre, la formation So Gospel, dirigée par Michael et Laurence Mattiasi, démarre sa tournée d'automne. Tout d'abord à la basilique Notre-Dame de Brebières, dans la Somme, c'est à 20h30 et vous pourrez les retrouver le 18 à Bresle, dans l'Oise, le 19 à Soissons, dans l'Aisne, puis le 20 à Saint-Quentin, toujours dans les Hauts-de-France. Toutes les dates de la tournée de So Gospel sont sur opradio.live. À Lavillès-Nonnet, proche de Saint-Malo, le samedi 17 octobre toujours, concert solidaire avec les Swing Gospel, dirigé par Diray, en faveur de l'association Jette-moi un regard pour les aveugles et les malvoyants. C'est à 20h30 à l'église Sainte-Anne à Lavillès-Nonnet. À Le Vigan, proche de Montpellier, dimanche 18 octobre, un même cœur, une même énergie, un même message. L'amour, le partage et la solidarité. Le dimanche 18 octobre à 18h, à l'auditorium du lycée André Chanson, 144 United Voices for Love vous donne rendez-vous au Vigan pour un concert exceptionnel placé sous le signe de la musique, de la rencontre et de l'émotion. Avec sur scène, entre autres, Emma Lamadji, Emmanuel Pidjob, Cyprien Zeni. À Lille, samedi 24 octobre, la puissance des voix, l'émotion du gospel pour une nuit de foi, de joie et d'harmonie avec la formation Gospel Church en concert à Lille à l'église Notre-Dame de la Treille à 20h30. À Paris, dimanche 25 octobre, pour célébrer ses 15 ans de carrière, la chanteuse de gospel congolaise Dena Mwana sera en concert au Zénith Paris La Villette à 19h30, ouverture des portes à 18h. Retrouvez toutes les informations concerts sur le site opradio.live.
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1: Bonjour à tous, c'est leur troisième rencontre depuis le début de la contestation. Le ministre de l'Éducation nationale reçoit en fin d'après-midi les organisations lycéennes. Il devrait de nouveau aborder les problèmes de bâti scolaire, Parcoursup et les emplois du temps. Il y a près de 200 établissements étaient toujours fermés. En attendant, la mobilisation se poursuit aujourd'hui. Des blocus sont de nouveau constatés ce matin devant plusieurs établissements à Paris ou encore Marseille. Et dans ce contexte, le syndicat de police Alliance dépose plainte contre l'État pour mise en danger de la vie d'autrui. Dans un communiqué, elle estime que les consignes de la hiérarchie policière sont floues et les injonctions contradictoires. Il fait état d'un sentiment d'abandon des policiers sur le terrain face à des violences en marge du mouvement. La fin de la fonderie de Bretagne. L'usine créée par Renault il y a 60 ans, située à Caudan dans le Morbihan, va être définitivement placée en liquidation judiciaire cet après-midi, faute de repreneurs. 244 personnes vont perdre leur emploi. La CGT, elle appelle un rassemblement de soutien cet après-midi à 14h devant le tribunal de commerce de Lorient. Il a reconnu les faits. Le collégien accusé d'avoir ouvert le feu dans un collège d'Aubagne a été mis en examen. Il a également été placé en détention provisoire. L'adolescent aurait expliqué avoir agi par vengeance contre ses professeurs et ses camarades. Il a par ailleurs admis avoir été influencé par la mouvance américaine True Crime Community, fascinée par les tueries de masse. Volodymyr Zelensky se sent trahi par Donald Trump. Le président ukrainien a dénoncé hier l'offre des États-Unis d'acheter du gazole à Poutine. En parallèle, des responsables ukrainiens se sont plaints ces derniers jours des restrictions imposées à leur utilisation de Starshield, un réseau Internet développé par SpaceX. Les Américains, de leur côté, affirment ne pas avoir réduit leur partage de renseignements avec Kiev. Et puis en football, le Paris Saint-Germain s'est imposé 4-2 face à Manchester City hier soir pour la deuxième journée de la Ligue des Champions. Un succès qui permet à Paris de prendre la tête de la phase de Ligue avant le choc contre Barcelone. Ce sera mardi prochain. Voilà pour l'essentiel de l'actualité. Excellent début de matinée à tous.
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Bienvenue à vous si vous nous rejoignez sur Radio Le Sang Gospel, votre matinale de ce jeudi 15 octobre jusqu'à 9h avec Louis Orlano, avec vos plus beaux gospels qui sont placés ainsi que vos plus belles rubriques, émissions et chroniques avec notamment Diversité Nature, Boost Espoir, mais aussi l'événement Gospel, Destination Santé, vous êtes les

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1: Parce que, comme chrétien, il m'était impossible d'assister à la persécution d'innocents les bras croisés. Je n'ai jamais oublié ces mots de Jean Wedner, héros de la résistance. Après ma première rencontre avec Jean et Naomi, son épouse, en Californie, eh bien, les deux sont devenus de bons amis. Et après sa mort, on m'a demandé de rejoindre la fondation qui porte son nom. Nous avions le projet d'un film sur son combat durant la Deuxième Guerre mondiale. Sa foi m'a toujours impressionné. Fils de pasteur adventiste, Jean ne cachait jamais ses origines ni son engagement en faveur de la liberté religieuse. Et je suis un peu triste quand je pense à lui, car nous avons manqué notre dernière rencontre. Je rentrais d'Australie après un séjour à Tahiti, où j'avais animé un congrès de jeunesse et j'avais donné plusieurs conférences là-bas. Nous avions rendez-vous avec Jean à l'aéroport de Los Angeles. Nous nous sommes manqués. Il était là, et moi aussi, mais sans doute pas au même endroit. Les heures sont passées, mais nous ne nous sommes pas trouvés. Et je me souviens de sa réponse à ma question. Pourquoi avoir risqué votre vie et celle de vos amis? Réponse, les principes auxquels je croyais, me disait-il, étaient foulés aux pieds. Je devais faire quelque chose. Les principes auxquels il faisait allusion se trouvent résumés dans les 10 commandements et le sermon sur la montagne. Principes intangibles qui oriente le regard de l'homme vers le ciel. Son courageux exemple me rappelle les paroles d'un grand défenseur de la liberté religieuse, Pierre Lanarès, qui me disait « Il faut construire sa vie et ses engagements, non sur des émotions, mais sur des principes. » N'oublie pas cette citation de Gandhi « La vie sans religion est une vie sans principe, et une vie sans principe est comme un bateau sans gouvernail. »
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0: La famille Battery, Battery Family, qui vient de nous interpréter cet excellent gospel traditionnel, Let My People Go. Tellement de traditionnels comme ça sont repris dans cette ère contemporaine que nous vivons aujourd'hui, c'est juste exquis. Voici Diversité Nature à présent avec Johanna Chopin.
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6: Nous avons déjà parlé des cervidés lors de ces chroniques, notamment le chevreuil européen, Capreolus capreolus, et le cerf élaf, Cervus elaphus. Les cervidés, on peut les reconnaître très facilement grâce à leur empreinte, mais aussi en les voyant. Même si ce sont des animaux, on va dire, normalement, principalement nocturnes, ils deviennent de plus en plus diurnes, et c'est très facile de les voir, surtout au printemps, où là, il faut faire très attention, parce que vous avez des chevreuils bourrés. Oui, vous avez bien entendu. Ce sont des animaux, en fait, qui mangent énormément de bourgeons, et les bourgeons ont... on va dire des effets un petit peu euphorisants quand on les mange un petit peu trop. Et en tant qu'herbivore, en fait, il y a une fermentation à l'intérieur de l'estomac, ce qui rend le chevreuil totalement saoul. Donc on fait attention lorsqu'on en voit en bord des routes parce qu'ils n'ont pas énormément conscience de ce qu'ils font. Mais c'est pas de ça dont on parle aujourd'hui. Aujourd'hui, on va parler d'un indice de présence qu'ils nous laissent essentiellement en forêt ou en bordure de forêt. Ce sont leurs couches. Alors, pas les couches pour les enfants. C'est juste le terme pour coucher. Lorsque un cervidé va vouloir se reposer, il va chercher un endroit assez ouvert. Ça reste un animal qui, pour se protéger, utilise la fuite. Donc il a besoin très rapidement de pouvoir s'enfuir et bien sûr d'avoir une bonne vue pour voir les futurs prédateurs. Donc cette couche, en fait, il va la choisir dans un endroit dégagé, mais toujours à côté d'un tout petit arbre ou sous une fougère. Voilà, un endroit quand même où il va être protégé par quelque chose de végétal. Donc pas un gros arbre puisqu'il ne verra pas bien, mais voilà, un tout petit arbre qui est en train de naître lui convient très bien. Lorsqu'il va arriver à cet endroit, il va gratter le sol de ses sabots. Il va faire un rond d'environ, 60 cm pour le chevreuil et jusqu'à 80 cm pour le cerf. Puis ensuite, ils vont se coucher. Il va donc y avoir autour d'eux la litière forestière, donc les feuilles. Il va y avoir du coup tout ce qui va être petites brindilles, petits branchages. Et lorsqu'il va se relever, il va la plupart du temps faire une petite pause technique puisqu'il va y laisser sa moquette. Alors sa moquette, ce sont les excréments. Et c'est ça qui est intéressant, c'est que quand vous trouvez du coup en forêt des zones comme ça, bien délimitées avec des crottes, mais également des fois des empreintes, puisque quand il s'est couché, bien sûr, il a positionné ses sabots, et bien vous savez que vous êtes dans un dortoir à cervidés. Je vous laisse avec le son du brame du cerf.
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0: Jazz and Crab sur Hope Radio. Jazz and Crab est né dans le Kentucky en 1977. Il a lancé sa carrière solo en 2009 avec un premier album qui lui a valu un Grammy. Et il a gagné un autre Grammy en 2019. Il mélange le gospel sudiste, la country et la pop chrétienne. Il a eu 21 Dove Awards à son actif.
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3: Place à la chronique surprise. Ici, nous aimons bien te présenter un art, que ce soit un film, une musique, un tableau, une danse, je ne sais pas, quelque chose en lien avec notre thème et toujours dans le monde chrétien aussi, avec une application chrétienne. Depuis le début de cette émission, nous parlons de la vérité. Alors, nous prenons cette thématique très au sérieux. Et du coup, Marina, qu'est-ce que tu nous réserves là tout de suite?
4: Eh oui, alors on parle de vérité, comme tu le dis. Je fais le lien avec l'intégrité, l'authenticité de la vie du chrétien. Puis dans cette veine, j'ai pensé à notre artiste rappeur qu'on aime beaucoup.
3: Attends,
4: dans cette émission.
3: C'est Mick.
4: Il a écrit un texte qui a pour titre « Action vérité ». On est dans, la cible. Hein. Et Mick promeut dans ce texte-là une vie radicale en tant que chrétien. Et je vais vous citer un petit peu ce texte. J'ai écrit ce morceau pour toi, pour moi, pour tous les jeunes fourbes, pour les sournois qui ne servent pas un mais 12 rois et qui osent chanter Dieu pour voix. On ne peut pas servir deux chefs à la fois. Même si on dit je sers par la foi, on ne peut pas citer Jean 3,16 et avoir les fesses entre trois chaises. Je ne peux pas avoir une foi déguisée, tout faire comme je veux mes bêtises à ma guise et me dire de toute façon il y a un Dieu qui aide. C'est soit froid, soit chaud, mais pas tiède. Je me voile pas la face, ça m'arrive d'être comme ça, je l'écris, je le reconnais, c'est un constat. J'appelle ça compromis, c'est un concept que Dieu lui-même vomit. Beaucoup de jeunes te mentionnent en ce moment, parce que parler de Dieu, ça donne un style. Mais lorsqu'il s'agit de tes commandements, beaucoup désertent, car c'est un peu trop hostile. On va te suivre, mais restez cool. Un pied dans l'église, un pied dans le moule, mais toi tu récompenseras ceux qui auront pu s'éloigner de cette masse de corrompus. Et son refrain dit, c'est tout ou rien. C'est mon honneur ou le tien, donc cette idée de mon ego ou celui de Dieu, la vérité de Dieu, intègre et ce jusqu'à la fin. Donne-moi de ton aide que jamais je ne sois tiède. On te demande pardon, tous, les expérimentés, les jeunes pousses, envoie du sirop à la rescousse, car oui, parfois, notre foi tous. Quelle folie, je dirais que c'est grossier d'affirmer qu'avec toi, on peut négocier. C'est insensé de penser que de nos propres forces, on peut compenser. On a pioché dans ta parole tout ce qui nous convenait, zapper ce qui gêne, garder ce qu'on voulait. Dans ce monde où les grands démagogues parlent fort, les yeux dans le noir, c'est facile d'avoir tort. Sors-nous de cette mare légaliste, parle à ceux qui en font trop, parle aux minimalistes. Je suis dans la liste, je ne le cache pas. Serre-moi fort contre toi que je ne me détache pas. Rappelle-nous la mission, qu'on joigne nos paroles à nos actions. Fais naître le sens de la soumission et fais mourir l'esprit de compétition. On veut prendre ta place, on abuse trop souvent de ta grâce, mais je dois choisir, c'est mon honneur ou le tien avec le Seigneur. C'est tout ou rien. Et puis, il continue en disant, il ne suffit pas de connaître par cœur plein de versets, plein de cantiques. C'est à l'intérieur et c'est en profondeur que se lisent tous les traits d'un homme authentique. Authentique, je ne veux pas d'une foi en plastique, pas de tiédeur, discipline et ferveur. Vérité, ça commence par la vérité, puis action, cohérence et pas de distraction. Marchons. Prenons position, même combat, même chef, même direction. Et puis, si t'aimes le Seigneur, fais les choses bien. Soit tu donnes le meilleur, soit tu donnes rien. Et il reprend son refrain, c'est tout ou rien. C'est mon honneur ou le tien, intègre et ce jusqu'à la fin. Donne-moi de ton aide, que jamais je ne sois tiède.
3: Ah, il est excellent.
4: C'est
3: beau.
4: C'est beau.
3: Mais Mick, si tu nous entends, il faut venir nous voir. Hein, il faut venir ici au studio.
4: Et puis aller l'écouter, c'est un chouette texte.
3: Ouais, excellent. J'aime beaucoup quand il dit là, cette partie, je sers par la foi, on ne peut, même si on dit je sers par la foi, on ne peut pas citer Jean 3,16 et avoir les fesses entre trois chaises, je ne peux pas avoir une foi déguisée. Excellent, hein, ouais. On ne peut pas faire de compromis et dire excellent. Bien choisi, Marina. Merci.
4: Merci.
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0: Si vous êtes en train de vous réveiller avec Op Radio, c'est avec Rufus Johnson que ça se passe. Wait for you, excellent. Il fait beau partout, très bonne nouvelle. Il fait beau en France, en Suisse, avec des températures qui montent puisqu'elles vont jusqu'à 29 aujourd'hui à Biarritz du côté de la France. Et sur la Suisse, c'est tout simplement des températures chaudes entre 22 et 25 degrés.
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2: L'événement gospel de cette fin de semaine, on en parle avec Brian Kabongu, directeur artistique de la formation Mélodie Gospel. Bonjour Brian Kabongu.
3: Bonjour, bonjour, bonjour.
2: Est-ce que je prononce bien votre nom, Kabongu ?
3: C'est bien prononcé.
2: Ah super. Alors Brian, vous êtes artiste, mais vous êtes aussi coach vocal ou bien directeur artistique de plusieurs formations d'ailleurs.
3: Exactement. Je suis directeur artistique, je suis aussi coach vocal et je suis moi-même en fait choriste puisque du coup j'accompagne aussi des artistes.
2: Et alors j'ai plaisir à parler avec vous aujourd'hui parce que un événement approche donc dans les 2-3 jours qui viennent.
3: Exactement.
2: Un concert de la chorale Mélodie Gospel. À quoi est-ce qu'il faut qu'on s'attende ?
3: Alors, attendez-vous à en avoir plein les yeux. Il faut savoir que Mélodie Gospel, pour ceux qui ne connaissent pas, c'est une chorale de gospel, bien sûr, comme le nom l'indique, mais avec beaucoup d'énergie. On a cette particularité de proposer à la fois un show musical, mais aussi visuel, avec une énergie sur scène, des très belles voix qui vont intervenir durant tout le show. Et puis la musicalité, voilà, on a souvent tendance à entendre le gospel tel que les grands classiques Happy Day, Amazing Grace, mais on revisite aussi le gospel avec beaucoup de variété, beaucoup de diversité en termes de style, et donc proposer quelque chose de plus moderne aussi. Donc vous verrez, vous n'allez pas juste taper des mains, vous allez même danser.
2: D'accord. Alors, Mélodie Gospel, c'est combien de choristes sur scène ?
3: On est une quarantaine de choristes, un peu plus d'une quarantaine sur scène, avec donc du coup 4 pupitres, soprano, alto, ténor et baryton. Et là, on est sur une scène avec un musicien, un pianiste qui va accompagner la chorale et accompagné bien sûr de tout ce qui va être qui va agrémenter musicalement aussi le pianiste. Donc du coup on aura quand même un très beau show qui sera intéressant à découvrir.
2: D'accord. Et alors vous parliez de programme aussi de programme visuel. Est-ce que la chorale est en toge, elle a des vêtements?
3: Oui, bien sûr. C'est vrai qu'on identifie une chorale souvent avec les toges gospel. On en a bien sûr. Donc aux couleurs de Mélodie Gospel. Donc je ne dévoile pas tout, mais après si vous êtes curieux, vous allez pouvoir voir. Mais effectivement, on est sur des toges gospel. Donc sur scène, 40 choristes. C'est assez massif à voir, ne serait-ce que voir. Et puis après derrière, voilà, c'est sur scène, ça va danser.
2: Alors, on laisse un peu de suspense, hein, justement, pour que les auditeurs aient envie de découvrir. Mais par contre, il faut être très clair sur quand est-ce que ça se passe, où ça se passe et comment est-ce qu'on prend un billet.
3: Mais c'est ça. Alors, le concert, lui, aura lieu à l'espace Prévert de Savigny-le-Temple. Donc, c'est un concert qui est organisé en partenariat avec la ville pour promouvoir justement l'accès à la culture. Et donc, le concert aura lieu donc du coup ce samedi 17 octobre. Il y aura deux concerts. Attention, c'est ça la bonne nouvelle, c'est qu'il y a deux concerts. Un prévu à 17h et le second à 20h30. Donc, dans la même salle, le même jour. Un à 17h et l'autre à 20h30. Donc il reste encore des places, donc n'hésitez pas parce que ça part vite. Mais voilà, donc on aura l'occasion de faire deux shows, de proposer le même show à 17h et à 20h30. Alors c'est la première fois qu'on le fait comme ça. On l'a fait quand même une fois il y a quelques années de ça, mais là c'est vraiment, enfin c'est la première fois qu'on l'organise de cette façon-là. Mais croyez-moi, on a l'énergie, on a les ressources pour aller chercher un deuxième public. Donc pour l'occasion l'année dernière, il y a 2 ans, on avait fait le concert à l'EPB. Et donc du coup on a quand même accueilli plus de 1000 places, étant donné que l'espace pervers est un peu plus restreint. Donc du coup on s'est permis justement de faire deux shows pour permettre à un maximum de gens de venir nous voir.
2: Brian, un dernier mot pour donner envie aux auditeurs de venir?
3: Alors, un dernier mot. J'ai l'habitude de dire qu'on n'aime pas être très conventionnel dans ce qu'on propose. Et si vous avez jamais découvert le gospel, je vous invite à venir le découvrir sous une autre forme, avec avec effectivement une énergie particulière, des morceaux urbains, afro, des morceaux, je vais dire, contemporains. On a vraiment des styles différents. Et la belle énergie que Mélodie Gospel propage, vous verrez, c'est une dimension qui donne envie, même des fois même de vouloir nous rejoindre en tant que membre de la chorale.
2: D'accord, donc je répète, donc c'est Mélodie Gospel en concert ce samedi 17 octobre, premièrement à 17h, puis à 20h30 à l'espace Prévert à Savigny-le-Temple.
3: Exactement.
2: Des billets sur place ?
3: Des billets sur place, il me semble que oui. Maintenant, je vous invite quand même à faire le choix de réserver sur les réseaux, enfin du moins sur le site internet, directement de l'espace Prévert.
2: Très bien. Brian, je vous souhaite déjà un très bon concert.
3: Merci.
2: Et puis j'espère à très bientôt.
3: Merci à vous aussi. Bah écoutez, à une prochaine, j'espère.
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3: Bonjour à tous. Certains laboratoires promettent aujourd'hui d'analyser, à partir d'un échantillon de sel, l'état de votre microbiote intestinal et ainsi d'identifier d'éventuels déséquilibres. Mais ces tests permettent-ils réellement de mieux prendre soin de sa santé ? Le microbiote intestinal regroupe tout un ensemble de micro-organismes, bactéries, virus, champignons et parasites présents dans le tube digestif. Depuis de nombreuses années, les preuves s'accumulent quant au rôle principal que joue cet écosystème : digestion, métabolisme, fonctionnement du système immunitaire. Or, de nombreux facteurs peuvent conduire à une dysbiose, autrement dit un déséquilibre de cet écosystème : sédentarité, infection gastro-intestinale. Pour équilibrer le microbiote, certains tests fleurissent sur Internet. Des laboratoires proposent d'analyser les micro-organismes présents dans un prélèvement de sel. Mais leurs résultats sont peu fiables. C'est pourquoi de nombreux médecins les déconseillent formellement, alerte l'INSERM. Ainsi, dans une étude publiée fin 2024, des scientifiques ont envoyé le même échantillon de sel à plusieurs laboratoires. Problème, les résultats divergent d'un établissement à l'autre. La diversité bactérienne, un indicateur clé de la santé intestinale, a été jugée excellente par un laboratoire, défavorable par un autre et simplement moyenne par deux autres. Preuve qu'il n'existe pas aujourd'hui de méthode universelle qui permet de définir précisément ce qu'est un microbiote normal ou déséquilibré. Par ailleurs, après l'analyse, certains laboratoires proposent des conseils alimentaires ou des cures de probiotiques ou de prébiotiques. Mais ces produits sont considérés comme des compléments alimentaires et non comme des médicaments. Ils ne sont donc pas soumis aux mêmes obligations d'essais cliniques rigoureux et aucune donnée solide ne permet à ce jour d'établir leur efficacité.
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Les Gospel Boys, c'est reproduit avec plaisir. On est ensemble jusqu'à 9h, mais toute la journée, on peut rester en contact grâce aux réseaux sociaux, Facebook, Instagram, YouTube, surtout n'hésitez pas. Et opradio.live, dans l'espace contact, vous permet de nous laisser des messages. On est déjà heureux de vous lire tout au long de la journée. Vous êtes sur Opradio, c'est le son de jusqu'à 9h.

0: la délicieuse voix, Smokin' on Fool, pour ce magnifique morceau gospel, Forever Yours. C'est le temps pour vous d'écouter l'agenda culturel d'Aurélien, l'agenda culturel de Hope Radio, et nous, on se retrouve demain, vendredi 16 octobre, à partir de 7h, avec autant de plaisir. Belle journée, ciao ciao.
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3: Bienvenue sur Hope Radio, c'est l'heure de votre agenda culturel, le rendez-vous qui vous donne des idées de sortie de Paris à Genève en passant par Marseille, Nice et Monaco. Cette semaine, des milliers d'élèves ont sorti le stylo puis les baskets. Au programme de la solidarité, Chagall en version couture, de belles mécaniques et des histoires à dévorer. Allez, on y va. Et on commence justement par les écoles. Lundi, la dictée Della a donné le coup d'envoi de la semaine. Mettez basket et bat la maladie. Cette année, le texte est signé Laurent Mauvigné, prix Goncourt 2025. Le principe est beau. Après la dictée, on prend le temps de parler de solidarité et de respect des différences. Puis les élèves chaussent leurs baskets pour courir en soutien aux enfants touchés par les leucodystrophies, des maladies génétiques très graves. Cross, tournoi, spectacle, ça bouge dans les établissements jusqu'à samedi. Alors si votre enfant rentre avec une feuille de parrainage, vous savez ce qu'il vous reste à faire. Des baskets, on passe aux 4 roues, direction Paris, porte de Versailles. Le mondial de l'auto fête sa 91e édition jusqu'à dimanche. Plus de 60 constructeurs des premières mondiales. Et parmi les nouveautés les plus attendues, un concept qui annonce le retour de la 2 chevaux en version électrique. Un salon qui est né en 1898 et qui garde toute sa fraîcheur. De quoi faire briller les yeux des petits comme des grands. Changement d'ambiance maintenant, on troque les carrosseries contre les étoffes et on file à Nice, au musée national Marc Chagall. Une toute nouvelle exposition vient d'ouvrir, Chagall Couture. Pendant 2 ans, des étudiantes en costume de scène d'un lycée de Cannes ont réinventé l'univers du peintre avec du tissu. Ce premier volet dialogue avec les couleurs du message biblique. Et tant que vous y êtes, prenez le temps de vous arrêter devant les grandes toiles de la Genèse et de l'Exode. C'est un vrai beau moment. Le musée est ouvert tous les jours sauf le mardi et l'exposition dure jusqu'au 18 janvier. En longeant la Méditerranée, on arrive à Marseille avec un petit avant-goût du week-end puisque vendredi, on parlera architecture. Au château Borély, l'exposition Art Nouveau, Art Déco, Marseille au cœur des styles réunit environ 180 œuvres, dont des prêts du musée d'Orsay et du mobilier national. L'occasion de redécouvrir une époque où Marseille rivalisait d'élégance, c'est à voir jusqu'en avril pour 6 euros. Et pour finir, on monte en Suisse romande à Romanelle-sur-Lausanne. Le centre Migros y accueille son festival des livres et des comptes en entrée libre jusqu'au 24 octobre avec une grande vente de livres tous les jours. Jeudi après-midi, place aux plumes romandes en dédicace, Clarisse Bovens, Philippine de Gréa et Pierre-Yves Bétrix. Et samedi, Petit Loup en personne viendra saluer les enfants. C'est une jolie façon de prolonger la dictée. Stylo, basket ou pinceau, à vous de choisir. L'essentiel, c'est de partager ces bons moments. Et vendredi, on vous invitera à lever les yeux vers ce qui nous entoure. Alors, ne manquez pas ça. Belle fin de semaine à vous et à très vite sur Hope Radio.
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1: Bonjour à tous. La mobilisation lycéenne continue encore aujourd'hui. Des établissements scolaires ainsi que des universités et des écoles d'enseignement supérieur sont une nouvelle fois soumis à des blocages ce matin. Et c'est d'ailleurs une première. La prestigieuse école de commerce HEC Paris, située dans les Yvelines, est bloquée ce matin. En attendant, le ministre de l'Éducation nationale rencontre cet après-midi les organisations lycéennes. Il devrait de nouveau aborder les problèmes de bâti scolaire, Parcoursup et les emplois du temps. Avant ça, Edouard Geffray est attendu ce matin dans l'Académie de Bordeaux. Après avoir constaté les dégâts au sein du lycée de Lormont, il doit s'entretenir avec les équipes de l'établissement des Graves de Gradignan. Dans le reste de l'actualité, les députés valident l'extension de la taxe soda. Ils ont approuvé hier en commission la proposition du gouvernement d'étendre la fiscalité sur les produits sucrés. Une mesure prévue dans le budget de la Sécurité sociale pour 2027. L'objectif, conduire les industriels à changer les recettes pour à terme réduire les maladies liées à l'alimentation. L'adolescent accusé d'avoir ouvert le feu dans un collège d'Aubagne. Il a été mis en examen et placé en détention provisoire. Devant les enquêteurs, il a reconnu les faits, selon son avocat, en évoquant une volonté de vengeance contre ses professeurs et ses camarades. Le collégien a par ailleurs admis être fasciné par les tueries de masse. Un instituteur accusé d'avoir agressé sexuellement 4 fillettes. Cet homme âgé de 60 ans a été mis en examen et placé en détention provisoire en Charente. Le sexagénaire conteste l'ensemble des faits reprochés. Il avait déjà été placé en garde à vue en juillet pour avoir photographié une élève pendant la sieste. Il avait reconnu avoir pris ses clichés dénudés de tout caractère sexuel, selon lui. Netflix va supprimer 1000 postes dans le monde, ce qui représente 6% des effectifs de la plateforme de streaming. Des suppressions qui concernent, selon les dirigeants du groupe, les équipes de la technologie ou encore des ressources humaines. Et puis en football, place à la Ligue Europa ce soir. Lyon reçoit les Anglais de Crystal Palace à 18h45. À 21h, Marseille accueille l'Olympiakos et Rennes affronte l'OFI Crète. Excellente matinée à tous.
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3: C'est un certain Agostino de Grasse qui disait « J'aime les gens authentiques et sincères, qui se laissent toujours porter par la passion et par la spontanéité. Ils sont capables de donner des sourires et des émotions et qui ne font jamais rien par les calculs, mais tout par le cœur. » La spontanéité, être soi-même, être vivant, c'est quelque chose d'extraordinaire. C'est ce qu'on appelle l'authenticité. Lorsqu'on dit que quelqu'un est authentique, il n'y a pas chez lui de faux alliages. Je dirais que le dos et le visage, eh bien, sont les mêmes. De l'intérieur et de l'extérieur, eh bien, nous sommes en face de la même personne. Voilà ce que nous devrions aspirer à être. Vous connaissez très bien que le mot sincère vient du mot sans cire, sans masque. C'est pas si simple, parce que nous grandissons dans l'habitude de nous bâtir un personnage pour nous protéger, pour nous créer un chemin. Être sans cire, c'est ça l'authenticité de la personne.
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2: Bonjour à tous, j'espère que vous allez bien, que vous avez passé une excellente semaine. Aujourd'hui, on va plonger au cœur de la lettre aux Éphésiens. Et on va aborder ce sujet avec le pasteur Jean-Jacques Chaffaugrac. Comment vas-tu Jean-Jacques ?
3: Ça va très bien, merci.
2: T'as passé une bonne semaine ?
3: Une excellente semaine.
2: Et également avec le pasteur Jethro Camille. Comment vas-tu Jethro ?
4: Bonjour Nafi, je suis en pleine forme, merci.
2: Toi aussi, t'as passé une très très bonne semaine.
4: Une semaine bien remplie, mais une bonne semaine.
2: Alors, est-ce que vous êtes gourmand ? Est-ce que vous aimez manger ?
3: J'aime manger et je l'apprécie tout particulièrement quand j'ai faim.
4: Oui, moi aussi, très clairement.
2: Moi, je suis une grosse gourmande. Du coup, je me suis inscrite sur une application qui nous donne des bons plans. Et cette semaine, c'était les cookies gratuits. Donc, j'ai été dans un magasin qui distribuait des cookies gratuitement. Inutile de vous dire le monde qu'il y avait. Mais c'était blindé, une queue, j'en pouvais plus. Mais j'ai tenu bon parce que je suis gourmande et du coup, j'ai été jusqu'au bout. Et j'aimerais savoir si aujourd'hui, la grâce et la venue de Jésus gratuitement, est-ce que ça attire beaucoup de monde ? Mais pour ça, Jethro, tu voulais peut-être rebondir dessus ?
4: J'ai rencontré un ami qui est curé, qui me disait qu'il était curé de 15 paroisses. Moi, à l'époque, j'étais pasteur de 4 églises, c'était déjà beaucoup, c'était beaucoup de travail. Et lui, avec 15 paroisses, je me dis, mais comment tu fais ? Il me dit, ouf, le total cumulé de mes membres dans mes 15 paroisses est de 13. Donc, il avait plus de bâtiments que de membres de tous les bâtiments. Et donc, effectivement, il y a quand même un désamour de ce message-là.
2: De ce message.
4: Clairement.
2: Une petite question pour toi, Jean-Jacques. On t'annonce qu'il te reste 5 heures ou 10 heures à vivre. Qu'est-ce que tu ferais ?
3: C'est vrai que ça nous oblige à revoir nos priorités. Et on se rendrait compte très rapidement que parmi les priorités, eh bien, la relation à l'autre, les personnes qui nous sont chères, eh bien, prendraient la première place très rapidement. Bien avant le travail, bien avant tous ces loisirs et objectifs qu'on se donne parfois dans la vie.
2: C'est important. Hein?
4: Pareil, ma première pensée, ça a été j'irai vite faire un crédit pour acheter un maximum de bonbons. Mais plus sérieusement, bien sûr, c'est ma femme, mes enfants, mes amis, passer du temps avec eux et puis leur dire ce que j'ai de plus précieux et de plus beau à leur dire, tout à fait comme Jean-Jacques l'a dit.
2: Une question pédagogique. Dans la Bible, j'ai lu quelque chose qui m'a vraiment interpellée. Je vais vous le lire et vous allez me dire ce que vous en pensez. Je m'excuse à l'avance auprès de toutes les femmes. Qui dit « Femmes, soyez soumises à vos maris. Enfants, soyez soumis à vos parents. Esclaves, soyez soumis à vos maîtres. » On a le sentiment que la Bible est un livre du passé. Je trouve ça un petit peu macho et plutôt de droite. Femmes, soyez soumis à vos maris. Est-ce qu'il y a une suite à ce texte ou est-ce que moi, ce soir, quand je rentre, je dois être totalement soumise à mon mari ? Qui va répondre à cette question ?
3: Alors, c'est vrai que le texte ne dit pas « Hommes, soumettez vos femmes ». Donc déjà, c'est un choix personnel d'auto-sacrifice pour l'autre. Et plus important, c'est le passage qui n'a pas été lu juste après. « Marie, aimez vos femmes comme Jésus ». Au point de vous sacrifier pour elle. Alors là, demander à un homme de se sacrifier pour sa femme, c'est peut-être plus difficile que de demander à une femme de se soumettre à son mari. À quelque part, on voit bien que là, il y a une certaine parité qui est établie dans ce passage pour montrer que d'un côté comme de l'autre, on veut faire du conjoint la priorité. Ce qui est un énorme décalage par rapport à la conception qu'on avait du couple à l'époque. C'est très moderne comme
2: c'est
3: conception.
2: C'est très moderne, exactement.
3: Mari comme femme doivent faire de l'autre la priorité.
2: Qu'en penses-tu, Jethro ?
4: Mais la Bible est un livre du passé. Et c'est intéressant d'investiguer dans le passé pour savoir comment on vivait à l'époque. Et à l'époque, dans la société mésopotamienne, les enfants étaient soumis aux parents, les femmes étaient soumises aux maris, les esclaves étaient soumis à leur maître. Donc quand Paul dit cela, il ne dit rien de nouveau, il ne dit rien d'extraordinaire. Par contre, comme Jean-Jacques l'a bien remarqué, il introduit des éléments de progrès qui sont pour l'époque complètement révolutionnaires et qui ne sont toujours pas appliqués, même en France en 2023. On n'a toujours pas eu de femme présidente de la République. Il y a toujours des inégalités salariales, il y a toujours malheureusement des violences envers les femmes. Et donc, jusqu'en 2023, ces principes « aimez vos femmes comme le Christ a aimé l'Église et s'est sacrifié pour elles », on ne l'applique toujours pas. Donc, de ce point de vue-là, la Bible est un livre du passé, mais qui, sur les valeurs qu'elle communique, était très en avance, non seulement sur le temps d'il y a 2000 ans, mais même sur le temps d'aujourd'hui.
2: Du coup, si je reprends ce que tu me dis, et si je comprends bien, ça voudrait dire que je devrais appliquer mon mode de vie sur la Bible et que je devrais me référer aux valeurs de la Bible. Pourquoi est-ce que je ne vivrais pas tout simplement comme monsieur et madame tout le monde ?
3: C'est vrai que si on part du principe que Dieu nous a créés et que Dieu veut notre bonheur, son message est un message qui devrait nous interpeller. Parce que son propos, justement, c'est de nous montrer la voie pour trouver l'épanouissement total qui devrait être l'aspiration de tout un chacun. Donc, quelque part, cette conviction que la Bible est le message de Dieu pour moi induit le fait que je veuille savoir quel est ce message, le comprendre pour progresser.
4: Par contre, il faut que je puisse comprendre ce message. Le mot a été dit, comprendre. Si je me contente de prendre la Bible, qui est un livre qui est écrit, disons, peut-être entre grosso modo 1000 et moins 1500 et plus 100, pour être très très grossier dans les dates, et que je veux tout appliquer à la lettre, je ne vais pas m'en sortir. Il y a des lois qui sont des lois circonstancielles, qui sont des lois d'époque, qui concernent par exemple certaines maladies, certains rites sacrificiels, enfin voilà, il y a des choses un petit peu bizarres d'époque, mais quand j'essaie de comprendre les valeurs qui sous-tendent ces rites, alors je vois ce que Dieu a comme projet pour l'être humain et quelles valeurs le portent, et ces valeurs par contre sont universelles.
3: Alors, pour illustrer ce que tu dis, si on reprend le même passage,
2: oui.
3: Femmes soyez soumises, et Marie, aimez vos femmes comme Christ qui s'est sacrifié pour l'Église. Bien, dans le fond, il dit la même chose, mais il est obligé d'utiliser des expressions et des tournures différentes pour dire la même chose aux deux. Dans, en langage moderne, on dirait Marie et femme, vous êtes appelés tous les deux à. Non, les femmes sont appelées à faire un choix, les hommes aussi, mais les formules sont différentes parce qu'il sait qu'il s'adresse à des personnes qui vivent dans un contexte social particulier.
2: Et ce qui était d'époque valable pour le mariage, on est d'accord qu'aujourd'hui c'est quand même un petit peu différent ou pas du tout ?
3: Les valeurs bibliques sont des valeurs que nous croyons inspirées de Dieu. Et en ce sens, nous croyons aussi que ces valeurs-là sont des valeurs qui amènent l'épanouissement. C'est la raison pour laquelle, comme le disait Jutrou il y a quelques instants, on a encore du mal à les appliquer, parce que si on les appliquait, eh bien on serait dans un monde bien meilleur.
4: Sachant, malgré tout, que ces valeurs sont dans un livre, et que ce livre, si on ne cherche pas vraiment à en saisir la substantifique moelle, le sens profond, ça m'a échappé, on peut faire beaucoup de mal. Il y a pas mal, par exemple, j'ai rencontré pas mal d'hommes qui ont pris, ou même de femmes, qui ont pris juste ce passage-là, « Femmes, soyez soumises à vos maris », et qui en ont fait une matraque, soit pour se matraquer soi-même, soit pour matraquer l'autre. Donc, on peut aussi faire de la Bible, de n'importe quel outil que Dieu met à notre disposition, on peut en faire une arme de destruction. Donc, c'est vraiment, ça demande vraiment du discernement, de la clarté d'esprit. Et ça se travaille, ça, la clarté, le discernement.
2: Mais c'est ce que tu as dit tout à l'heure. Tu as dit qu'il fallait pas lire la Bible comme ça. Et qu'il faut la lire et la comprendre.
4: Alors, il y a des choses qui peuvent se lire comme ça, littéralement. Par exemple,
2: d'accord.
4: Moi, il y a quelque chose que j'aime beaucoup dans le Lévitique qui dit « Tu n'auras pas de rancune contre ton frère. Tu ne vas pas cultiver de la rancune contre ton frère. » Je n'ai pas besoin de faire une grosse analyse sur 20 pages, regarder le mot hébreu, etc. C'est tellement simple. Tu aimeras ton prochain comme toi-même. C'est pareil, c'est dans Deutéronome. Tu aimeras ton prochain comme toi-même. C'est très beau. Il n'y a pas besoin de faire des millions d'analyses. Après, il y a d'autres choses qui demandent une mise en contexte, une analyse, une interprétation, ce qu'on dit en termes un petit peu techniques, une exégèse. On va tirer le sens du texte. Ça demande un peu de travail parfois pour comprendre. Et d'autres choses peuvent être lues et appliquées directement, mais il y a un choix à faire. C'est pas je prends tout et j'applique tout sans réfléchir. Ça fait beaucoup de dégâts.
2: Jean-Jacques, je vais avoir besoin de ton aide. Est-ce que tu peux me lire Éphésiens 2 Versets 8 à 10, s'il te plaît, parce que c'est un passage que j'ai beaucoup aimé, mais il y a une petite partie que j'ai du mal à comprendre.
3: En effet, vous êtes sauvés grâce à la bonté de Dieu et parce que vous croyez. Cela ne vient pas de vous, c'est Dieu qui vous donne le salut. Ce salut ne vient pas de vos actions à vous, donc personne ne peut se vanter. Oui, c'est Dieu qui nous a fait. Il nous a créés dans le Christ Jésus, pour que nous menions une vie riche en actions bonnes. Et ces actions, Dieu les a préparées pour que nous les fassions.
2: Alors, C'est pas que j'ai pas compris, parce que c'est clair. Mais moi, j'étais toujours persuadée qu'il fallait que je fasse plein de bonnes actions pour être sauvée, en fait. Mais là, c'est pas du tout ce qu'il dit.
3: C'est vrai que nos actions ne peuvent en aucun cas nous procurer le salut. D'accord. Mais parce que nous avons été sauvés sans action aucune, alors nous voulons vivre comme quelqu'un de sauvé. Et mon exemple préféré est le suivant. Respecter et suivre à la lettre le protocole royal ne peut pas faire de moi un prince ou une princesse. Par contre, c'est avec une baguette magique, on me transforme en roi, en prince ou en princesse, alors je voudrais suivre le protocole royal. Non pas pour le devenir, parce que je le suis devenu. Il en va de même pour les commandements. Les observer pour être enfant de Dieu, pour être sauvé, ne rime à rien, c'est de l'ordre de l'impossibilité. Mais si en Jésus, Dieu fait de moi son enfant, alors je voudrais vivre, me comporter comme un enfant de Dieu.
2: C'est beau.
4: Quelque part, c'est la perte du pouvoir. Dans ce que tu décris là,
2: oui.
4: Je fais des bonnes actions pour être sauvé, j'ai le pouvoir. Parce que par mes actions, je peux finalement changer la vie de Dieu sur moi et l'amener à me sauver, presque le contraindre. Regarde, j'ai fait ceci, j'ai fait cela, j'ai fait ceci, j'ai fait cela. Donc maintenant tu me sauves, tu es contraint quelque part. Et ce verset d'Éphésiens 2 nous pousse à abandonner cette illusion de pouvoir, parce que c'est une illusion évidemment, et à laisser Dieu faire son travail et nous transformer et déployer en nous son pouvoir à lui, qui nous amène, comme l'a dit Jean-Jacques, naturellement, à nous comporter comme des princes et des princesses du royaume de Dieu. Ça vient naturellement. C'est pas une contrainte ou une menace, c'est pas une carotte ou un bâton, c'est quelque chose qui se fait naturellement avec l'aide de Dieu et c'est très très beau.
3: Mais si tu permets,
2: bien sûr.
3: Je voudrais bien qu'on puisse s'arrêter là et puis dire que tout est beau, tout est parfait. Mais la réalité nous montre qu'une fois fait enfant de Dieu, eh bien, ce choix de vivre comme un enfant de Dieu me met face à mes lacunes, à mes faiblesses, à mes contradictions. Où mon idéal, parfois est éloigné de la réalité que je vis. Il y a un décalage entre cet idéal et la réalité. C'est un parcours, un cheminement. C'est la raison pour laquelle des personnes qui sont authentiques, qui sont sincères, qui sont chrétiennes, peuvent se retrouver en défaut. Prise à défaut parce que ce qu'elles voudraient n'est pas toujours ce qu'elles réalisent dans leur vie.
4: C'est ça qui est fantastique. C'est ça qui est fantastique. C'est que même quelqu'un comme l'apôtre Paul, qui écrit Éphésiens, à un autre moment dans la Bible, il dit, oh là là, je le dis à ma manière, je suis malheureux parce que je suis trop en décalage avec mon idéal. Je voudrais être quelqu'un de vraiment bien, mais parfois je fais n'importe quoi. Ou je fais le mal même. Et c'est ça qui est absolument fantastique, c'est que c'est plus tellement la qualité de ce que je suis qui va m'amener le salut, mais c'est le salut qui va changer graduellement, petit à petit, la qualité de ce que je suis. Alors, il y a des gens qui vont progresser à vitesse grand V. Il y a des gens qui vont progresser comme des escargots. Aucune importance. L'essentiel, c'est de continuer à avancer. Ouais, c'est de progresser avec Dieu et c'est très beau. En fait, Dieu nous fait, dans ce texte, bon accueil dans notre réalité actuelle et il nous invite à nous faire bon accueil à nous-mêmes dans notre réalité actuelle et à faire bon accueil à l'autre, parce que c'est à partir de bon accueil qu'on se sent suffisamment en sécurité pour commencer à progresser.
2: Alors là, il va falloir m'expliquer, comme à une enfant, c'est quoi le salut ? De quoi dois-je être sauvé ? S'il vous plaît.
3: Je vais essayer de très concret. On est malheureux parfois. On souffre parfois physiquement, psychologiquement, moralement, sentimentalement. Et beaucoup de gens courent après une vie meilleure, une vie différente. On veut tous progresser. C'est qu'à quelque part, on veut être sauvé de tout cela. Ce serait extraordinaire d'avoir une vie sans malheur, sans maladie, sans quoi que ce soit. Mm-hmm. Alors, l'étape ultime, c'est la mort. Je crois que lorsque Dieu parle de salut, c'est parce qu'il nous aime profondément. Il aurait aimé qu'on soit joyeux, heureux, dans la paix, la sérénité, dans la joie, dans un calme. Et il nous a dit, c'est possible.
2: Sauver de nous-mêmes, en fait, presque.
3: Sauver, de tout ce qui nous rend malheureux. Et à partir de là, il nous dit, j'ai un plan, j'ai un projet, j'ai mis en place quelque chose pour que tous ceux qui le désirent puissent atteindre cette vie extraordinaire, éternelle, sans mort.
2: Je trouve ça génial. Alors, Jethro, le verset 10. Est-ce que ça veut dire qu'on est tout simplement des exécutants de la volonté de Dieu ?
4: Ah oui, je vois ce que tu veux dire. Oui, ces actions, ces bonnes actions, Dieu les a préparées pour que nous les fassions. On pourrait l'interpréter comme ça. D'ailleurs, il y a eu dans un certain christianisme, d'une certaine époque, une forme de ce qu'on appelle le misérabilisme. C'est quoi le misérabilisme ? C'est de dire « Ah, je suis minable, je suis nul, je suis pécheur, je vaux rien, tout ce que je fais de bon, c'est Dieu qui le fait, moi je fais rien, je suis nul, je suis une bouse. » Dieu me dit « Tu n'es pas une bouse, tu es précieux. » Et je t'ai créé, là je suis dans une épître de l'apôtre Pierre, je t'ai créé non pas pour que tu sois un sous-fifre qui exécute ma volonté, mais je t'ai créé pour que tu sois participant de ma nature. Et donc quelque part, on n'est pas appelé à

0: faire de bonnes actions, c'est pas simplement le fruit de notre propre volonté.
1: Oui.
0: Ce n'est pas non plus le fruit d'une programmation que Dieu ferait sur notre cerveau, qui fait que du coup, il nous contrôlerait comme on contrôle un robot, nous programmerait comme on programme un robot. C'est moins le fruit d'une collaboration intelligente de la volonté de Dieu, de la volonté de l'homme, où ensemble, on veut agir pour l'épanouissement parfait et total de chacun.
1: Merci Jean-Jacques d'avoir partagé ce programme avec nous.
0: Avec plaisir.
1: Et merci beaucoup Jethro.
2: Merci à toi Nafi.
1: En tout cas, je vous remercie parce que j'ai compris. J'ai compris en tout cas que je ne serai pas sauvée parce que je fais plein de bonnes actions, mais par contre que je contribue. En tout cas, et que c'est une collaboration avec Dieu. Et ça, je m'en réjouis énormément. Je vous souhaite à tous les deux de passer une excellente semaine. Merci beaucoup, au revoir.

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0: 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Il est 10h.
1: Michel, bonjour.
2: Bonjour.
1: Vous êtes notre spécialiste des huiles essentielles de plantes, vous êtes aromatologue. Vous faites également d'ailleurs des stages à ce sujet dans la région, nous y reviendrons en laissant un numéro de téléphone après cette petite chronique. Quand je parle de la région, c'est donc dans Cévennes, mais une Cévennes assez élargie, puisque vous faites tout aussi bien des cours en région alésienne qu'à Mende, par exemple. Et puis vous distribuez vos huiles essentielles dans certains endroits, à Mende, entre autres, et Saint-Jean-du-Gard. Alors en fin de cette émission, nous rappellerons les références. Pour l'instant, vous nous avez parlé la semaine dernière des différentes menthes. Vous vous arrêtez à 4 qui vont nous être présentées au cours de ces émissions. Quelle sera la première des menthes que vous nous présentez aujourd'hui?
2: Alors parlons d'abord de la menthe arvensis ou la menthe des champs. Surtout vu son importance, je dirais au niveau industriel, c'est la menthe qui est distillée en très grande quantité. Avant on disait Japon, maintenant c'est plutôt la Chine, Brésil, Paraguay, les Indes.
1: Pas du tout une menthe européenne alors?
2: Donc
1: pas, du tout
2: pas trop européenne du tout. C'est une menthe que moi au niveau olfactif j'aime pas trop parce qu'elle est assez coriace, elle est comme elle a 76% de menthol, donc c'est parmi les huiles essentielles avec des composants majoritaires mais qui dominent énormément. Donc ça va vraiment que dans un sens au niveau olfactif, mais on la retrouve dans beaucoup de produits. Donc ça correspond à un besoin pour l'industrie, pour la pharmacie, pour les arômes. Donc si, quand vous regardez les produits, certains huiles de massage, certains produits antitussifs, vous allez retrouver cette menthe arvensis.
1: Alors, d'une part, le biais donc de la pharmacie et d'autre part, le biais de l'industrie. Donc, les deux côtés.
2: Exactement. Et donc, de ces deux côtés. Et donc c'est un produit, on la substitue parfois par le menthol. Donc c'est aussi une menthe qu'on va produire pour extraire le menthol. Le menthol qui sera un produit donc presque raffiné, on pourrait comparer avec le pain complet et le pain blanc. Et le menthol plus facile à utiliser, en cristal, cristaux et tout. Donc une menthe qui entre moins dans l'aromathérapie comme je la connais, mais qui a une importance économique. Alors, ses vertus, donc c'est surtout à cause du menthol, c'est un produit anti-migraineux, c'est un produit décongestionnant, stimulant, qu'on va utiliser dans, par exemple, des problèmes ou des produits destinés à des douleurs, des hernies, des myalgies, même jusqu'au zona. Donc, qu'on retrouve dans certaines grandes marques. Donc ça c'est la première menthe en huile essentielle dont j'aimerais parler. Une deuxième menthe.
1: Celle-ci donc finalement on ne la retrouve pas sous forme spécifique, elle est plutôt incluse dans des médicaments ou dans des produits.
2: Voilà, donc les sociétés qui distribuent des huiles essentielles ne l'ont pas toujours. Donc c'est un peu plus difficile à trouver, mais oui, autre caractéristique, elle est beaucoup moins chère que par exemple les menthes poivrées, Mitcham, bio et tout. Son prix, vu qu'elle est produite en très grande quantité, est assez bas. Alors, peut-être une raison de plus pour l'industrie de plutôt utiliser cette menthe qu'une autre. Donc et la deuxième menthe, c'est la menthe Pulio. La menthe Pulio appelée Gone. On aura beaucoup plus de mal à la trouver et parce que aussi il y a des contre-indications. Il y a des contre-indications assez fortes parce que le polygone, de nouveau 67% dans cette huile essentielle, en usage excessif, interne par exemple, pourrait même causer et abortivum, un peu neurotoxique. Donc c'est une menthe qui sera rarement présentée. C'est une menthe avec des propriétés anti-inflammatoires, insectifuges, et qu'on va retrouver dans des produits, par exemple, contre l'angine, en tant que cicatrisante, ou pour des otites séreuses. Mais donc, dès que vous voyez Pulio, il faut voir un petit peu une petite lumière rouge qui dit attention, danger en même temps.
1: Alors je fais une petite parenthèse, j'ai lu dans un article que pour lutter contre les puces, il était possible d'utiliser l'amande poulieu pour ses chats par exemple. Est-ce que vous connaissez cette possibilité?
2: Alors dès qu'on parle des chats et aromathérapie et huile essentielle, pareil, il y a un feu rouge qui se met en route chez moi parce que les chats ne supportent pas très bien les huiles essentielles, c'est pas comme les chiens.
1: Donc, il vaut mieux ne pas trop utiliser ça.
2: Faites attention, moi j'ai plusieurs chats, une petite là en ce moment, et on fait vraiment attention de ne pas trop les mettre en contact avec les huiles essentielles. Donc peut-être que la plante ou des infusions, mais l'huile essentielle et les chats.
1: C'est trop fort.
2: Ouais, trop fort.
1: Eh bien, nous arrivons là au terme de cette petite chronique consacrée donc à deux autres, enfin aux deux premières menthes dont vous vouliez nous parler. La semaine prochaine, on se retrouve pour une autre émission concernant les deux autres menthes encore qui existent, et notamment celles qui nous sont peut-être plus familières. On va rappeler un numéro de téléphone pour ceux qui voudraient avoir des renseignements concernant notamment les stages que vous faites en région alésienne, à Mende, ou bien selon des demandes d'associations, par exemple. Vous vous déplacez avec un petit alambic, vous montrez le procédé de l'extraction des huiles essentielles et vous faites des stages à la demande, et puis vous vendez vos huiles essentielles à la Clairefontaine de Mende, un magasin de diététique, et aussi sur les marchés de Saint-Jean-du-Gard le mardi matin. Un numéro de téléphone pour ceux qui veulent avoir des renseignements.
2: Alors c'est le 06 63 22 84 05.
1: 22 84 05. Et avec en début de numéro 0663. Michel, à la semaine prochaine. Au revoir.
2: Au revoir.
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0: L'invité gospel cette semaine, c'est Pierrot Batry, auteur, compositeur, interprète, mais aussi producteur, créateur de la chaîne TV Trace Gospel et à l'origine du gospel urbain en France. Alors pour vous mettre l'eau à la bouche, comme on dit, voici un extrait de son interview.
1: Aujourd'hui, c'est la salle, c'est l'espace loin devant que j'essaye de développer. Quand j'ai développé, donc, j'essaie d'organiser des événements récurrents avec des thèmes qui touchent la jeunesse. Là, la prochaine gospel party, c'est au mois d'octobre. J'essaie d'organiser des événements dans la salle, dans l'espace loin devant. C'est ça, en fait, aujourd'hui, ce que je suis en train de faire. On a créé un site qui est donc espaceloindevant.com. Donc, les gens peuvent aller dessus puis faire leurs demandes. De location. Et donc, il y a des terrasses, on peut faire tellement de choses. Il y a un coin bar, il y a une salle de 70 places, il y a une autre salle que j'appelais Carré Or, où on peut donc installer peut-être des choses à manger. En fait, il faut venir pour voir. Pour moi, c'est un lieu atypique. C'est un lieu atypique et qui fait cocooning, qui fait. On se sent bien directement. En fait, en tout cas, c'est les témoignages que j'ai jusqu'aujourd'hui. Ils peuvent dormir, on a créé un espace plus haut, où les gens peuvent rester, les personnes peuvent rester dormir s'ils veulent, s'ils viennent de loin. On a vraiment tout prévu pour qu'un artiste se sente à l'aise, et ça a été pensé comme ça en tout cas. Et c'est vrai que j'ai toujours ce truc de vouloir faire des choses avec excellence pour Dieu. J'ai toujours tenu ce discours. Tout ce qu'on fait, il faut le faire avec excellence. C'est pour Dieu. C'est pour le roi des rois, donc il ne faut pas qu'on soit médiocre. Donc c'est ça aussi qui est dans ma tête, dans tout ce que je fais. En tout cas, j'essaye de le faire avec excellence, parce que j'ai conscience que c'est pour Dieu que je le fais.
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1: Place à la chronique surprise. Ici, nous aimons bien te présenter un art, que ce soit un film, une musique, un tableau, une danse, je ne sais pas, quelque chose en lien avec notre thème et toujours dans le monde chrétien aussi, avec une application chrétienne. Depuis le début de cette émission, nous parlons de la vérité. Alors, nous prenons cette thématique très au sérieux. Et du coup, Marina, qu'est-ce que tu nous réserves là tout de suite?
2: Eh oui, alors on parle de vérité, comme tu le dis. Je fais le lien avec l'intégrité, l'authenticité de la vie du chrétien. Puis dans cette veine, j'ai pensé à notre artiste rappeur qu'on aime beaucoup.
1: Attends,
2: dans cette émission.
1: C'est Mick.
2: C'est Mick. Il a écrit un texte qui a pour titre Action vérité. On est dans, dans la cible. Hein. Et Mick promeut dans ce texte-là une vie radicale en tant que chrétien. Et je vais vous citer un petit peu ce texte. J'ai écrit ce morceau pour toi, pour moi, pour tous les jeunes fourbes, pour les sournois qui ne servent pas un mais 12 rois et qui osent chanter Dieu pour voix. On ne peut pas servir deux chefs à la fois. Même si on dit je sers par la foi, on ne peut pas citer Jean 3,16 et avoir les fesses entre trois chaises. Je ne peux pas avoir une foi déguisée, tout faire comme je veux mes bêtises à ma guise et me dire de toute façon il y a un Dieu qui aide. C'est soit froid, soit chaud, mais pas tiède. Je ne me voile pas la face, ça m'arrive d'être comme ça. Je l'écris, je le reconnais, c'est un constat. J'appelle ça compromis. C'est un concept que Dieu lui-même vomit. Beaucoup de jeunes te mentionnent en ce moment parce que parler de Dieu, ça donne un style. Mais lorsqu'il s'agit de tes commandements, beaucoup désertent car c'est un peu trop hostile. On veut te suivre, mais rester cool. Un pied dans l'église, un pied dans le moule. Mais toi, tu récompenseras ceux qui auront pu s'éloigner de cette masse de corrompus. Et son refrain dit, c'est tout ou rien. C'est mon honneur ou le tien, donc cette idée de mon ego ou celui de Dieu, la vérité de Dieu, intègre et ce jusqu'à la fin. Donne-moi de ton aide que jamais je ne sois tiède. On te demande pardon, tous, les expérimentés, les jeunes pousses, envoie du sirop à la rescousse, car oui, parfois notre foi tous. Quelle folie, je dirais que c'est grossier d'affirmer qu'avec toi, on peut négocier. C'est insensé de penser que de nos propres forces, on peut compenser. On a pioché dans ta parole tout ce qui nous convenait, zapper ce qui gêne, garder ce qu'on voulait. Dans ce monde où les grands démagogues parlent fort, les yeux dans le noir, c'est facile d'avoir tort. Sors-nous de cette mare légaliste, parle à ceux qui en font trop, parle aux minimalistes. Je suis dans la liste, je ne le cache pas. Serre-moi fort contre toi que je ne me détache pas. Rappelle-nous la mission, qu'on joigne nos paroles à nos actions. Fais naître le sens de la soumission et fait mourir l'esprit de compétition. On veut prendre ta place, on abuse trop souvent de ta grâce, mais je dois choisir, c'est mon honneur ou le tien avec le Seigneur. C'est tout ou rien. Et puis, il continue en disant, il suffit pas de connaître par cœur plein de versets, plein de cantiques. C'est à l'intérieur et c'est en profondeur que se lisent tous les traits d'un homme authentique. Authentique, je ne veux pas d'une foi en plastique, pas de tiédeur, discipline et ferveur. Vérité, ça commence par la vérité, puis action, cohérence et pas de distraction. Marchons. Prenons position, même combat, même chef, même direction. Et puis si t'aimes le Seigneur, fais les choses bien. Soit tu donnes le meilleur, soit tu donnes rien. Et il reprend son refrain, c'est tout ou rien. C'est mon honneur ou le tien, intègre et ce jusqu'à la fin. Donne-moi de ton aide, que jamais je ne sois tiède.
1: Ah, il est excellent.
2: C'est
1: beau.
2: Hein. C'est beau.
1: Mais Mick, si tu nous entends, il faut venir nous voir. Hein. Il faut venir ici au studio.
2: Et puis aller l'écouter, c'est un chouette texte.
1: Ouais, excellent. J'aime beaucoup quand il dit là, cette partie, je sers par la foi, on ne peut, même si on dit je sers par la foi, on ne peut pas citer Jean 3,16 et avoir les fesses entre trois chaises, je ne peux pas avoir une foi déguisée. Excellent, hein? Ouais. On ne peut pas faire de compromis et dire excellent. Bien choisi, Marina, merci.
2: Merci.
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Bonjour et bienvenue dans Histoire Inspirante. Aujourd'hui, j'ai la joie d'accueillir Joël. Joël a été pendant de nombreuses années CPE, une conseillère principale d'éducation et aussi directrice d'établissement, que ce soit en collège ou en lycée. Pour elle, sa vie dans l'église, elle est heureuse, elle est jeune, elle fait du sport, elle est dynamique, jusqu'au soir tragique où tout d'un coup tout bascule. Joël nous partage son histoire inspirante.

0: Bonjour Joël.
1: Bonjour Philippe.
0: Content de t'avoir dans cette émission d'Histoire Inspirante.
1: Eh bien merci, merci de nous avoir invités,
0: On a enregistré cette émission il y a un petit moment de cela,
1: ouais.
0: Parce qu'on a attendu que tu sois officiellement à la retraite.
1: Voilà. C'est fait.
0: Tu es directrice d'établissement, ouais. Dans un établissement scolaire dans la région de l'Occitanie.
1: Hein,
0: on va rester comme ça vague. Mm-hmm. Et c'est vrai que tu avais un droit de réserve jusqu'à présent,
1: voilà.
0: Parce que tu es un personnage public, donc il y avait un droit de discrétion, je crois qu'on peut l'appeler comme
1: oui,
0: ça.
1: Oui, un peu
0: aussi.
1: De discrétion, effectivement. Voilà. Ouais.
0: Et donc, on a enregistré cette émission il y a quelques temps, mais on est content de pouvoir la diffuser aujourd'hui. Et que tu puisses nous partager ton parcours de vie. Alors, avant l'école, avant le retour à l'école, on va dire ça comme ça, il y a eu beaucoup de choses. Et c'est ce qu'on va voir un peu ensemble aujourd'hui.
1: D'accord, on va essayer de synthétiser, d'être le plus court possible, le plus précis possible.
0: Je suis en tout cas certain qu'il y a plein de choses inspirantes que tu vas nous partager. Ton parcours, il commence dans l'église adventiste. Tu es née dans la marmite.
1: Voilà. Ben ouais, je suis née dans la marmite. Une enfance, effectivement, je vais dire normale, standard, avec des parents aimants, une famille aimante, des parents qui sont effectivement adventistes, mais avec un héritage catholique d'un côté, juif de l'autre. Donc c'est quand même des paramètres importants dans lesquels on grandit, avec des héritages particuliers, une sœur que j'aime beaucoup et un petit frère dont je suis extrêmement proche. Donc oui, élevée dans la foi, élevée dans l'église, avec beaucoup, beaucoup de bonheur dans l'église. Ouais. Et je crois que c'est mes meilleurs souvenirs, les plus lointains, remontent effectivement dans l'église. Et l'église va toujours marquer ma vie.
0: Alors tu nous dis, avant de revenir sur l'église, tu nous parles d'un double héritage. En quoi cet héritage va être impactant pour toi, va t'apporter quelque chose de particulier ?
1: Ben parce que du coup une partie de la famille est restée catholique, du côté de mon père, avec cet héritage-là, et lui ce qu'il a vécu, sa conversion et pourquoi, puisque lui et sa mère se sont convertis pendant la guerre. Et du côté de ma mère, donc qui était d'Afrique du Nord, son papa était hongrois, donc juif ashkénaze, et sa grand-mère et sa maman juive séfarade, donc avec leurs histoires aussi à eux, avec leur rejet aussi de la famille lorsqu'ils se sont convertis, donc tout ça des choses interpellantes. Aussi une tentative lointaine de repartir en Israël pour des gens de la famille. Donc voilà, pas mal de choses, des histoires qui ont ponctué mon enfance et qui m'ont interpellée. En tout cas, un héritage que je veux garder aussi.
0: Ouais. Ouais. C'est un héritage culturel ou spirituel, ou des deux ?
1: Je pense que c'est plus culturel que spirituel. Parce que tout le monde est très très ancré dans la chrétienté, l'église adventiste. Voilà. Et ma tante disait qu'on avait une double chance, qu'on était juif, qu'on restait juif, mais que adventiste, c'était encore une double chance en plus. Voilà. Une double bénédiction. Voilà.
0: Alors tu as vécu beaucoup de bénédictions, pour reprendre ce terme, dans l'église.
1: Oui.
0: Tu as cette enfance heureuse, une implication dans la jeunesse adventiste.
1: Oui. Alors je suis une enfant quand même très introvertie, très très fermée, très introvertie. Introvertie, très secrète. Je pleure beaucoup. J'ai un monde intérieur très, très, très, très, très vivant, mais j'arrive pas à m'extérioriser. Je peux pas parler. J'arrive pas à prendre la parole. Certains disent que ça a bien changé, effectivement. Mais je me souviens de me sentir coincée et de prier, de dire à Dieu, mais je m'en sortirai jamais. Il faut que j'arrive à parler. Il faut que j'arrive à sortir de moi-même, à m'exprimer, à rencontrer les gens. Et ça s'est fait. Ça s'est fait petit à petit, mais surtout dans l'église, grâce à un couple pastoral qui est arrivé lorsque j'avais 13 ans et qui sont restés jusqu'à mes 18 ans, donc une période très importante, 13 ans, 18 ans, où on se construit beaucoup. Et ce couple m'a beaucoup apporté sur le plan spirituel déjà, par leur exemple, par tout ce qu'ils m'ont parlé de Dieu, amené à Dieu. C'est l'époque où, avec tout un groupe, on a choisi aussi de continuer avec le Seigneur. Je me suis fait baptiser à 16 ans. Mais c'est aussi un couple qui m'a montré la voie de la nature, du sport, et dans lequel je me suis investie vraiment à fond. Et c'est cet investissement qui m'a construit, qui m'a fait grandir dans l'effort, dans le sport, dans la nature, dans tout ce qu'elle représentait. Je me suis construite, je me suis ouverte. En fait, je me suis trouvée, je pense. Je suis sortie de moi-même, je me suis rencontrée. L'escalade, la nature, l'alpinisme, des sports qui sont exigeants, mais qui nous montrent qu'on peut y arriver. qu'on peut y arriver, que quand on est solidaire avec les autres, quand on est encordé, voilà, tout ça pour moi ça a été extrêmement parlant. Et voilà, je suis sortie de mon mutisme et de mon enfermement finalement, parce que aussi Dieu a répondu à ma prière, je pense. Et mais quand on se convertit, ben ce dont on a envie c'est de témoigner, c'est de partager, et tout ça m'a vraiment aidée. Voilà.
0: Très tôt, tu as une vision un peu de l'engagement dans la société. Est-ce qu'on peut même parler déjà d'un ministère ?
1: Alors voilà, l'engagement, ça a toujours été très très présent. Pour moi, on est utile quand on est engagé. C'était aussi éducatif. Nos parents nous ont éduqués dans l'accueil, l'hospitalité et l'engagement auprès des autres. Voilà. J'ai toujours appris que l'autre est plus important que soi et qu'il est important de partager. Donc j'ai une vie sociale, ecclésiale très intense. Voilà. Oui, socialement, je m'engage dans les combats, de société, dans la vie d'église, dans les questions existentielles. Voilà, je m'engage beaucoup. Et donc, collège, lycée, très bien. Et du coup, je m'engage dans l'école d'infirmière. Je passe au concours d'école d'infirmière. Pour moi, c'est mon projet. Voilà. Je crois que je veux un peu sauver le monde à l'époque. Je crois qu'il y a un petit peu de ça. Mes modèles, c'est Gandhi à l'époque, c'est Mandela, c'est Mère Teresa. Et je crois que je suis un petit peu Mère Teresa. Je pense que je vais effectivement changer le monde. Ce qui ne s'est pas produit, bien sûr.
0: Comment ça ne s'est pas produit, bien sûr? T'as apporté quand même quelque chose là où t'as exercé.
1: J'espère.
0: En infirmière.
1: J'espère. Ouais. En tout cas, là, je suis au temps de mes études. Donc, des études qui me passionnent, vraiment. J'aime beaucoup ces études-là. Je suis à l'école de la Croix-Rouge, parce que j'ai toujours l'idée de faire de l'humanitaire, de partir après. Donc, voilà, Croix-Rouge, pour moi, ça a du sens. Et donc, je suis en troisième année. Donc, pas très loin de finir, c'est terminé. Et c'est là qu'il y a un événement qui va quand même bouleverser ma vie et changer pas mal de choses dans mes perspectives de vie, dans mes engagements. Et voilà, je peux pas ne pas en parler parce que c'est quand même quelque chose qui va vraiment impacter ma vie. Je le disais, très proche de mon frère, de mon petit frère, qui s'appelle Michel et qui a un an et demi de moins que moi. Nous partageons énormément de choses sur le plan de la vie, de l'éthique de vie, mais aussi du sport, de l'entraînement, de la montagne. On grimpe ensemble, on skie ensemble, on est tous les week-ends ensemble avec les copains, mais très très très proches. Même si notre sœur est très très importante aussi. Mais voilà, mon petit frère, c'est très très important. Et nous faisons souvent du ski de rando. Et un week-end, nous avons décidé de partir. Parce que tous les deux, voilà, je ne sais pas pourquoi, les copains là, ils ne sont pas là. On part tous les deux en ski de rando. On a le projet de faire le Vignemale, à Pyrénées, en ski de rando. Et c'est un beau projet, c'est super. Il fait très beau. Quand nous partons, il fait très beau. Et à l'époque, on ne se renseigne pas trop sur la météo, tout ça. On n'est pas très très fort là-dessus. On n'a pas de montre, on n'a pas de... Voilà, on a juste l'envie d'y arriver. Et on fait une journée de ski de rando, une très très belle journée de ski de rando. Mais le temps se gâte. Le temps se gâte, donc on n'arrive pas au sommet. On s'arrête dans une cabane le soir. Et on passe une journée, la nuit, dans la cabane. Et on se gèle tellement qu'on ne dort pas trop. On discute beaucoup, on parle beaucoup. Et on refait un peu notre vie, là. Notre vie, nos projets, tout ce qu'on a envie. C'est un petit peu comme un bilan, avec un bilan perspective. C'est, voilà, pas prévu comme ça, mais c'est très sympa. Et le lendemain, en fait, il fait toujours pas très très beau. Les conditions sont pas bonnes pour aller au sommet. Donc, on redescend et on va faire une journée de ski. Voilà, on part en station, on skie à fond. Voilà, on est très très à fond, on aime beaucoup ça. On fait une belle journée et comme d'habitude, on termine notre journée avec ceux qui ferment les stations. Et
0: la dernière benne, voilà.
1: Exactement.
0: Jusqu'au bout.
1: Exactement, avec les pisteurs. Et on reprend la voiture, donc c'est en février, il fait une nuit très très tôt, on reprend la voiture. Et tout va bien, on est content de rentrer, on sait qu'il y a un bon petit repas qui nous attend à la maison, on chante dans la voiture. Et notre voiture s'arrête, tombe en panne. Voilà. Donc, bon, surprise, elle sortait du garage quand même, la voiture. Une Amicis, hein, une voiture de l'époque. Et la voiture tombe en panne, ne redémarre pas. Et nous sommes sur une deux fois deux voies, très très très passante. Il est 20h, il fait bien nuit. Et là, on ne peut pas arrêter la voiture parce qu'il y a une glissière de sécurité, il n'y a pas d'accotement. On est obligé de pousser la voiture parce que c'est dangereux. Donc on met les warnings. Michel est au volant, moi je pousse derrière. On me voit, mais bon, c'est difficile, c'est en montée. Nous savions qu'il y avait une station essence en haut de la montée. Donc, pour déposer la voiture. Mais bon, je n'arrive pas à pousser seule, hein, la voiture. Et mon frère me dit, mais t'inquiète, je sors, je baisse la vitre, je tiendrai le volant. Je dis, non, c'est dangereux et tout. Mais bon, on a 20 ans, tout est possible, on pense qu'on peut tout. Et effectivement, il pousse sur le côté, moi je pousse derrière. On est presque arrivé en haut de la côte. Hein. Et là, un camion militaire arrive avec, je le saurai plus tard, une équipe qui sort de l'apéro, qui est bien alcoolisée, et ils écrasent mon frère. Voilà. Ils écrasent Michel, qui est tué sur le coup, et qui est projeté 6 mètres en avant de la voiture. Et donc, je vois tout de suite qu'il est mort. Et là, je passe de la lumière aux ténèbres. Je suis seule sur la route. Personne ne s'arrête. Et il est mort. Voilà. Donc, plus tard, je l'ai un peu oublié ce qui s'est passé. Je crois que j'ai vrillé, là, vraiment. Je me souviens d'être courue, revenue. Et puis, des gens se sont arrêtés, finalement. Et ces militaires sont revenus. Longtemps après, ils ont laissé leur camion, ils sont revenus. Et bon, voilà, tout s'est enchaîné dans la douleur, j'allais dire, c'est un peu un passage de folie, quoi. C'est pas du tout ce qui était prévu. Ça arrive comme ça, il faut appeler mes parents, il faut les faire venir. Moi, je suis transportée à la gendarmerie, on m'interroge, on me met avec celui qui a tué mon frère. Avec, ensemble, et là je n'oublierai jamais ni son visage, ni sa voix. Je commence à avoir beaucoup de haine pour ce personnage. Et on me ramène chez moi alors que mes parents venaient, donc je me retrouve chez moi, à attendre mes parents qui reviennent avec la dépouille de mon frère. Voilà. Et tout s'enchaîne dans la douleur. Voilà, on est très soutenus, on est très accompagnés. Par l'Église, bien entendu, mais aussi par les amis, parce que pour l'Église, c'est très dur aussi. C'était un jeune extrêmement investi dans l'Église, très leader. Donc, tout le monde est en souffrance, et quand on est en souffrance, c'est compliqué d'aider. Donc, j'avoue que c'est une période où on a été encore plus aidé par les gens de l'extérieur. Voilà, une période qu'il a fallu traverser, dans laquelle mes parents ont été d'un courage impressionnant. Ils nous ont montré que tout était possible. Voilà. Quand on avait la foi, on pouvait avancer. Mais moi, j'ai eu du mal à avancer.
0: Ouais. C'est une période de bouleversement, on l'imagine. Et bien sûr, il y a les obsèques, il y a le temps du choc, du deuil, de l'incompréhension. Ouais. Mais l'impact, il va être beaucoup plus long pour toi. Et tu vas le découvrir petit à petit. Que c'est pas quelque chose que tu digères aussi facilement, aussi rapidement que tu l'avais imaginé.
1: Tout à fait. En fait, je digère pas. On a l'impression, donc, il y a le bouleversement, et puis après, il y a l'après, la reprise de la vie, en fait, quand la vie reprend. Et on a l'impression qu'on est dans la vie. Moi, je continue mes études, etc. Mais on aperçoit qu'en fait, on est toujours sous le choc. Pour moi, la maison devient insupportable, en fait. Je peux pas.
0: C'est le lieu de trop de souvenirs.
1: Voilà, j'arrive pas, j'ai l'impression qu'il va arriver, j'entends une porte, il m'arrive quand je mets la table de mettre 5 assiettes. Voilà, je peux plus rester à la maison, en fait. Donc j'ai l'impression que ça va parce qu'on aide mes parents, on est tous ensemble, on est très solidaires, on s'aide beaucoup. Mais en fait, en aidant les autres, en pensant aux autres, je ne me soigne pas. Et je cauchemarde énormément, je revis l'accident toutes les nuits, je m'en sors pas et je m'aperçois que je, tout en donnant le change, pour pas trop inquiéter mes parents, je m'aperçois que je ne peux pas continuer à rester comme ça. Donc, je passe mon diplôme. Il se trouve même que je passe l'oral de mon diplôme le jour où on fait le véritable enterrement de mon frère. Mmh. Parce qu'en fait, n'ayant pas de tombe, on a enterré mon frère avec un arrière-grand-père. Mmh. Et puis, entre-temps, mes parents ont vu une tombe, donc on l'a réenterré. Et c'est tombé le jour de mon oral de... Je dis, Seigneur, voilà, là, il faut que tu fasses quelque chose. Parce que, voilà, je ne voulais pas dire à mes animateurs que c'était ce jour-là. J'ai quand même passé l'oral, ça a marché. Et donc, j'ai eu mon diplôme. Et là, je me suis dit, il faut que je parte. Voilà. Mmh. J'avais l'impression que mes parents étaient très courageux, allaient un peu mieux. Ma sœur aussi. Et je me suis dit, moi, si je reste là, ça ne va pas aller.
0: Il y a de la colère à ce moment-là.
1: Beaucoup de colère contre tout le monde. Ouais. Contre tout le monde. Et je crois, sans lâcher Dieu, une colère contre Dieu. Ouais. Je ne comprends pas pourquoi. Ouais. Il n'y a aucune raison à ce décès. Il n'y a que du malheur. Ouais. Et... le Seigneur, voilà, pour moi, j'ai toujours été élevée dans l'amour de Dieu. Ma grand-mère me disait, s'il y a une chose que tu retiens de Dieu, c'est l'amour. Mmh, voilà. Et Dieu aimant ne peut pas permettre une chose pareille. Mmh. Voilà. Avec la perte, qui est dure pour tous, et le choc d'avoir été là. Bien que j'ai toujours... je n'ai jamais regretté d'avoir été là. Mmh. Parce que je suis riche de ce que j'avais vécu avec lui, entre cette dernière lui, ouais. Cette espèce de bilan de notre vie, et ces super moments qu'on avait vécu, et être là jusqu'au dernier moment, parce que moi je sais où il en était. Mmh. Et je pense que c'est un privilège d'avoir été avec lui, même si c'est extrêmement dur, mais je ne comprends pas pourquoi. Voilà, je ne comprends pas pourquoi. Mais donc j'avais déjà la colère. La colère. Alors, il faut partir. Et donc, à l'époque, pas Internet, rien du tout. J'écris partout. J'écris à Mère Teresa, j'écris en Israël, j'écris en Afrique, j'écris partout. Et je me suis dit, la première réponse, j'y vais. Et la première réponse, c'est une sœur catholique, un peu l'équivalente de Mère Teresa en Israël, qui répond. Elle accueille des volontaires du monde entier qui ne sont pas payés, qui sont juste hébergés, nourris. Et elle s'occupe de tous les enfants abandonnés, handicapés en général, en Israël. Voilà. Et alors j'ai dit, ben oui, allez, c'est Israël, je vais en Israël. En plus, avec notre histoire, ça me parle.
0: Ça fait écho.
1: Voilà. Je lui ai dit, Seigneur, si c'est ta réponse, je vais en Israël. Voilà. Donc je pars en Israël. Et je presque une année dans ce centre-là. C'est super. C'est vraiment super. Je m'occupe beaucoup, beaucoup, beaucoup de ces enfants. Je passe de très bons moments avec des gens du monde entier qui viennent aussi pour là. C'est très, très bon. Mais je crois que je ne m'occupe pas de moi non plus, en fait. Mmh. Je ne reviens pas sur les événements.
0: Est-ce que tu... Bon, avec le recul, tu te rends compte que tu avais enfoui tout ça?
1: Oui, je crois.
0: C'est en mode un peu coué.
1: Ouais. Ouais, puis
0: il faut avancer.
1: Moi, je suis dans l'activité, voilà. Il faut avancer.
0: Voilà. On va s'occuper, ouais. Et plus tu es occupé, et voilà. Moi, tu y penses.
1: Alors, on est élevé comme ça, nous. Ouais, voilà. Il faut y aller, il faut avancer, il faut travailler. Voilà. Oui, mais je ne prends pas trop de temps. Ouais. Et là-bas, je voyage, je découvre Israël. Je découvre, je pense, une partie de mon histoire aussi. Et c'est bien. Je partage beaucoup de choses, mais je ne guéris pas. Je ne prends pas de temps pour moi. Et là-bas, je rencontre quelqu'un. Voilà, je rencontre quelqu'un qui est très sympathique, quelqu'un avec qui nous avons des projets de mariage. Et je rentre en France, il me rejoint, nous nous marions. Mais je crois que je suis encore dans un état de colère, de mal-être. Et il ne faut surtout pas prendre des grandes décisions de vie lorsque l'on n'est pas assez bien pour prendre ces décisions. Décisions spirituelles, décisions de famille, décisions professionnelles doivent se prendre quand on est complètement en cohérence avec nous-mêmes et avec soi-même. Et donc là, je pense que j'étais pas assez bien. J'ai fait un choix de mariage qui était plus envie encore de m'occuper de quelqu'un. J'étais plus dans la pitié que dans l'amour. C'est quelqu'un qui avait aussi de graves soucis d'addiction, particulièrement. Et avec mon envie de sauver tout le monde, je me suis dit que, en aimant, on va de toute façon sauver. Et je me suis bien plantée. Voilà. Donc, c'était un mariage court qui a été vite en échec. Une année après, j'ai décidé de tout arrêter en ayant tenté pas mal de choses, mais en ayant tout arrêté, je me suis dit que dans le mariage, on on ne peut pas toujours sauver l'autre et qu'on peut aussi se perdre soi-même si on insiste. Voilà.
0: Cette période de... je ne sais pas comment la définir, cette période de ce long tunnel, comment t'en vois la sortie, toi ?
1: Alors, la sortie, après, après ce divorce, je me suis dit, voilà, effectivement, il faut sortir du tunnel. Voilà. Qu'est-ce que j'ai entretenu pendant ces... Ben, ça faisait donc 2 ans que mon frère était décédé. 2-3 ans, je me suis dit, comment je vais m'en sortir ? Il n'y a que le Seigneur qui peut me faire sortir de ce tunnel. S'il a permis que j'y rentre, il me permettra d'en sortir. Et là, j'ai pris une année un peu sauvage. Alors, je travaillais à l'époque, je travaillais sur Toulouse dans un service de réanimation. Donc, j'étais très, très impliquée dans ce service. Je faisais aussi pas mal de SAMU. Donc, j'aimais beaucoup ça. J'aimais beaucoup. Mais pareil, toujours en train de sauver les autres, quoi. Mmh. Voilà. Et j'ai pris une année où je m'échappais beaucoup, beaucoup dans la nature et seule. Seule pour faire le point, pour réfléchir, pour voir comment c'était arrivé, comment on s'en sortait, pour réfléchir aussi à l'exemple d'autres personnes qui s'étaient sorties de difficultés de ce genre-là. J'ai réfléchi au pardon, j'ai beaucoup réfléchi au pardon. Je me suis rendu compte que je ne pouvais pas en vouloir à la personne qui avait causé ça, qu'elle était plus victime qu'autre chose, que sa vie à cette personne-là serait aussi catastrophique. De se lever tous les matins en se disant qu'on a tué quelqu'un. Donc, j'ai choisi de pardonner à cette personne-là, de ne pas lui en vouloir. Je lui ai écrit que j'avais été amenée à lui pardonner, que je ne lui en voulais pas, que j'avais une espérance, quelque chose qui me permettait d'aller de l'avant. J'ai aussi déculpabilisé, parce que malgré tout, nous étions en situation dangereuse sur cette route, et j'aurais jamais dû lui permettre de pousser la voiture. Donc, j'ai aussi déposé cette culpabilité au pied du Seigneur. Et là, je me suis allégée. Je me suis fait beaucoup de bien. Et je crois que j'ai... je me suis sentie beaucoup mieux. Beaucoup mieux et capable de me réengager dans ma vie, mais correctement, quoi. En allant vraiment bien. Et c'est à la fin de cette année-là que j'ai rencontré mon mari. Voilà.
0: Gilles, qu'on a entendu il y a quelques temps.
1: Gilles, que vous avez entendu, un mari absolument exceptionnel. Et j'ai convaincu que c'était vraiment le projet du Seigneur pour nous. Je me suis réengagée avec Gilles dans le mariage sans aucune limite et sans aucune hésitation. Voilà.
0: Avec ce que vous avez vécu de beau, Gilles nous en avait parlé, avec ce que, Gilles nous a partagé de ce que vous avez vécu de beau, comme voyage, comme expérience, à l'étranger aussi, dans différents domaines. Vous étiez tous les deux infirmiers.
1: Oui.
0: Et toi, c'était une vocation quand même.
1: Complètement.
0: Enfin, tous les deux, vous étiez vraiment dans une vocation de soins.
1: Moi, j'étais infirmière, et Gilles a fait ses études quand on s'est mariés.
0: Oui.
1: Voilà. Donc, on était vraiment là-dedans, on a partagé. Et ce voyage en Norvège nous a confortés dans l'idée qu'on pouvait soigner autrement, mais soigner tous les deux. Mmh. Voilà.
0: Et puis, toi, à force, il y a le parcours dans la jeunesse adventiste aussi. Il y a aussi cette prise de conscience que on peut aider les autres différemment aussi. Alors, il y a le soin, mais il y a le soin de l'âme aussi.
1: Ouais.
0: Le soin des cœurs, le soin de ces jeunes qui se posent beaucoup de questions. Et peut-être que ça fait même un peu un écho.
1: Tout à fait.
0: Avec toi, ado ou toute jeune, sur cet épisode tragique de la perte de ton frère aussi.
1: Tout à fait. Alors, c'est vrai que je suis interpellée par autre chose. C'est-à-dire que je suis dans la santé. Pour moi, c'est vraiment mon projet de vie. Mais entre-temps, nous avons aussi donc deux enfants, dont Gilles avait parlé. Deux enfants tout aussi exceptionnels que leur papa
0: et que leur maman, je te rassure.
1: Et je me suis passionnée pour l'éducation déjà avec eux. J'ai trouvé que c'était extraordinaire d'élever des enfants. Voilà. Ça m'a déjà ouverte à l'éducation. Et après, donc entre-temps, on s'est installé dans le Gard et on s'est investi dans l'église à plusieurs niveaux. Et moi, je me suis investi avec la GIA. Mmh. Avec la GIA, un bon groupe de GIA. Et là, ça m'a encore plus ouvert à l'éducation, à l'accompagnement éducatif des jeunes. Et j'ai trouvé que c'était passionnant. Et j'ai trouvé que la Bible et le Seigneur nous donnaient tellement d'atouts pour ça que je me suis dit, il y a peut-être quelque chose à faire. Et entre-temps, donc, à cette époque-là, j'étais infirmière libérale et j'ai commencé à faire des vacations en milieu scolaire. en plus de mon travail de libérale. Et donc là, j'ai découvert le monde de l'éducation. Et ça m'a renforcée dans l'idée qu'il y avait quelque chose à faire là. Et je travaillais dans deux collèges. Et j'ai travaillé avec des conseillères principales d'éducation, des CPE, qui étaient extraordinaires.
0: Donc, tu es rentrée en tant qu'infirmière.
1: En tant qu'infirmière scolaire.
0: Voilà. En contact avec des CPE.
1: Voilà. Et là je me suis dit, tout en m'occupant des GIA, me suis dit, il y a quelque chose à faire là-dedans. Alors, j'étais très heureuse en métier d'infirmière, et je ne regrette absolument rien. Mais je me suis beaucoup servie de mon métier d'infirmière dans le métier qui ont suivi, parce que c'est là-dedans que je me suis formée, et c'est ce qui a constitué ma personnalité. Mais voilà, là, il me semblait qu'il y avait quelque chose qui s'ouvrait. Et je suis rentrée, j'ai dit à Gilles, je vais passer le concours de CPE. Alors c'était un peu fou, parce que j'avais passé, la dernière fois j'avais fait une dissertation, c'était pour mon bac, hein, 20 ans avant. Et bon, même si j'entretenais pas mal de choses, passer un CAPES à 40 ans, avec des enfants, mes engagements partout. J'étais très engagée dans l'église, très engagée dans mon village. J'étais de conseillère municipale, je le suis toujours, donc depuis 25 ans, donc je m'investissais beaucoup. Je trouve que c'est très important de s'investir là-dedans, je m'investissais dans des associations, enfin voilà. Je me disais, c'est un peu fou, mais... Après tout, si le Seigneur le permet, si c'est vraiment ma voie, il faut y aller. Gilles m'a soutenue, il m'a dit vas-y. Donc je me suis investie et j'ai dit au Seigneur, si c'est vraiment ta voie, il faut que je sois bien placée, que je sois dans les premières au concours, pour ne pas bouger, pour ne pas encore entraîner la famille dans une autre aventure. Et puis pour vraiment me montrer que c'est toi. Il faut que je sois dans les 10 premiers.
0: Voilà, pour ne pas bouger, pour préciser, c'est que si tu es
1: voilà,
0: pas
1: c'est
0: bien
1: des concours,
0: tu vas te retrouver à exactement. Le bout de la voilà. région.
1: En général, région parisienne, de toute façon. Alors, pour les jeunes, c'est pas un souci en général, mais bon, là, avec une famille, et on avait déjà beaucoup bougé dans le monde et en France, et notre projet, il était dans le Gard. Ouais. Donc, j'ai dit au Seigneur, si vraiment, alors, je ne veux pas bouger, et si vraiment c'est toi, et si tu veux que je passe ce concours-là, il faut que je sois dans les 10 premiers, ce qui était impossible. Impossible parce que voilà, j'avais plus un niveau scolaire qui me permettait ça. C'était très exigeant comme concours. Ok, bon, j'y vais. Je me prépare quand même. Hein, je me prépare. J'ai au concours. Concours où on se fait bien malmener hein, parce que c'est très exigeant. Et j'ai le résultat. Je suis admise et je suis 6e nationale. Et ça, c'est juste. C'est pas mon boulot. C'est pas de l'humilité de le dire. C'est juste impossible. Le Seigneur m'avait beaucoup, beaucoup aidé à l'oral. Écrit et oral. Et sixième. Donc j'ai dit, ok Seigneur. Je t'avais demandé dixième, tu mets sixième, je peux pas dire non.
0: Voilà, j'y vais. On est très loin de la petite fille timide à l'église.
1: Oui, bah oui, bah oui. Ouais, ça c'est aussi le Seigneur. Ouais, ça c'est aussi le Seigneur qui avait bossé pour moi. Et du coup...

0: où je suis quand même partie à Toulouse. Ah, le Seigneur, là, il m'a fait un petit clin d'œil, mais bon, voilà. Une année à Toulouse, mais on n'a pas déménagé. Après, j'ai été en lycée. Et j'ai vraiment accompagné les jeunes dans des zones très difficiles. Ça m'a passionnée. Alors, on ne voit pas toujours les résultats de ce que l'on fait, mais il m'est arrivé de rencontrer des jeunes plus tard, de partager avec eux. Et quelque part, sans le dire, je partageais ma foi tout le temps. Tout le temps ma foi, avec, en donnant de l'espoir, en permettant aux jeunes de s'engager, en leur disant que ça peut être mieux que leur vie, qu'il y a des choses possibles, et en travaillant aussi avec les enseignants.
1: Oui, c'est ce que j'allais dire, tu es dans le service public, donc il y a un devoir
0: j'ai choisi le public,
1: bien évidemment, de la laïcité, et en même temps avec des convictions très fortes au niveau de ta foi.
0: Ouais. Et c'est pas un problème en fait.
1: Et ça n'a pas été un problème.
0: Non. Pas du tout. Ouais. On m'avait mis en garde en disant ouais, tu pourras pas dans le public témoigner, mais en fait pour moi le témoignage il est sans parole. Et le médecin, on se dit souvent témoigner en tout temps et parler le moins possible. Et c'est vraiment ce que j'ai vécu. Et sa religion, son engagement chrétien, on le vit. On le vit et on peut interpeller comme ça. Moi, ma religion, c'est ma vie. Et du coup, il y en a plein qui ont su que j'étais chrétienne, de toute façon, parce qu'ils m'ont posé des questions. Et puis, si je peux avoir laissé une trace, grâce à Dieu, d'engagement, même religieux, ça peut le faire.
1: Mais tu n'as jamais eu besoin de sortir la banderole, je suis religieuse, je suis adventiste, ou que ce soit, c'était quelque chose qui était ancré en toi, en fait, c'était
0: trop loin. Alors, il m'est arrivé de parler de religion. Ouais. La laïcité, le preuve de la laïcité, c'est parler de tout sans rien privilégier. Donc, en fait, j'ai pu parler de Dieu, il m'est arrivé de parler de Dieu, il m'est arrivé de parler des gens athées, mais juste à la fin. Bon, après, il y a plein de profs qui m'ont questionné, dans quoi t'es engagé, c'est pas possible que tu penses ça, et pourquoi tu penses ça, et c'est quoi ta vie, voilà, mais après, on en parle. Mais publiquement, en tout cas, c'est laïque. Voilà.
1: T'es heureuse en tant que CPE ?
0: J'étais très heureuse en tant que CPE, tout à fait. Mais voilà. Alors, le Seigneur avait encore d'autres surprises. Et je dis bien une surprise parce que alors, moi, je ne suis pas une carriériste. Je n'ai pas du tout
1: l'ambition de grandir, de monter.
0: Pas du tout.
1: Tout.
0: Et je pense que de toute façon, quand on monte, on va dire sur le plan sociétal, quand les gens ont l'impression qu'on monte en grade, je pense que c'est pour être davantage au service. Moi, je vois, pour moi, dès qu'on est à une responsabilité particulière ou on va dire de chef ou autre, c'est pour être davantage au service. Et donc, j'étais CPE dans des gros établissements. Et un jour, mon proviseur, qui était un chouette collègue, m'a dit « Joël, j'ai un projet pour toi, j'ai pensé à quelque chose. Tu t'investis, t'aimes vraiment les jeunes, t'aimes t'occuper de pas mal de choses, tu t'organises, tu prévois, etc. Je pense que tu devrais passer le concours de personnel de direction. » Voilà, je lui dis, mais excuse-moi, mais là, t'as pas été inspiré du tout, parce que c'est pas mon projet. Moi, je suis une CPE heureuse, et j'ai vraiment envie de continuer là-dedans. Il m'avait dit, je te demande d'y réfléchir.
1: Donc, c'est pour être directeur d'un établissement.
0: Pour être ce qu'on appelle proviseur.
1: Proviseur.
0: Voilà. Proviseur, c'est directeur dans le premier degré, et principal et proviseur, c'est le même concours, dans le second degré. Et il m'a dit, je te demande d'y réfléchir. Puis il m'en parlait souvent, avec des clins d'œil, etc. Il m'a dit, tu sais, si un jour, si tu veux avoir une quelconque influence sur un établissement, sur le climat d'un établissement, c'est là que tu l'auras.
1: Oh, comment tu entends cette phrase ?
0: Alors, c'est-à-dire qu'en direction, on peut effectivement impulser quelque chose. De positif ou de négatif.
1: Ça veut dire que quelque part, tu avais déjà vu en tant que CPE les limites aussi de ce que tu pouvais faire.
0: Oui, alors oui, et j'avais vu aussi, j'avais travaillé avec plusieurs proviseurs qui effectivement impulsé des choses qui m'ont beaucoup plu, qui m'ont aidé, dans ma démarche de CPE. Donc je me suis dit, peut-être, mais on verra plus tard. Et je change d'établissement. Je participe à l'ouverture d'un lycée, et ça c'était super enthousiasmant, c'était très très intéressant.
1: Un nouveau établissement.
0: Lycée de Saint-Christophe-les-Alès, un gros lycée, avec toute une équipe avec laquelle on avait préparé, donc c'était très très intéressant. Et je tombe avec un nouveau proviseur, qui au bout de quelques semaines me dit la même chose que le précédent. Je dis, ils ne me laisseront pas tranquille. Il dit, non, Joël, il faut que tu ailles plus loin, pense au concours. Alors j'avais quand même déjà 50 ans, 50, 51 ans.

0: disent, c'est maintenant qu'il faut le passer, il faut quelques années, etc. Je dis, ah. Alors mon mari dit toujours que les conseils, c'est pas forcément fait pour être écouté, mais pour réfléchir et se poser des questions et prier. Donc j'ai mis ça en prière. J'ai mis ce projet en prière. Je dis, Seigneur, si c'est vraiment ça, donne-moi la conviction. Donne-moi la conviction. Et je me suis sentie poussée à m'inscrire au concours. Voilà. Donc je me suis inscrite au concours. Je l'ai passé une première année. Je l'ai eu. Mais j'ai été affectée à 400 km de la maison. Et là, j'ai dit non. Non, c'est pas mon projet. Notre fils était encore une année à la maison. J'avais envie de clôturer un peu notre vie avec lui. Gilles commençait à avoir des soucis de santé. Je me suis dit non, ma place, c'est pas de partir. Je renonce au concours. Donc je l'ai eu et j'ai dit non.
1: Voilà. Je pense que dans l'administration, ils ne sont pas allés voir ça souvent, si.
0: Non, pas souvent.
1: En tout cas, à ce niveau-là.
0: Voilà, ils n'ont pas trop compris. Mais moi, c'est comme ça. Dire ce que j'ai vu au niveau familial, c'était comme ça a toujours été plus important que le reste. Donc c'était la priorité. Donc j'ai renoncé au concours et je me suis dit, je me donne encore une chance. Et j'ai recommencé l'année d'après. Voilà, je dis, Seigneur, cette année, pareil, si je ne partirai pas, il faut que je sois bien placée, sinon je renoncerai à ce concours. Et c'est pas grave, je suis une CPE heureuse, je resterai CPE. Et là, donc ça a très bien marché. Je me suis fait pas mal bousculer à l'oral, parce qu'ils n'aiment pas. Quand on renonce à des concours comme ça, ils n'aiment pas, donc ils nous testent. Mais c'est normal de nous tester, parce que le métier de personnel de direction, c'est exigeant, et on est quand même souvent dans des situations très complexes, où il faut tenir, il faut répondre. Et donc voilà, j'ai eu ce concours, et je suis restée dans le Gard. Voilà, je suis restée dans le Gard. J'ai passé 6 ans dans la cité scolaire du Vigan. Après, j'ai choisi un tout petit collège qui me rapprochait un peu de la maison, un tout petit collège perdu dans une vallée cévenole, très très très paupérisée. Un petit collège où il fallait tout faire, s'occuper de tout. Voilà, c'était une belle expérience. Et après, j'ai passé 5 ans. J'ai choisi de travailler en REP+, dans un collège en cité, avec des enfants extrêmement fracassés par la vie. Donc, des situations sociales très très très difficiles. Là, j'étais vraiment 5 ans. Dans la vraie vie, je dis, avec des choses que je n'aurais même jamais imaginées. Voilà. Et donc, j'ai pu accompagner les équipes et ces enfants pendant 5 très, très, très belles années. Difficile. C'était exigeant, c'était difficile. En investissement, en horaire, en situation. Et ça m'a valu beaucoup de nuits blanches. Mais j'ai travaillé avec des personnels formidables. Voilà. On avait une grande solidarité, on a été toujours bien bien ensemble, j'étais très très très bien accueillie, et on a vraiment travaillé solidaire avec... je crois que grâce à Dieu, j'ai pu avoir cette influence positive que doit avoir un chef d'établissement. Parce que moi, ce qui m'intéresse le plus, c'est de faire travailler les gens ensemble, en fait. De les faire travailler dans la cohésion, de les faire travailler dans l'enthousiasme. Il a fallu souvent remotiver les équipes parce qu'on faisait tous le... On avait tous le constat qu'on arrivait au bout de ce qu'on savait faire, tellement c'était difficile avec les élèves. Et il fallait les remotiver, trouver des chemins, des voies pour les faire avancer tous et leur dire non, on y croit encore. Il y a encore des valeurs éducatives qui sont possibles. On y va. Voilà. Donc, il fallait entraîner tout le monde. Et ça, c'était super.
1: Je vais te poser une question qui est presque rhétorique. Est-ce que tu as le sentiment que tu as travaillé pour Dieu toutes ces années ?
0: Oui, parce que j'avais besoin de sa force tous les jours. Et tous les matins, je confiais à Dieu les personnels, les familles, les élèves. Voilà. Et qui me permettent, dans cette journée qui m'était donnée, de servir. J'envisage vraiment la direction moi, comme un service. Voilà. Et... par rapport à, je ne me sentais pas hiérarchiquement au-dessus. Par rapport à une personnelle, j'aurais dit toujours, je leur disais, j'ai une plus grande responsabilité que vous, mais c'est celle de servir. Voilà. Alors le service passe par de l'exigence. Mais d'ailleurs, je disais toujours à mes responsables quand j'étais évaluée, moi, mon pilotage, c'est RBH. Ah, RBH, qu'est-ce que c'est ? Alors, je travaillais dans une cité où j'avais du deal en bas de ma fenêtre. Hein, donc, l'herbe et le H, c'était commun. Mais RBH, pour moi, c'était la rigueur. La rigueur que l'on doit avoir et que nous demande le Seigneur, je pense, en toutes circonstances. Le B, c'est la bienveillance. Et le H, c'est l'humour. Voilà. Et c'est vrai que grâce à Dieu, j'ai pu garder l'envie de rire, l'envie d'humour. Et ça, c'est important aussi dans un climat d'établissement. Essayer de transformer les choses, le négatif en positif. Et toujours essayer de trouver qu'il y a quelque chose de bien qui se passe. Même au milieu de situations terribles, il m'est arrivé de faire 20-25 conseils de discipline par an. Et d'accompagner ces enfants dans la difficulté. Parce qu'un conseil de discipline, c'est pas juste un verdict et renvoyer un élève. C'est un accompagnement, c'est douloureux. Et on arrivait toujours à trouver quelque chose de positif, toujours à relancer les choses et les gens. Et ça, c'était pour moi une bénédiction, forcément. Voilà.
1: Est-ce que de tout ce parcours, on arrive au terme de cette émission qui est très riche, il y a énormément de choses. Il y a un verset qui, toi, peut-être t'a animé particulièrement tout le long de ton parcours, avec tout ce que t'as vécu de difficultés, entre la perte de ton frère, mais aussi, et puis ce divorce, mais aussi en joie avec ce mariage, les enfants, ces métiers qui t'ont épanoui, qui t'ont permis de t'engager, de servir. Est-ce qu'il y a un verset qui, pour toi, est une évidence ?
0: Moi, je ne peux qu'être reconnaissante pour tout, franchement, que je suis bien de ma vie pour tout. Et le verset qui me porte vraiment, qui est très connu, hein, c'est « Je peux tout par celui qui me fortifie ». C'est-à-dire que voilà, il n'y a rien qui est impossible. Et moi, ça me porte énormément. Voilà, c'est un verset que je me répète en boucle. Voilà.
1: Merci beaucoup, Joëlle, d'avoir été avec nous.
0: Avec grand plaisir.
1: Et de nous avoir partagé ce chemin, cet itinéraire de vie, cette histoire inspirante.
0: Merci beaucoup.

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1: Bonjour, bonjour à tous. À la une ce midi, Alliance monte au créneau après les violences en marge de la contestation lycéenne. Le syndicat policier porte plainte contre l'État pour mise en danger de la vie d'autrui. La France cible privilégiée des ingérences étrangères. À 6 mois de la présidentielle, le Quai d'Orsay s'inquiète d'un ciblage massif et précoce des candidats. Et puis le BRGM tire la sonnette d'alarme sur l'état des nappes phréatiques françaises face à la sécheresse qui persiste même après l'été. Il évoque un sentiment d'abandon. Le syndicat de police Alliance porte plainte contre l'État pour mise en danger de la vie d'autrui. Il dénonce un discours flou et des injonctions contradictoires pour des policiers exposés, selon lui, à la violence et livrés à la vindicte des manifestants depuis le début du mouvement lycéen. Johan Marat, délégué syndical Alliance Police.
2: Les directives du ministre de l'Intérieur sont interprétées par différentes strates de la police nationale, que ce soit des préfets, des directeurs, qui mettent nos collègues dans une situation d'insécurité sur le terrain. On a des casseurs à l'intérieur, des gens qui sont équipés de mortiers d'artifice. Et face à ça, nous, on demande à nos collègues soit de ne pas intervenir et donc de subir, soit de ne pas se servir de l'équipement pour pouvoir se défendre et pour pouvoir maîtriser la situation. Nous, ce qu'on veut, c'est que chacun soit face à ses responsabilités et réponde de ses responsabilités.
1: Depuis le début de la contestation, 937 policiers et gendarmes ont été blessés. Pendant ce temps, le gouvernement lui cherche toujours une porte de sortie de crise avec les lycéens. Nouvelle rencontre ce soir à 17h30 entre les organisations et le ministre de l'Éducation. Édouard Geffray en visite ce matin dans un lycée près de Bordeaux alors que les blocages se poursuivent dans plusieurs établissements, dans des lycées, des universités, mais aussi des grandes écoles comme HEC Paris. La colère également des chauffeurs de taxi. Ils manifestent aujourd'hui à Paris contre la concurrence jugée déloyale des VTC. Le collectif Team Taxi accuse notamment les plateformes d'avoir instauré une forme d'anarchie dans les aéroports parisiens. Ils réclament la mise en place de zones blanches et des contrôles plus stricts. L'enquête avance après la fusillade dans un collège à Aubagne. Un autre adolescent a été interpellé et placé en garde à vue dans le nord de la France. Il est soupçonné d'avoir entretenu des liens avec l'élève de 14 ans qui a ouvert le feu lundi sur son principal et une enseignante. Présenté hier à la justice antiterroriste, le suspect a été mis en examen et placé en détention provisoire. Elles vont probablement nous accompagner tout au long de la présidentielle. Les ingérences numériques se sont multipliées ces dernières semaines, plus d'une centaine selon l'agence gouvernementale Viginum. Plusieurs candidats à la présidentielle en ont été victimes, comme Gabriel Attal, Édouard Philippe ou Raphaël Glucksmann. Des campagnes de désinformation bien souvent attribuées à la Russie. Ces attaques, Moscou a tout intérêt à les mener, surtout contre la France, selon Arnaud Mercier, professeur de communication à l'Université Paris Panthéon-Assas.
3: La France est devenue un ennemi pour la Russie, très clairement, puisque Emmanuel Macron et globalement la classe politique française soutiennent l'Ukraine, ne font pas mystère même d'un soutien fort, logistique, militaire, économique. Et donc, la Russie, qui avait déjà l'habitude de mener des opérations de déstabilisation, aujourd'hui considère que c'est un intérêt vital de voir arriver au pouvoir des forces politiques beaucoup moins hostiles à la Russie, voire russophiles, que ne le sont les actuels dirigeants de la France, mais aussi d'autres pays.
1: Le Sénat s'est aussi penché hier en commission sur le projet de loi de lutte contre les ingérences étrangères visant à renforcer les sanctions contre les auteurs. Une situation très préoccupante. 66% des nappes phréatiques en France se trouvent sous les normales. Alerte lancée cette semaine par le Bureau de recherche géologique et minière. Un épisode de sécheresse chronique qui touche inégalement le territoire, selon l'hydrologue Emma Aziza.
4: C'est vraiment le centre de la France, le massif central, toute cette zone autour de Clermont-Ferrand qui est particulièrement affectée. La géologie a très peu de possibilités de stock d'eau et bien qu'elle ait reçu des quantités d'eau extrêmement importantes au mois de janvier, on voit très bien que les canicules respectives qui se sont déroulées entre le mois de mai, juin et juillet ont complètement anéanti cette capacité de réservoirs qu'on avait. Et ensuite, on a tout le Grand Est qui est le plus exposé aux sécheresses jusqu'à Strasbourg. Le problème, c'est qu'elle n'a pas reçu les mêmes pluies l'hiver que les secteurs qui se trouvent à l'ouest de la France.
1: Et la situation ne risque pas de s'améliorer, ou du moins pas tout de suite. Les prévisions saisonnières de Météo France tablent sur des températures supérieures aux normales de saison sur l'ensemble du territoire français. Et puis un mot de tennis pour finir, l'aventure s'arrête en quart de finale pour Arthur Gia au Masters 1000 de Shanghai. Le dernier français encore en lice a abandonné ce matin sur blessure face à Alejandro Davidovich Fokina. Et voilà pour l'info, excellente journée à notre écoute.
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1: La Bible aux mille visages. Éric Denimal, bonjour.
2: Bonjour.
1: Vous êtes pasteur, journaliste, auteur de nombreux livres, parmi lesquels la Bible illustrée pour les nuls, qui est la base de notre propos. Une manière d'entrer dans cette histoire, celle du christianisme, celle également, puisque nous avons parlé beaucoup des patriarches et de l'histoire du commencement, du début, une histoire de mieux comprendre ces religions qui ont été à la base de trois grandes religions monothéistes. Nous avons parlé d'Abraham, Isaac, Jacob, Moïse. Nous avons laissé Moïse à l'entrée du pays de Canaan. Il faut dire que 400 ans auparavant, à peu près, Abraham, qui obéissait à l'ordre et l'invitation de Dieu, s'était installé dans le pays de Canaan. Il s'en va sous la famine, sous la pression de la famine, et puis ensuite une invitation de la part de Jacob de s'installer en Égypte, et il revient à la maison, en quelque sorte.
2: Il revient à la maison, enfin le peuple revient à la maison, mais c'est une maison.
1: Et il n'y a plus Moïse.
2: Et il n'y a plus Moïse. C'est Josué qui va être celui qui va conduire le peuple à s'installer dans ce pays qui finalement n'est plus le leur.
1: Nous sommes là à peu près 1300-1500 ans avant Jésus-Christ, en gros.
2: Oui, à peu près. Enfin, on a du mal à avoir une estimation assez précise au niveau de la chronologie, au niveau du temps. Enfin, c'est clair que ce peuple arrive dans cette terre qui s'appelle Canaan et qui... puisque c'était une terre qui pouvait appartenir à tout le monde, ce sont des nomades qui se sont installés progressivement, cette terre qui avait peut-être un petit peu appartenu à la famille d'Abraham...
1: Il y a quelques villes fortifiées quand même.
2: Il y a quelques villes fortifiées, oui. On n'est pas qu'avec des nomades. Il y a une sédentarisation qui s'est faite aussi. Et il y a des rois locaux. Donc, on n'arrive pas dans une maison qui attend ses locataires.
1: Ville. Était déjà installé.
2: Non, pas du tout. Donc, il va y avoir effectivement cette installation qui va poser problème, qui est difficile d'ailleurs à percevoir, parce que Dieu dit, on va faire table rase, hein, vous allez vous y installer, s'il y a du monde, tant pis, vous balancez le monde, vous l'exterminez ou vous le faites partir, mais enfin, on veut personne.
1: Et brutal, dans ce cas-là, est un euphémisme.
2: Oui, c'est très dur. Alors, ça pose effectivement problème, hein, ce passage-là, cette histoire-là pose problème. Elle nous met tous mal à l'aise parce que quelque part on est dans une occupation des locaux avec expulsion des personnes qui y sont déjà
1: donc et sans préavis
2: avec une certaine brutalité. Alors il est difficile de savoir exactement ce qui s'est passé, si effectivement il y a eu une extermination ethnique qui s'est opérée là. On voudrait bien que oui ou que non, selon la façon dont on lit le texte, mais il n'empêche que il y a deux choses qui sont importantes. C'est que l'intention de Dieu, c'était on crée quelque chose de neuf, mais vraiment avec du neuf. C'est-à-dire qu'on ne se mélange pas. L'idée du mélange, c'est pas simplement l'idée d'une préservation de la race. Bon, il y a sans doute ça, mais il y a aussi le fait que tout mélange est impur quelque part. Et donc quelque part,
1: Éric Denimal, là, on se situe dans une période malgré tout où vous parliez dans une émission précédente des divinités égyptiennes. Ces gens qui sont installés, ces nomades ou autres petits rois installés dans le pays de Canaan, sont également extrêmement violents. Quand on sait qu'ils sacrifient leurs enfants à leur divinité, donc on se trouve là dans un cas de figure où on n'est pas face à un peuple paisible.
2: Non, pas du tout.
1: À qui on dit, écoutez, coup de balai, on vous envoie de là.
2: C'était quand même des
1: peuples terribles.
2: C'était des peuples terribles. Alors peut-être effectivement que quelque part on voulait corriger un certain nombre de choses. Donc c'est là où je dis, il y avait le besoin de faire quelque chose de neuf, mais quelque chose de neuf et propre. On commence une page nouvelle. Mais en même temps... ce n'était pas la recherche de la pureté inconditionnelle. Le meilleur exemple à donner, c'est que d'une part, quand le peuple a quitté l'Égypte, il est dit qu'il n'y avait pas que des Hébreux, il y avait aussi des Égyptiens qui n'étaient pas satisfaits du régime dans lequel ils étaient, ou bien des gens qui étaient sympathisants avec Israël, ou bien des gens qui avaient envie aussi de vivre une autre aventure. Donc, il n'y avait pas que des Hébreux au départ. Ça veut dire qu'à l'arrivée, il n'y a pas non plus que des Hébreux. Et puis, une chose assez particulière, c'est que même si Dieu rappelle à Josué, attention, pas de mélange, hein, on essaye d'éviter les mélanges, il n'empêche que la première étape, c'est celle de Jéricho, la prise de Jéricho, que cette prise de Jéricho, elle se termine par l'anéantissement de la ville, mais étant donné qu'il y a une femme qui a aidé les Hébreux à sortir de cette situation, il y a eu donc une collaboration de la part d'une femme de Jéricho qui a aidé les Hébreux. Cette femme est protégée et elle est acceptée, elle est intégrée dans le peuple. Et cette femme,
1: une prostituée.
2: En plus, c'est ça, cette femme était prostituée. Donc, on est loin de la pureté qui était réclamée, puisque dès le départ, dès la nouvelle installation sur la terre, on embauche, en quelque sorte, ou on assimile sans problème une femme étrangère et prostituée de surcroît.
1: Éric Denimal, justement, en parlant de cette femme prostituée qui protège des Hébreux et qui, par là même, va être aussi protégée, si je ne me trompe, c'est une des ancêtres de Jésus.
2: En plus, effectivement, elle va entrer dans la lignée de Jésus. Elle va faire partie de...
1: Donc voilà, on est bien loin du cadre de figure de génocide.
2: Oui, exactement. C'est pour ça que j'insistais sur ce point. En disant, nous ne savons pas exactement comment les ordres de Dieu ont été mis en place. On sait très bien qu'il y a eu du laxisme dans cette façon d'opérer, puisqu'il y a eu des alliances, puisqu'il y a eu des mélanges malgré tout, et que Dieu au bout du compte va dire, je vous avais pourtant prévenu, hein, il fallait pas, parce qu'effectivement après il y a eu des problèmes. Donc il y a cette installation en Canaan, il y a cette installation sur cette terre promise, il y a Josué qui va essayer de gérer toute cette situation, il va à la fois installer les gens par tribu dans différentes zones, et puis il va y avoir progressivement ce peuple qui va plus ou moins bien se gérer et grandir et prospérer. Et il va y avoir pendant tout un temps des périodes plus ou moins fastes, plus ou moins faciles. Il va y avoir des querelles entre tribus de temps en temps, parce qu'il n'y a pas de raison. Il va y avoir des guerres avec les pays ou les rois extérieurs. Il va y avoir toutes sortes de situations. Et puis, il va y avoir des hommes qui vont rappeler que Dieu est le Dieu de ce peuple. Josué va disparaître, mais avant de disparaître, il va faire promettre au peuple d'obéir à Dieu, de n'avoir comme chef que Dieu. Et donc, on est en train de mettre en place, si j'ose dire, une espèce de théocratie. C'est Dieu qui gouverne au travers d'un certain nombre de ses serviteurs. Et puis, il va y avoir un moment donné, une situation où politiquement les Hébreux vont dire oui, c'est bien gentil tout ça, mais nous on serait bien contents d'avoir un peu comme les autres peuples, d'avoir un roi. Et à ce moment-là, il y a le prophète, celui qui représente Dieu, qui est à la fois la puissance spirituelle et la puissance temporelle, celui qui dirige un peu tout. Le prophète Élie va dire, mais il n'est pas question que vous ayez un Dieu, Dieu ne veut pas que vous ayez un roi. Dieu ne veut pas que vous ayez un roi, parce que le roi, c'est une concurrence à Dieu, quelque part, hein, parce que votre référence est Dieu, et pas le roi. Mais le peuple va insister, et puis finalement, Dieu va même dire à Élie, écoute, laisse-les faire, ils veulent un roi, on va leur donner un roi, alors voilà, tu vas le choisir. Toi, tu vas le choisir. Voilà un peu les critères. Et Élie va, un peu à contre-cœur, va chercher quelqu'un qui pourrait devenir le premier roi d'Israël, tout en ayant dit, mais vous savez, quand vous aurez un roi, vous allez rencontrer beaucoup plus de problèmes que de solutions. C'est-à-dire que quand vous allez avoir un roi, il va y avoir automatiquement un pouvoir, il va y avoir une armée, il va y avoir des impôts, il va y avoir... Tout ça, et c'est pas nécessairement le meilleur, et puis surtout, vous allez progressivement vous éloigner de Dieu. Bon, l'histoire va montrer que c'est effectivement ce qui va se produire. Alors, Élie va chercher le premier roi d'Israël. Il va trouver une personne qu'il va sacrer roi, en quelque sorte, et c'est Saül, le premier roi d'Israël, qui sera choisi sur un certain nombre de critères un peu étonnants, notamment la beauté. C'est assez étonnant. Je pense que on n'élirait pas un président de la République ou une présidente de la République aujourd'hui sur ces critères-là, quoique parfois on se demande ce qui provoque les votes, mais ça fait partie des critères de l'époque. Et puis, ce roi va être le premier roi, et on va inventer progressivement la royauté, et puis aussi les dynasties. C'est-à-dire que quand le roi est au pouvoir, ce qu'il va chercher, c'est naturellement de placer son fils à la succession. Et c'est là qu'on va commencer à avoir un certain nombre de difficultés qui vont s'opérer. Et donc l'histoire d'Israël va commencer avec le premier roi, Saül, et puis ensuite un certain nombre d'autres rois qui vont se succéder. Saül essaiera d'être un bon roi, naturellement, mais il faut tout inventer. Et donc on ne peut pas nécessairement trouver que Saül n'a pas été le roi qu'il fallait, parce qu'il fallait tout inventer, parce qu'il y avait 12 tribus, parce qu'il fallait trouver une cohésion nationale, parce qu'il fallait trouver une capitale, parce qu'il fallait inventer tout ça. On a l'impression qu'aujourd'hui ça devrait être facile, mais voilà, je vais faire un parallèle qui est sans doute pas juste, mais vous savez que quand les Gaulois se sont trouvés en face de Rome, ils se sont souvenus que peut-être il fallait pas vivre trop les divisions, parce qu'il n'y avait que des roitelets en Gaule, il n'y avait que des lieutenants, il n'y avait que des capitaines, il n'y avait que des chefs. C'est finalement très très français, ça. Il n'y a que des chefs. Et quand il y a un vrai leader, qui est la première des choses qu'il doit faire, c'est d'abord travailler à une cohésion nationale. C'est assez intéressant quand même. On est gaulois, foncièrement gaulois. Et Saül s'est trouvé un petit peu dans cette situation-là.
1: Rien de nouveau sous le soleil.
2: Voilà, rien de nouveau sous le soleil. En face de Saül, je ne sais pas qui il y avait. Enfin, si, il y avait des rois étrangers. Je ne sais pas s'il y avait un César, mais César a dit un jour que s'il s'était trouvé à avoir un peuple comme celui des Gaulois, il n'aurait jamais réussi à faire même la moitié du travail de Vercingétorix. parce que c'était vraiment un peuple indomptable. Je crois que le général de Gaulle a dit un peu la même chose bien plus tard. Un peuple vraiment difficile. Mais cela pour dire que Saül a dû tisser une nation. Ce n'était pas nécessairement facile. Et puis, il s'est laissé prendre aussi par le jeu du pouvoir, c'est-à-dire que quelque part, il est devenu mégalo. Et puis ensuite, toute concurrence qui pouvait venir porter ombrage à son fils Jonathan, qui normalement devait monter sur le trône, alors toute concurrence devenait un danger. Et c'est ce qui va se passer, parce que la concurrence, elle va venir assez rapidement avec un personnage haut en couleur, sans doute le roi le plus connu d'Israël, alors qu'il n'était pas nécessairement le premier, c'est à savoir David. David va venir, va entrer dans l'histoire et va avoir du mal à y rester quelque part, parce que justement Saül va y chercher désespérément à le supprimer. Mais ça, c'est une autre histoire.
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0: Vendredi 16 octobre, la formation Gospel Dream donnera un concert à 20h30 à l'espace Georges Bernanos, église Saint-Louis d'Antin, Paris 9e. Vous pourrez les retrouver également le 24 octobre à 20h30 à la cathédrale américaine, toujours à Paris. À Savigny-le-Temple, samedi 17 octobre, sous la direction de Brian Kabangou, la chorale Melody Gospel sera en concert le samedi 17 pour deux représentations, l'une à 17h puis à 20h30, espace Prévert, scène du monde, à Savigny-le-Temple. À Albert, dans la Somme, le samedi 17 octobre, la formation So Gospel, dirigée par Michael et Laurence Mattiasi, démarre sa tournée d'automne. Tout d'abord à la Basilique Notre-Dame de Brebières, dans la Somme, c'est à 20h30, et vous pourrez les retrouver le 18 à Bresles, dans l'Oise, le 19 à Soissons, dans l'Aisne, puis le 20 à Saint-Quentin, toujours dans les Hauts-de-France. Toutes les dates de la tournée de So Gospel sont sur opradio.live. À la Villesse-Nonée, proche de Saint-Malo, le samedi 17 octobre toujours, concert solidaire avec les Swing Gospel, dirigé par Diray, en faveur de l'association Jette-moi un regard pour les aveugles et les malvoyants. C'est à 20h30 à l'église Sainte-Anne à la Villesse-Nonée. À Le Vigan, proche de Montpellier, dimanche 18 octobre, un même cœur, une même énergie, un même message, l'amour, le partage et la solidarité. Le dimanche 18 octobre à 18h, à l'auditorium du lycée André Chanson, 144 United Voices for Love vous donne rendez-vous au Vigan pour un concert exceptionnel placé sous le signe de la musique, de la rencontre et de l'émotion. Avec sur scène, entre autres, Emma Lamadji, Emmanuel Pidjob, Cyprien Zeni. À Lille, samedi 24 octobre, la puissance des voix, l'émotion du gospel pour une nuit de foi, de joie et d'harmonie avec la formation Gospel Church en concert à Lille à l'église Notre-Dame de la Treille à 20h30. À Paris, dimanche 25 octobre, pour célébrer ses 15 ans de carrière, la chanteuse de gospel congolaise Dena Mwana sera en concert au Zénith Paris La Villette à 19h30, ouverture des portes à 18h. Retrouvez toutes les informations concerts sur le site opradio.live.
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2: Bonjour à tous. L'examen du budget se poursuit à l'Assemblée nationale. Les députés rejettent le plafonnement de l'abattement fiscal pour les retraités. La mesure prévoyait de faire passer de 4 400 à 3 000 euros le plafond de l'abattement applicable aux pensions de retraite, ce qui aurait rapporté à l'État près d'1,5 milliard d'euros. La suite de l'enquête sur la fusillade de lundi dans un lycée d'Aubagne, un autre mineur a été placé en garde à vue. Le suspect de 13 ans a été interpellé dans le nord de la France. Il aurait entretenu des liens avec le tireur via les réseaux sociaux. Il pourrait lui aussi faire partie de la mouvance qui glorifie les tueries de masse. L'auteur des coups de feu, lui, âgé de 14 ans, a été mis en examen et placé en détention provisoire. Ils ont allumé un feu il y a 10 jours dans un lycée de Gironde à Saint-André-de-Cubzac. 3 adolescents seront jugés au mois de janvier pour destruction du bien d'autrui par moyen dangereux. Le feu a été allumé avec de l'essence, un déodorant et un briquet. Dans l'attente de leur procès, les 3 lycéens n'ont plus le droit de manifester sur la voie publique. Une grève à la SNCF le 5 novembre. Les 4 principaux syndicats de la compagnie ferroviaire appellent à cesser le travail pour alerter sur les salaires, les services publics, l'emploi et l'industrie. Autre mouvement de colère, celui des taxis à Paris. Le collectif Team Taxi appelle les chauffeurs à manifester aujourd'hui pour dénoncer la concurrence jugée déloyale des VTC dans les aéroports parisiens, mais aussi pour demander un renforcement des contrôles face à la dégradation de leurs conditions de travail. Vers la fin de la fonderie de Bretagne, le tribunal de commerce de Lorient doit acter aujourd'hui la liquidation de l'entreprise, un site historique qui emploie 244 personnes. Aucun repreneur n'a été trouvé dans les temps. Le ministre délégué chargé de l'industrie, Sébastien Martin, assure que la mobilisation de l'État a été totale avec les collectivités locales. Et puis en tennis de table, médaille assurée au championnat d'Europe de Ljubljana pour les frères Lebrun en double. Les Français se sont imposés ce matin en quart de finale. Ils se qualifient pour les demi-finales et s'assurent donc une médaille. Voilà pour l'essentiel de l'info. Excellente journée.
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1: Bonjour à tous. Certains laboratoires promettent aujourd'hui d'analyser, à partir d'un échantillon de sel, l'état de votre microbiote intestinal et ainsi d'identifier d'éventuels déséquilibres. Mais ces tests permettent-ils réellement de mieux prendre soin de sa santé ? Le microbiote intestinal regroupe tout un ensemble de micro-organismes, bactéries, virus, champignons et parasites présents dans le tube digestif. Depuis de nombreuses années, les preuves s'accumulent quant au rôle principal que joue cet écosystème : digestion, métabolisme, fonctionnement du système immunitaire. Or, de nombreux facteurs peuvent conduire à une dysbiose, autrement dit un déséquilibre de cet écosystème : sédentarité, infection gastro-intestinale. Pour équilibrer le microbiote, certains tests fleurissent sur Internet. Des laboratoires proposent d'analyser les micro-organismes présents dans un prélèvement de sel. Mais leurs résultats sont peu fiables. C'est pourquoi de nombreux médecins les déconseillent formellement, alerte l'INSERM. Ainsi, dans une étude publiée fin 2024, des scientifiques ont envoyé le même échantillon de sel à plusieurs laboratoires. Problème, les résultats divergent d'un établissement à l'autre. La diversité bactérienne, un indicateur clé de la santé intestinale, a été jugée excellente par un laboratoire, défavorable par un autre et simplement moyenne par deux autres. Preuve qu'il n'existe pas aujourd'hui de méthode universelle qui permet de définir précisément ce qu'est un microbiote normal ou déséquilibré. Par ailleurs, après l'analyse, certains laboratoires proposent des conseils alimentaires ou des cures de probiotiques ou de prébiotiques. Mais ces produits sont considérés comme des compléments alimentaires et non comme des médicaments. Ils ne sont donc pas soumis aux mêmes obligations d'essais cliniques rigoureux et aucune donnée solide ne permet à ce jour d'établir leur efficacité.
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1: Bienvenue à notre post-it. Est-ce que tu as déjà entendu des messages spirituels difficiles à entendre? Alors si c'est le cas, il faut vraiment écouter ce post-it jusqu'à la fin. Aujourd'hui, on va lire un texte qui parle bien de ce thème. Il se trouve en Jérémie, chapitre 6, et du verset 13 jusqu'à 14. Il dit comme ça ce texte. Car du plus petit au plus grand, tous ne cherchent que leur profit. Du prophète au prêtre, tous sont des tricheurs. Ils traitent à la légère le désastre de mon peuple, en déclarant « Tout va bien, tout va très bien, alors que tout va mal. » La société du temps de Jérémie est une société qui est véritablement en crise. Pas simplement du point de vue religieux, mais aussi du point de vue social. Et là, on voit vraiment qu'il n'y a aucun rang de cette société qui est épargné. Parce que même les prêtres et les prophètes, qui devraient être un peu des modèles spirituels, ils ne sont pas au niveau qu'ils devraient être. Le texte nous dit qu'ils traitent à la légère le désastre du peuple. Moi, j'étais interpellé par ce mot « désastre ». Donc, je suis allé voir dans l'hébreu qu'est-ce que ça voulait dire. Et en fait, « sheber » veut dire « cassure », une cassure. Et en fait, c'est ça ce qui se passe. Le peuple, il ne va pas bien, les gens sont cassés. Et les prêtres et les prophètes disent « non, non, tout va bien, tout va très bien, il n'y a pas de mal ». Imaginez-vous que vous avez très mal parce que vous avez cassé un os et vous allez chez le médecin. Et à chaque fois que vous essayez d'expliquer combien ça vous fait mal, le médecin vous dit « Non, non, non, tout va bien, rentrez chez vous, il n'y a pas de souci. » C'est un peu ce qui se passait à l'époque. Vous savez, les amis, c'est pas facile d'être un porteur de mauvaises nouvelles. Et c'est vrai qu'il y a toujours cette tentation d'adoucir, atténuer un message qui est difficile. Et dans ce moment spécifique, les prêtres et les prophètes, ils n'avaient pas le courage de dire la vérité. Ils n'avaient pas le courage de dire aux gens « Oui, c'est vrai, t'es complètement cassé, ta vie ne va pas. » Et prenez ce raccourci de mentir, de tricher un peu pour que tout le monde puisse se sentir un peu mieux. Le résultat, c'est que les gens ne se sentaient pas mieux du tout. Dans notre vie, on a toujours ces deux possibilités. Reconnaître que notre vie est une vie cassée et là, chercher une solution avec Jésus. Ou alors, ignorer tout ça et dire que tout va bien, tout va très bien, il n'y a rien de mal. Alors, je pense que la première est beaucoup plus réaliste que la deuxième. Elle peut être difficile au début, c'est clair, mais elle nous amène véritablement vers une direction de solution. Alors, qu'est-ce que tu veux choisir aujourd'hui?
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1: Bienvenue sur Hope Radio, c'est l'heure de votre agenda culturel, le rendez-vous qui vous donne des idées de sortie de Paris à Genève en passant par Marseille, Nice et Monaco. Cette semaine, des milliers d'élèves ont sorti le stylo puis les baskets. Au programme de la solidarité, Chagall en version couture, de belles mécaniques et des histoires à dévorer. Allez, on y va! Et on commence justement par les écoles. Lundi, la dictée Della a donné le coup d'envoi de la semaine. Mettez basket et bas la maladie. Cette année, le texte est signé Laurent Mauvignier, prix Goncourt 2025. Le principe est beau. Après la dictée, on prend le temps de parler de solidarité et de respect des différences. Puis les élèves chaussent leur basket pour courir en soutien aux enfants touchés par les leucodystrophies, des maladies génétiques très graves. Cross, tournois, spectacle, ça bouge dans les établissements jusqu'à samedi. Alors si votre enfant rentre avec une feuille de parrainage, vous savez ce qu'il vous reste à faire. Des baskets, on passe aux 4 roues direction Paris, porte de Versailles. Le mondial de l'auto fête sa 91e édition jusqu'à dimanche. Plus de 60 constructeurs des premières mondiales. Et parmi les nouveautés les plus attendues, un concept qui annonce le retour de la 2 chevaux en version électrique. Un salon qui est né en 1898 et qui garde toute sa fraîcheur. De quoi faire briller les yeux des petits comme des grands. Changement d'ambiance maintenant, on troque les carrosseries contre les étoffes et on file à Nice, au musée national Marc Chagall. Une toute nouvelle exposition vient d'ouvrir, Chagall Couture. Pendant 2 ans, des étudiantes en costume de scène d'un lycée de Cannes ont réinventé l'univers du peintre avec du tissu. Ce premier volet dialogue avec les couleurs du message biblique. Et tant que vous y êtes, prenez le temps de vous arrêter devant les grandes toiles de la Genèse et de l'Exode. C'est un vrai beau moment. Le musée est ouvert tous les jours sauf le mardi et l'exposition dure jusqu'au 18 janvier. En longeant la Méditerranée, on arrive à Marseille avec un petit avant-goût du week-end puisque vendredi, on parlera architecture. Au château Borély, l'exposition Art Nouveau, Art Déco, Marseille au cœur des styles réunit environ 180 œuvres, dont des prêts du musée d'Orsay et du mobilier national. L'occasion de redécouvrir une époque où Marseille rivalisait d'élégance, c'est à voir jusqu'en avril pour 6 euros. Et pour finir, on monte en Suisse romande à Romanel-sur-Lausanne. Le centre Migros y accueille son festival des livres et des comptes en entrée libre jusqu'au 24 octobre avec une grande vente de livres tous les jours. Jeudi après-midi, place aux plumes romandes en dédicace, Clarisse Bovens, Philippine de Gréa et Pierre-Yves Bétrix. Et samedi, Stylo en personne viendra saluer les enfants. C'est une jolie façon de prolonger la dictée. Stylo, basket ou pinceau, à vous de choisir. L'essentiel, c'est de partager ces bons moments. Et vendredi, on vous invitera à lever les yeux vers ce qui nous entoure. Alors, ne manquez pas ça. Belle fin de semaine à vous et à très vite sur Hope Radio.
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0: 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Il est 14h.
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3: L'événement gospel de cette fin de semaine, on en parle avec Brian Kabongu, directeur artistique de la formation Mélodie Gospel. Bonjour Brian Kabongu.
4: Bonjour.
3: Est-ce que je prononce bien votre nom, Kabongu ?
4: C'est bien prononcé.
3: Ah super. Alors Brian, vous êtes artiste, mais vous êtes aussi coach vocal ou bien dire directeur artistique de plusieurs formations d'ailleurs.
4: Exactement. Je suis directeur artistique, je suis aussi coach vocal et je suis moi-même en fait choriste puisque du coup j'accompagne aussi des artistes.
3: Et alors, j'ai plaisir à parler avec vous aujourd'hui parce qu'un événement approche donc dans les 2-3 jours qui viennent.
4: Exactement.
3: Un concert de la chorale Mélodie Gospel. À quoi est-ce qu'il faut qu'on s'attende ?
4: Alors, attendez-vous à en avoir plein les yeux. Il faut savoir que Mélodie Gospel, pour ceux qui ne connaissent pas, c'est une chorale de gospel, bien sûr, comme le nom l'indique, mais avec beaucoup d'énergie. On a cette particularité de proposer à la fois un show musical mais aussi visuel avec une énergie sur scène, des très belles voix qui vont intervenir durant tout le show et puis la musicalité, voilà, on a souvent tendance à entendre le gospel tel que bon les grands classiques Happy Day, Amazing Grace, mais on revisite aussi le gospel avec beaucoup de variété, beaucoup de diversité en termes de style et donc proposer quelque chose de plus moderne aussi. Donc vous verrez, hein, vous n'allez pas juste taper des mains, vous allez même danser.
3: D'accord. Alors, Mélodie Gospel, c'est combien de choristes sur scène ?
4: On est une quarantaine de choristes, un peu plus d'une quarantaine sur scène, avec donc du coup 4 pupitres, soprano, alto, ténor et baryton. Et donc là, on est sur une scène avec un musicien, un pianiste qui va accompagner la chorale et accompagné bien sûr de tout ce qui va être qui va agrémenter musicalement aussi le pianiste. Donc du coup, on aura quand même un très beau show qui sera intéressant à découvrir.
3: D'accord. Et alors, vous parliez de programme aussi, de programme visuel. Est-ce que la chorale est en toge? Elle a des vêtements?
4: Oui, bien sûr. C'est vrai qu'on identifie une chorale souvent avec les toges gospel. On en a, bien sûr. Donc, aux couleurs de Mélodie Gospel. Donc, je ne dévoile pas tout, mais après, si vous êtes curieux, vous allez pouvoir voir. Mais effectivement, on est sur des toges gospel. Donc, sur scène, 40 choristes. C'est assez massif à voir, ne serait-ce que voir. Et puis après, derrière, voilà. Là, c'est sur scène, ça va danser.
3: Alors, on laisse un peu de suspense, hein, justement, pour que les auditeurs aient envie de découvrir. Mais par contre, il faut être très clair sur quand est-ce que ça se passe, où ça se passe et comment est-ce qu'on prend un billet.
4: Mais c'est ça. Alors, le concert, lui, aura lieu à l'espace Prévert de Savigny-le-Temple. Donc, c'est un concert qui est organisé en partenariat avec la ville pour promouvoir justement l'accès à la culture. Et donc, le concert aura lieu donc du coup ce samedi 17 octobre. Il y aura deux concerts. Attention, c'est ça la bonne nouvelle, c'est qu'il y a deux concerts. Un prévu à 17h et le second à 20h30. Donc, dans la même salle, le même jour. Un à 17h et l'autre à 20h30. Donc il reste encore des places, donc n'hésitez pas parce que ça part vite. Mais voilà, donc on aura l'occasion de faire deux shows, de proposer le même show à 17h et à 20h30. Alors c'est la première fois qu'on le fait comme ça. On l'a fait quand même une fois il y a quelques années de ça, mais là c'est vraiment, enfin c'est la première fois qu'on l'organise de cette façon-là. Mais croyez-moi, on a l'énergie, on a les ressources pour aller chercher un deuxième public. Donc pour l'occasion l'année dernière, il y a 2 ans, on avait fait le concert à l'EPB. Et donc du coup on a quand même accueilli plus de 1000 places, étant donné que l'espace Prévert est un peu plus restreint. Donc du coup on s'est permis justement de faire deux shows pour permettre à un maximum de gens de venir nous voir.
3: Brian, un dernier mot pour donner envie aux auditeurs de venir?
4: Alors, un dernier mot. J'ai l'habitude de dire que on n'aime pas être très conventionnel dans ce qu'on propose. Et si vous avez jamais découvert le gospel, je vous invite à venir le découvrir sous une autre forme, avec effectivement une énergie particulière, des morceaux urbains, afro, des morceaux, je vais dire contemporains. On a vraiment des styles différents et la belle énergie que Melody Gospel propage. Vous verrez, c'est une dimension qui donne envie, même des fois même de vouloir nous rejoindre en tant que membre de la chorale.
3: D'accord, donc je répète, donc c'est Melody Gospel en concert ce samedi 17 octobre, premièrement à 17h, puis à 20h30 à l'espace Prévert à Savigny-le-Temple.
4: Exactement.
3: Des billets sur place ?
4: Des billets sur place, il me semble que oui. Maintenant, je vous invite quand même à faire le choix de réserver sur les réseaux, enfin du moins sur le site internet, directement de l'espace Prévert.
3: Très bien. Brian, je vous souhaite déjà un très bon concert.
4: Merci.
3: Et puis j'espère à très bientôt.
4: Merci à vous aussi. Bah écoutez, à une prochaine, j'espère.
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0: Anna Borges, merci de nous rejoindre une nouvelle fois au micro d'Air de Famille.
1: Merci.
0: Je remercie du temps que vous prenez pour aborder avec nous les questions liées à la transmission auprès des enfants. Nous avons réalisé quelques chroniques sur la transmission de la spiritualité auprès des enfants. Et donc, on va faire un petit retour sur ce sujet-là. Quels sont les différents éléments d'une spiritualité bien vécue chez un enfant, Anna Borges ?
1: Les différents éléments pourraient être tout d'abord l'acceptation qu'il ressent auprès de l'adulte de ce besoin et de la prise au sérieux de cette propension qu'il a à l'intériorité.
0: Oui, parce que vous nous aviez dit que c'était quelque chose d'inné, qu'on avait tous en soi.
1: C'est en tout cas ce que semblent dire beaucoup de spécialistes et que nous remarquons. Pour cela, on entend par spiritualité, je voudrais vraiment le rappeler, une propension, un goût, une recherche de paix. Et donc, pour l'enfant, cette paix passe par la facilité qu'il a à être dans l'émerveillement et que cet émerveillement suscite chez lui un temps de pause où il sait s'interrompre pour profiter de ce qu'il voit, de ce qu'il entend, de ce qu'il goûte. Quand il s'arrête par là même, il se donne un temps de pause et de silence, mais qui peut parfois nous paraître court, mais qui est réel chez lui et qui parfois nous surprend parce qu'il dure. Et puis cette facilité qu'il a à s'ouvrir à quelque chose d'autre, pour aller vers ce quelque chose d'autre, que certains pourront qualifier de transcendance.
0: Pour les parents, quand ils souhaitent vraiment être attentifs à cela et prendre vraiment au sérieux cette part de spiritualité, est-ce qu'il y a des occasions particulières à savoir saisir justement pour favoriser cela ?
1: Il y a peut-être des climats à créer. Alors ça ne veut pas dire qu'il faut transformer nos salles en église ou en temple bouddhiste ou autre, hein, mais c'est simplement, vous savez, des fois, créer un temps ou laisser le temps au temps. Ça peut être aussi être en mesure de, lorsque l'enfant nous montre quelque chose et qu'on sent qu'il est dans cette démarche, vivre avec lui ce temps-là parce que l'enfant va se sentir encouragé et va l'apprécier. Et puis peut-être aussi offrir des temps dans le rituel de nos vies de semaine, des moments où justement on peut faire un petit bilan sur la journée, sur la semaine, sur le vécu. Et au cours de ce bilan, et se laisser aussi le temps de goûter, de méditer. D'accueillir. Beaucoup d'enfants aujourd'hui souffrent d'agitation parce que le monde va très vite pour eux. Peut-être leur laisser le temps de se reconnecter au présent, c'est aussi un moyen de respecter en eux cette part et ce besoin qu'ils ont de quelque chose de plus profond.
0: Et alors, est-ce qu'il y aurait des pièges à éviter, Anna Borges ?
1: Les pièges à éviter, me semble-t-il, peuvent être toute manipulation de cette sensibilité-là. Les manipulations sont diverses en fonction du milieu dans lequel on vit. Un enfant qui a cette grande une sensibilité comme ça pour l'intériorité, il ne faudrait pas qu'elle soit investie trop vite par des impositions de pratiques. Je pense qu'il faut laisser à l'enfant aussi le temps de découvrir par lui-même les choses. Pour autant, on peut l'amener à découvrir le monde religieux, le monde spirituel des autres, les diverses pratiques, les techniques parfois que certains utilisent aussi, de méditation par exemple, mais sans rentrer dans une sorte de manipulation qui serait malheureuse.
0: Quels seraient les risques d'une vie spirituelle non nourrie chez un enfant ?
1: Alors, je pense que c'est surtout plus tard que ça se remarque. D'abord parce qu'il y a une part de l'être qui est atrophiée ou qui est en carence. Et quand il y a carence, eh bien, on cherche à la combler d'une manière ou d'une autre. Souvent, à l'adolescence, il y a cette soif de quelque chose de plus grand. Alors, quand on parle de transcendance, il y a cette notion-là, quelque chose d'autre, de plus grand que soi, de plus grand que le monde, qui mobilise nos forces, qui donne du sens à nos vies. Et donc, si l'enfant n'a pas été habitué à s'écouter dans ce domaine-là, et donc, en écoutant ses besoins dans ce domaine-là, à y apporter des réponses, à l'adolescence, parfois, eh bien, il y a des recherches un peu... Et l'adolescent qui est assoiffé d'extrême, hein, de vie, de motivation, eh bien, ils risquent de partir la chercher. Alors, parfois, ça va dans de bonnes directions, comme les études, comme l'humanitaire, comme les engagements divers. Et puis, parfois, ça peut être aussi vers des fuites, comme la drogue, comme l'alcool, comme des choses qui déconnectent justement l'esprit, parce qu'on a besoin d'oublier qu'il y a ce manque.
0: Anna Borges, merci d'être intervenue à ce micro. C'était un air de famille. On se retrouvera bientôt pour d'autres sujets.
1: Merci beaucoup.
0: Merci, au revoir.
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1: Bonjour à tous. Le ministre de l'Éducation promet des mesures sur Parcoursup d'ici la fin du mois. Le temps des décisions est proche, mais pour l'instant, on y travaille, a expliqué Édouard Geffray en déplacement dans un lycée près de Bordeaux. En fin d'après-midi, le ministre sera de retour à Paris pour rencontrer les organisations lycéennes. La suite de l'enquête sur la fusillade de lundi dans un lycée d'Aubagne, un autre mineur a été placé en garde à vue. Le suspect de 13 ans a été interpellé dans le nord de la France. Il aurait entretenu des liens avec le tireur via les réseaux sociaux. Il pourrait lui aussi faire partie de la mouvance qui glorifie les tueries de masse. L'auteur des coups de feu, lui âgé de 14 ans, a été mis en examen et placé en détention provisoire. Que s'est-il passé dans un bus du Finistère ce matin? Plusieurs élèves ont été exposés à une substance indéterminée qui leur a provoqué des irritations aux yeux et des picotements à la gorge. Ils ont été transférés à l'hôpital. Un couple serait monté à bord du bus avec un sac contenant la substance. Une enquête est ouverte par le procureur de Brest. Une grève à la SNCF le 5 novembre. Les quatre principaux syndicats de la compagnie ferroviaire appellent à cesser le travail pour alerter sur les salaires, les services publics, l'emploi et l'industrie. Autre mouvement de colère, celui des taxis à Paris. Le collectif Team Taxi appelle les chauffeurs à manifester aujourd'hui pour dénoncer la concurrence jugée déloyale des VTC dans les aéroports parisiens, mais aussi pour demander un renforcement des contrôles face à la dégradation de leurs conditions de travail. L'examen du budget se poursuit à l'Assemblée nationale. Les députés rejettent le plafonnement de l'abattement fiscal pour les retraités. La mesure prévoyait de faire passer de 4 400 à 3 000 euros le plafond de l'abattement applicable aux pensions de retraite. Ce qui aurait rapporté à l'État près d'1,5 milliard d'euros. Et puis, top départ ce soir du Grand Raid de la Réunion. Plus de 7200 coureurs au départ. 5 courses au programme, et en particulier l'épreuve Rennes, la Diagonale des Fous. 180 km à parcourir avec 10 000 mètres de dénivelé positif. Voilà pour l'info. Passez une excellente journée.
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1: Vous êtes à l'écoute de notre émission Sentez-vous bien et je suis en compagnie de Gabrielle Calderara. Bienvenue.
2: Bonjour.
1: Merci de me recevoir dans votre bureau. Vous êtes nutritionniste à la clinique La Linière en Suisse. Et aujourd'hui, vous allez nous parler du sans gluten. Alors, qu'est-ce qu'il faut penser de cette mode, Gabrielle Calderara? Est-ce que c'est vraiment une mode, d'ailleurs?
2: Oh, je pense que oui, on peut dire que c'est une mode, mais qu'il y a quand même une assise scientifique. Après, je ne suis pas sûre que toutes les personnes qui mangent sans gluten ont forcément besoin d'un régime sans gluten.
1: Donc, en fait, c'est en cela que ça peut devenir une mode, c'est-à-dire qu'il peut y avoir des raisons fondées,
2: voilà.
1: Mais pas autant que ce qui paraît aujourd'hui.
2: Pas forcément autant. Voilà. Mmh. Et je pense qu'il faudrait en tout cas qu'il y ait un minimum de diagnostic pour vraiment qu'on s'engage là-dedans.
1: Et alors, qu'est-ce qui peut nous mettre la puce à l'oreille quand on est, comment on dit, intolérant, allergique au gluten ?
2: Intolérant.
1: Intolérant.
2: Il n'y a pas d'allergie vraiment au gluten, c'est de l'intolérance, hein, puisque c'est une protéine qu'on trouve dans trois céréales, le blé, le seigle et l'orge. Et cette protéine n'est pas digérée par l'intestin et devient toxique pour l'intestin. Alors il faut faire une différence entre une vraie intolérance au gluten, ou on dirait une forme typique de la maladie, où il y a une prédisposition génétique et puis où il y a une atrophie des villosités intestinales parce que le gluten devient toxique pour cette muqueuse intestinale. Et cette forme typique de la maladie, on estime qu'elle a une prévalence de une personne sur 2500.
1: Donc c'est plutôt rare.
2: Relativement peu. Il y a encore 20 ou 30 ans, on pensait qu'elle était diagnostiquée essentiellement chez les enfants, qui s'arrêtaient de croître. Mais actuellement, on se rend compte qu'il y a des personnes adultes qui sont atteintes de cette maladie qu'on n'a pas forcément diagnostiquée avant, parce que elles n'ont pas eu de symptômes aussi forts que les enfants qu'on a diagnostiqués.
1: Et alors, c'est ce qu'on appelle communément la maladie cœliaque.
2: Voilà, exactement.
1: Et on peut avoir la maladie cœliaque sans en avoir des symptômes forts?
2: Oui, alors il faut savoir que dans la maladie cœliaque, il y a une personne sur deux seulement qui a des symptômes intestinaux. Une découverte de maladie cœliaque, ça peut être lié à une ostéoporose ou bien des migraines pendant 20 ans, on n'a jamais diagnostiqué, puis tout d'un coup on se rend compte que la personne est intolérante au gluten, on enlève le gluten et ça va mieux. Donc il faut savoir aussi que pendant longtemps, on la connaissait relativement mal, cette maladie, et puis que maintenant les moyens diagnostiqués sont meilleurs.
1: Donc il existe des tests pour diagnostiquer
2: pour cette maladie-là, oui. Mm-hmm. Pour cette maladie-là, oui. Par contre, pour la forme atypique, on va parler à ce moment-là de sensibilité au gluten. Pour cette maladie-là, on n'a pas de test fiable qui peuvent nous dire oui, c'est ça. Et dans cette sensibilité au gluten, il y a une augmentation de la réponse immunitaire quand on mange du gluten, mais on a aussi des manifestations extra-intestinales. Et puis, il y a une troisième chose dont on peut parler, c'est que pour beaucoup de personnes qui pensent être intolérantes au gluten et qui se sentent beaucoup mieux en enlevant le blé, le seigle et l'orge, ces personnes-là ne sont pas sensibles au gluten, mais au fructane ou au galactane qui peuvent se trouver dans ces céréales-là. Et du coup, en enlevant les céréales, se sentent mieux.
1: Trois raisons de réagir au gluten.
2: Voilà.
1: Quand on réagit au gluten, pour la maladie cœliaque, on comprend bien qu'il faut complètement supprimer ces céréales.
2: Oui.
1: Pour les autres cas, c'est irréversible ou on peut mettre en place un traitement qui permettrait de mieux tolérer le gluten?
2: Alors dans ces cas-là, ça dépend en fait pourquoi il y a cette sensibilité au gluten. Cette sensibilité au gluten, elle peut être liée à un problème de malabsorption intestinale, un problème avec la monotonie des repas, parce que finalement on mange tout le temps du gluten, ou bien aussi par rapport à une situation de stress qui peut augmenter cette sensibilité-là. Il y a beaucoup de raisons qui peuvent favoriser une sensibilité au gluten. Dans ces cas-là, il faut en tout cas pendant une certaine période ne plus en consommer, et puis après essayer d'introduire de temps en temps, et puis de temps en temps on peut très bien en tolérer, ça fait rien, et ça dépend vraiment là des personnes.
1: Alors, si on est intolérant au gluten et qu'on persiste dans la consommation de gluten, qu'est-ce qui peut se passer ?
2: Dans le cas de maladie cœliaque, si on continue de consommer du gluten, on absorbe très mal les nutriments et ça peut à long terme augmenter la mortalité. Augmenter le risque de maladies cardiovasculaires, augmenter le risque de cancer, en particulier des intestins. Donc, dans les cas de la forme typique de maladie cœliaque, il ne faut pas consommer du gluten du tout.
1: Pour les autres cas atypiques ?
2: C'est variable d'une personne à l'autre.
1: Donc, c'est particulier quand même, démarche sans gluten.
2: C'est pour ça qu'il faut déjà en parler à un médecin qui s'y connaît avant de s'engager à manger vraiment sans gluten, complètement, etc. Changer ses habitudes alimentaires. Voilà, après on pourra en reparler justement de quoi manger.
1: Oui, alors on se retrouvera dans une prochaine chronique où on pourra poursuivre cette discussion sur le sans gluten. Gabriel Caldera, merci beaucoup. C'était Sentez-vous bien. À bientôt, au revoir.
2: Au revoir.
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1: Bienvenue dans Petit sujet psychologique et nous sommes aujourd'hui en compagnie d'Éléonore Tarlet. Bonjour.
2: Bonjour Oscar.
1: Alors vous êtes psychologue et psychothérapeute. Depuis plusieurs émissions, nous nous intéressons aux différences entre les hommes et les femmes, non pas pour les opposer, mais pour essayer de mieux comprendre ce qui se joue dans leurs relations et notamment au sein du couple. Et parmi les grandes étapes qui peuvent profondément modifier cet équilibre, il y a bien sûr l'arrivée d'un enfant. Et aujourd'hui, Éléonore, nous allons nous arrêter plus particulièrement sur la femme qui devient mère et ce qui se joue alors à ce moment-là. Et alors donc, en tant que psychologue, Éléonore Tarlet, êtes-vous d'accord de dire que ça se joue essentiellement au niveau du corps, tout ça ?
2: Eh bien, oui, effectivement. Donc, dans le corps, j'entends aussi le cerveau, hein, qui est un organe qui habite le corps.
1: Donc, en fait, pour vous, c'est un tout.
2: C'est un tout. Tout est en lien.
1: Et alors, ça va se jouer au niveau du corps. Il va d'abord y avoir les bouleversements hormonaux, peut-être.
2: Oui, il y a des bouleversements hormonaux. Donc, on va voir plusieurs moments, en fait. La grossesse, l'accouchement et les premiers mois qu'on appelle le postpartum, hein, après la délivrance. Qui vont être des périodes très importantes de maturation du cerveau. Il va y avoir des chamboulements hormonaux, comme on l'avait vu précédemment dans les autres chroniques pour les tout-petits, où il y avait la vie fœtale, des chamboulements hormonaux, la mini-puberté et la puberté. Donc là, rebelote pour la femme qui va être enceinte et qui va mettre au monde un enfant.
1: Donc qu'est-ce qui se passe au niveau hormonal déjà au moment de la grossesse ?
2: Alors, au niveau de la grossesse, il y a quatre hormones qui vont augmenter fortement. Le cortisol, les estrogènes, testostérone, progestérone, mais il y a aussi d'autres processus non hormonaux. Bien sûr, les choses sont assez complexes. Et en fin de grossesse, la mère, on observe en fait que ces hormones vont permettre au cerveau de la mère de devenir plus sensible aux traits des visages craintifs ou en colère, c'est-à-dire si je vois une personne qui a peur ou qui est en colère. Et donc, c'est comme chez les animaux, en fait, ça permet de mieux protéger son enfant.
1: Et ça vient des hormones.
2: Ça vient des hormones.
1: D'accord.
2: On va être aussi plus sensible aux pleurs des nourrissons. Et donc, uniquement en grossesse déjà, on n'a même pas accouché. Et ces deux aptitudes, les études le montrent, résultent de modifications au niveau du cerveau.
1: Ça veut dire que les hormones vont modifier le cerveau ?
2: Exactement.
1: C'est ce qu'il faut comprendre.
2: Tout à fait. Les hormones développent des aptitudes. Donc, on a vu déjà chez la petite fille, on avait des aptitudes différentes que les petits garçons. Et on va passer encore à un stade supérieur. Quelque part, ça va un peu booster ce développement d'aptitudes, notamment le fait d'être multitâche ou de bien décoder les besoins, d'avoir des dons d'empathie et de bien décoder les besoins du petit.
1: Et ça veut dire que le cerveau d'une femme n'est pas le même une fois qu'elle est devenue mère ?
2: C'est ça, exactement. Elle est encore mieux.
1: C'est une femme augmentée.
2: C'est une femme augmentée, tout à fait. Et ses aptitudes ne vont pas disparaître, en fait. Donc, il y a toute cette période qui est très importante où l'enfant va être petit et la maman va être accaparée par les besoins de son enfant. Donc, ça va lui procurer vraiment beaucoup de plaisir de prendre soin du petit.
1: Donc, ça, c'est quand l'enfant est déjà né. Hein.
2: Quand l'enfant est déjà né, voilà. Mmh. Donc, ces hormones, notamment de prolactine, qui en dit l'hormone de lactation, qui est générée, qui fait des montées de lait, mais qui est entretenue par la tétée de l'enfant. Donc, ça, cette prolactine va augmenter le désir de s'occuper de son enfant et va faire ressentir une espèce de paix intérieure. C'est-à-dire que le stress ne va plus déclencher les mêmes réactions physiques négatives que l'on avait sans prolactine. Malheureusement, ça ne va pas durer tout le temps puisque quand on arrête l'allaitement, la prolactine se calme. Et on a aussi l'ocytocine, une fois que le petit est là, on parle d'hormone d'attachement. Donc cette ocytocine, elle est sécrétée pendant l'accouchement et dans les heures qui suivent et va permettre de renforcer cet attachement. Et donc nous, on parle aussi d'accordage en psychologie. Alors attention, cette ocytocine donc, est générée, sécrétée, mais les récepteurs de l'ocytocine est quand même très dépendant de votre histoire de vie, dont on parle d'événements adverses, si vous avez vécu des traumas dans votre enfance, ou si la lignée de vos parents, de votre mère a elle-même vécu des choses qui fait que vous avez eu une altération de ces fonctions d'attachement, puisqu'on l'a vu aussi, c'est très épigénétique, c'est-à-dire que les traumas ont des marqueurs. Donc plus vous avez un attachement simple, plus vous allez être capable de bien prendre soin de votre enfant, vous allez bien vous attacher, vous allez bien décoder les signaux, et plus vous avez eu des traumas d'attachement, et plus ça va être compliqué, voire vous allez peut-être répéter, hein, je mets des guillemets, des traumas sans vous en rendre compte.
1: Donc ça veut dire que ça, déjà, ça se transmet à l'enfant dès sa naissance.
2: Tout à fait, oui, oui.
1: Sans vouloir culpabiliser qui que ce soit.
2: Voilà, hein. Alors c'est, justement, ça peut dédramatiser parce que, par exemple, j'ai une patiente le jour qui me disait, voilà, quand j'étais enceinte, toutes mes copines m'ont dit, tu vas voir, c'est compliqué d'être maman. Et elle me dit, mais alors moi, pas du tout. Mon enfant est venu, d'emblée, j'étais hyper à l'aise, je savais exactement ce qu'il fallait faire pour lui. J'ai jamais été en stress avec qu'est-ce qu'il fallait faire avec lui. Donc c'est sans doute que là, justement, il y avait eu cette ocytocine qui fonctionnait bien et que ses récepteurs ont pu aussi bien fonctionner. Mais il y a d'autres mamans, au contraire, qui se sont dit, mais moi, j'avais ce petit bout de chou, là, j'étais complètement dépassée, j'étais angoissée, je savais pas comment faire avec lui. Donc ne culpabilisez pas, voilà. Quand vous avez un enfant et que peut-être vous décodez pas bien, tout ça peut s'améliorer. Et vous, ce que vous ferez pour votre enfant, il y a aussi cette boucle de rétroaction, c'est-à-dire que plus je prends soin, plus je vais améliorer mes aptitudes. Donc il y a aussi un effet qui se passe au niveau du cerveau. Et ça, il y a eu des études qui montrent, avec l'imagerie cérébrale répétée, qui vont montrer que les zones qui participent aux tâches de maternage et à la satisfaction qui en résulte va augmenter votre substance grise, donc votre myéline au niveau du cerveau. Ces zones cérébrales qui sont impliquées vont se développer. Donc plus vous allez prendre soin de votre enfant, plus ces zones-là vont se développer, plus vous allez devenir apte, et du coup plus vous allez modifier votre épigénétique, vos chromosomes, que vous allez transmettre ensuite à vos enfants.
1: Et alors, Éléonore, pour terminer, je voudrais vous poser une dernière question. Quand on devient mère, est-ce qu'on abandonne petit à petit son statut de femme ?
2: Alors non, alors bien sûr on devient encore plus femme au sens global du terme, par contre pour les messieurs qui vont nous écouter, qui vont dire oui alors moi ma femme quand elle a accouché il n'y en avait plus que pour le gamin puis j'existais plus donc rassurez-vous messieurs, ces hormones font qu'on devienne très bonne maman pendant un temps, mais plus le petit devient autonome, plus la libido va revenir, parce qu'évidemment une fois qu'il n'y aura plus l'allaitement, une fois qu'il y aura beaucoup moins, en tout cas que la maman sera rassurée dans le prendre soin, les hormones liées à toute cette grossesse vont diminuer et les autres hormones vont reprendre leur place naturellement.
1: Voilà, merci Éléonore. Donc devenir mère, ce n'est donc pas simplement accueillir un enfant et endosser un nouveau rôle, c'est aussi traverser toute une série de transformations physiques, hormonales, cérébrales et psychologiques qui peuvent se prolonger bien au-delà de la grossesse et de la naissance. Mmh. Et c'est sans doute important de le comprendre lorsque l'on s'intéresse aux différences entre hommes et femmes dans le couple, parce que certains changements que l'autre ne vit pas lui-même peuvent être difficiles à saisir si personne ne les explique. Et c'est ce que vous faites aujourd'hui, Éléonore Tarlé.
2: Exactement. Mmh. Et l'intérêt, l'importance aussi pour qu'on se sente bien les uns les autres et pour créer des petits êtres humains épanouis, c'est de porter, de laisser faire la nature, porter un enfant. Je parle de ça aussi par rapport à la gestation pour autrui. On pense que c'est pareil. Non, ce ne sera jamais pareil. Ça ne va pas faire maturer votre cerveau de la même façon. Comme le fait d'allaiter aussi, continue à faire maturer votre cerveau et à le myéliniser.
1: Merci Éléonore Tarlé. C'était Petit Sujet Psychologique et on se retrouve bientôt pour une nouvelle émission. Au revoir.
2: Avec grand plaisir. Au revoir Oscar.
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0: 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Il est 16h.
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5: Nous avons déjà parlé des cervidés lors de ces chroniques, notamment le chevreuil européen, Capreolus capreolus, et le cerf élaphe, Cervus elaphus. Les cervidés, on peut les reconnaître très facilement grâce à leur empreinte, mais aussi en les voyant. Même si ce sont des animaux, on va dire, normalement principalement nocturnes, ils deviennent de plus en plus diurnes, et c'est très facile de les voir, surtout au printemps, où là, il faut faire très attention, parce que vous avez des chevreuils bourrés. Oui, vous avez bien entendu. Ce sont des animaux, en fait, qui mangent énormément de bourgeons, et les bourgeons ont... on va dire des effets un petit peu euphorisants quand on les mange un petit peu trop. Et en tant qu'herbivore, en fait, il y a une fermentation à l'intérieur de l'estomac, ce qui rend le chevreuil totalement saoul. Donc on fait attention lorsqu'on en voit en bord des routes parce qu'ils n'ont pas énormément conscience de ce qu'ils font. Mais c'est pas de ça dont on parle aujourd'hui. Aujourd'hui, on va parler d'un indice de présence qu'ils nous laissent essentiellement en forêt ou en bordure de forêt. Ce sont leurs couches. Alors, pas les couches pour les enfants. C'est juste le terme pour coucher. Lorsque un cervidé va vouloir se reposer, il va chercher un endroit assez ouvert. Ça reste un animal qui, pour se protéger, utilise la fuite. Donc il a besoin très rapidement de pouvoir s'enfuir et bien sûr d'avoir une bonne vue pour voir les futurs prédateurs. Donc cette couche, en fait, il va la choisir dans un endroit dégagé, mais toujours à côté d'un tout petit arbre ou sous une fougère. Voilà, un endroit quand même où il va être protégé par quelque chose de végétal. Donc pas un gros arbre puisqu'il ne verra pas bien, mais voilà, un tout petit arbre qui est en train de naître lui convient très bien. Lorsqu'il va arriver à cet endroit, il va gratter le sol de ses sabots. Il va faire un rond d'environ 60 cm pour le chevreuil et jusqu'à 80 cm pour le cerf. Puis ensuite, ils vont se coucher. Il va donc y avoir autour d'eux la litière forestière, donc les feuilles. Il va y avoir du coup tout ce qui va être petites brindilles, petits branchages. Et lorsqu'il va se relever, il va la plupart du temps faire une petite pause technique puisqu'il va y laisser sa moquette. Alors sa moquette, ce sont les excréments. Et c'est ça qui est intéressant, c'est que quand vous trouvez du coup en forêt des zones comme ça, bien délimitées avec des crottes, mais également des fois des empreintes, puisque quand il s'est couché, bien sûr, il a positionné ses sabots, et ben vous savez que vous êtes dans un dortoir à cervidés. Je vous laisse avec le son du brame du cerf.
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C'était It Touch Me, chanté par le Gave Vocal Band sur votre radio, Hop Radio, le son gospel. Bonjour à tous, soyez les bienvenus, c'est Ed au micro, je vous accompagne jusqu'à 20h, ceux du lundi au vendredi. Nous sommes en fin de journée, le jeudi 15 octobre, comme j'aime à le dire, le jeudi c'est le début de la fin de la semaine. J'espère que tout se passe bien pour vous et que ce week-end qui approche, vous le préparez bien comme il faut pour qu'il soit chaud, douillet, un week-end d'automne à la maison, à écouter Hop Radio.

Up to Glory, chanté par les Golden Gospel Singers sur Hope Radio. Dans quelques minutes à 16h30, votre rendez-vous quotidien, l'Instant Bible. Tout de suite, on écoute la grande Cici Winans, suivie de Corey Henry.

Praise God, chanté par Cory Henry sur Hope Radio. 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On écoute tout de suite Mavis Staples, accompagné de Lucky Peterson, Precious Lord, Take My Hand.

0: C'était Keeper, chanté par Ezekiel Walker sur votre radio, Hope Radio, le son gospel. Le retour de l'actualité, c'est à 17h avec le Flash Info. En attendant, nous aurons le plaisir d'entendre le Brooklyn Tabernacle Choir ou encore le Quatuor Harmony, mais aussi Sergio Silvestre avec une version peu connue de I Will Follow Him, ce chant que vous avez apprécié et aimé dans la version 1 de Sister Act. Il est bientôt 16h30, le moment de retrouver votre rendez-vous quotidien, l'Instant Bible animé par Nafi Bonine.
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4: Bonjour à tous, j'espère que vous allez bien, que vous avez passé une excellente semaine. Aujourd'hui, on va plonger au cœur de la lettre aux Éphésiens. Et on va aborder ce sujet avec le pasteur Jean-Jacques Chaffaugrac. Comment vas-tu Jean-Jacques ?
5: Ça va très bien, merci.
4: T'as passé une bonne semaine ?
5: Une excellente semaine.
4: Et également avec le pasteur Jethro Camille. Comment vas-tu Jethro ?
6: Bonjour Nafi, je suis en pleine forme, merci.
4: Toi aussi, t'as passé une très très bonne semaine.
6: Une semaine bien remplie, mais une bonne semaine.
4: Alors, est-ce que vous êtes gourmand ? Est-ce que vous aimez manger ?
5: J'aime manger et je l'apprécie tout particulièrement quand j'ai faim.
6: Oui, moi aussi, très clairement.
4: Moi, je suis une grosse gourmande. Du coup, je me suis inscrite sur une application qui nous donne des bons plans. Et cette semaine, c'était les cookies gratuits. Donc, j'ai été dans un magasin qui distribuait des cookies gratuitement. Inutile de vous dire le monde qu'il y avait. Mais c'était blindé, une queue... J'en pouvais plus. Mais j'ai tenu bon parce que je suis gourmande et du coup j'ai été jusqu'au bout. Et j'aimerais savoir si aujourd'hui, la grâce et la venue de Jésus gratuitement, est-ce que ça attire beaucoup de monde ? Mais pour ça, Jethro, tu voulais peut-être rebondir dessus ?
6: J'ai rencontré un ami qui est curé, qui me disait qu'il était curé de 15 paroisses. Moi, à l'époque, j'étais pasteur de 4 églises. C'était déjà beaucoup. C'était beaucoup de travail. Et lui, avec 15 paroisses, je me dis, mais comment tu fais? Il me dit, ouf, le total cumulé de mes membres dans mes 15 paroisses est de 13. Donc, il avait plus de bâtiments que de membres de tous les bâtiments. Et donc, effectivement, il y a quand même un désamour de ce message-là.
4: De ce message.
6: Clairement.
4: Une petite question pour toi, Jean-Jacques. On t'annonce qu'il te reste 5 heures ou 10 heures à vivre. Qu'est-ce que tu ferais?
5: C'est vrai que ça nous oblige à revoir nos priorités. Et on se rendrait compte très rapidement que parmi les priorités, eh bien, la relation à l'autre, les personnes qui nous sont chères, eh bien, prendraient la première place très rapidement. Bien avant le travail, bien avant tous ces loisirs et objectifs qu'on se donne parfois dans la vie.
4: C'est important.
6: Pareil, ma première pensée, ça a été j'irai vite faire un crédit pour acheter un maximum de bonbons. Mais plus sérieusement, bien sûr, c'est ma femme, mes enfants, mes amis, passer du temps avec eux et puis leur dire ce que j'ai de plus précieux et de plus beau à leur dire, tout à fait comme Jean-Jacques l'a dit.
4: Une question pédagogique. Dans la Bible, j'ai lu quelque chose qui m'a vraiment interpellée. Je vais vous le lire et vous allez me dire ce que vous en pensez. Je m'excuse à l'avance auprès de toutes les femmes. Qui dit « femme ». Soyez soumises à vos maris. Enfants, soyez soumis à vos parents. Esclaves, soyez soumis à vos maîtres. On a le sentiment que la Bible est un livre du passé. Je trouve ça un petit peu macho. Et plutôt de droite. Femmes, soyez soumises à vos maris. Est-ce qu'il y a une suite à ce texte ou est-ce que moi, ce soir, quand je rentre, je dois être totalement soumise à mon mari ? Qui va répondre à cette question ?
5: Alors, c'est vrai que le texte ne dit pas « Hommes, soumettez vos femmes ». Donc déjà... C'est un choix personnel d'auto-sacrifice pour l'autre. Et plus important, c'est le passage qui n'a pas été lu juste après. Marie, aimez vos femmes comme Jésus, au point de vous sacrifier pour elles. Alors là, demander à un homme de se sacrifier pour sa femme, c'est peut-être plus difficile que de demander à une femme de se soumettre à son mari. À quelque part, on voit bien que là, il y a une certaine parité qui est établie dans ce passage pour montrer que d'un côté comme de l'autre, on veut faire du conjoint la priorité. Ce qui est un énorme décalage par rapport à la conception qu'on avait du couple à l'époque. C'est très moderne comme
4: c'est
5: conception.
4: Très moderne, exactement.
5: Mari comme femme doivent faire de l'autre la priorité.
4: Qu'en penses-tu, Jethro ?
6: Mais la Bible est un livre du passé. Et c'est intéressant d'investiguer dans le passé pour savoir comment on vivait à l'époque. Et à l'époque, dans la société mésopotamienne, les enfants étaient soumis aux parents, les femmes étaient soumises aux maris, les esclaves étaient soumis à leur maître. Donc quand Paul dit cela, il ne dit rien de nouveau, il ne dit rien d'extraordinaire. Par contre, comme Jean-Jacques l'a bien remarqué, il introduit des éléments de progrès qui sont pour l'époque complètement révolutionnaires et qui ne sont toujours pas appliqués, même en France en 2023. On n'a toujours pas eu de femme présidente de la République. Il y a toujours des inégalités salariales. Il y a toujours, malheureusement, des violences envers les femmes. Et donc, jusqu'en 2023, ces principes « aimez vos femmes » comme le Christ a aimé l'Église et s'est sacrifié pour elles, on ne l'applique toujours pas. Donc, de ce point de vue-là, la Bible est un livre du passé, mais qui, sur les valeurs qu'elle communique, était très en avance, non seulement sur le temps d'il y a 2000 ans, mais même sur le temps d'aujourd'hui.
4: Du coup, si je reprends ce que tu me dis, et si je comprends bien, ça voudrait dire que je devrais appliquer mon mode de vie sur la Bible et que je devrais me référer aux valeurs de la Bible. Pourquoi est-ce que je ne vivrais pas tout simplement comme monsieur et madame tout le monde ?
7: C'est vrai que si on part du principe que Dieu nous a créés et que Dieu veut notre bonheur, son message est un message qui devrait nous interpeller. Parce que son propos, justement, c'est de nous montrer la voie pour trouver l'épanouissement total qui devrait être l'aspiration de tout un chacun. Donc, quelque part, cette conviction que la Bible est le message de Dieu pour moi induit le fait que je veuille savoir quel est ce message, le comprendre pour progresser.
6: Par contre, il faut que je puisse comprendre ce message. Le mot a été dit, comprendre. Si je me contente de prendre la Bible, qui est un livre qui est écrit, disons, peut-être entre grosso modo 1000, moins 1500 et plus 100, pour être très très grossier dans les dates, et que je veux tout appliquer à la lettre, je ne vais pas m'en sortir. Il y a des lois qui sont des lois circonstancielles, qui sont des lois d'époque, qui concernent par exemple certaines maladies, certains rites sacrificiels, enfin voilà, il y a des choses un petit peu bizarres d'époque, mais quand j'essaie de comprendre les valeurs qui sous-tendent ces rites, alors je vois ce que Dieu a comme projet pour l'être humain et quelles valeurs le portent, et ces valeurs par contre sont universelles.
7: Alors, pour illustrer ce que tu dis, si on reprend le même passage,
4: oui.
7: Femmes soyez soumises, et Marie, aimez vos femmes comme Christ qui s'est sacrifié pour l'Église. Bien, dans le fond, il dit la même chose, mais il est obligé d'utiliser des expressions et des tournures différentes pour dire la même chose aux deux. En langage moderne, on dirait Marie et femme, vous êtes appelés tous les deux à. Non, les femmes sont appelées à faire un choix, les hommes aussi, mais les formules sont différentes parce qu'il sait qu'il s'adresse à des personnes qui vivent dans un contexte social particulier.
4: Et ce qui était d'époque valable pour le mariage, on est d'accord qu'aujourd'hui c'est quand même un petit peu différent ou pas du tout ?
7: Les valeurs bibliques sont des valeurs que nous croyons inspirées de Dieu. Et en ce sens, nous croyons aussi que ces valeurs-là sont des valeurs qui amènent l'épanouissement. C'est la raison pour laquelle, comme le disait Jethro il y a quelques instants, on a encore du mal à les appliquer, parce que si on les appliquait, eh bien on serait dans un monde bien meilleur.
6: Sachant, malgré tout, que ces valeurs sont dans un livre, et que ce livre, si on ne cherche pas vraiment à en saisir la substantifique moelle, le sens profond, ça m'a échappé, on peut faire beaucoup de mal. Il y a pas mal, par exemple, j'ai rencontré pas mal d'hommes qui ont pris, ou même de femmes, qui ont pris juste ce passage-là, « Femmes, soyez soumises à vos maris », et qui en ont fait une matraque, soit pour se matraquer soi-même, soit pour matraquer l'autre. Donc, on peut aussi faire de la Bible ou de n'importe quel outil que Dieu met à notre disposition, on peut en faire une arme de destruction. Donc, c'est vraiment, ça demande vraiment du discernement, de la clarté d'esprit. Et ça se travaille, ça, la clarté et le discernement.
4: Mais c'est ce que tu as dit tout à l'heure. Tu as dit qu'il fallait pas lire la Bible comme ça, et qu'il faut la lire et la comprendre.
6: Alors, il y a des choses qui peuvent se lire comme ça, littéralement. Par exemple,
4: d'accord.
6: Moi, quelque chose que j'aime beaucoup dans le Lévitique, il dit « Tu n'auras pas de rancune contre ton frère. Tu ne vas pas cultiver de la rancune contre ton frère. » Je n'ai pas besoin de faire une grosse analyse sur 20 pages, regarder le mot hébreu, etc. C'est tellement simple. Tu aimeras ton prochain comme toi-même. C'est pareil, c'est dans Deutéronome. Tu aimeras ton prochain comme toi-même. C'est très beau. Il n'y a pas besoin de faire des millions d'analyses. Après, il y a d'autres choses qui demandent une mise en contexte, une analyse, une interprétation, ce qu'on dit en termes un petit peu techniques, une exégèse, on va tirer le sens du texte. Ça demande un peu de travail parfois pour comprendre, et d'autres choses peuvent être lues et appliquées directement, mais il y a un choix à faire. C'est pas je prends tout et j'applique tout sans réfléchir. Ça fait beaucoup de dégâts.
4: Jean-Jacques, je vais avoir besoin de ton aide. Est-ce que tu peux me lire Éphésiens 2, versets 8 à 10, s'il te plaît, parce que c'est un passage que j'ai beaucoup aimé, mais il y a une petite partie que j'ai du mal à comprendre.
7: En effet, vous êtes sauvés grâce à la bonté de Dieu, et par ce que vous croyez. Cela ne vient pas de vous, c'est Dieu qui vous donne le salut. Ce salut ne vient pas de vos actions à vous, donc personne ne peut se vanter. Oui, c'est Dieu qui nous a fait. Il nous a créés dans le Christ Jésus pour que nous menions une vie riche en actions bonnes. Et ces actions, Dieu les a préparées pour que nous les fassions.
4: Alors, c'est pas que j'ai pas compris, parce que c'est clair. Mais moi, j'étais toujours persuadée qu'il fallait que je fasse plein de bonnes actions pour être sauvée, en fait. Mais là, c'est pas du tout ce qu'il dit.
7: C'est vrai que nos actions ne peuvent en aucun cas nous procurer le salut. D'accord. Mais parce que nous avons été sauvés, sans action aucune, alors nous voulons vivre comme quelqu'un de sauvé. Et mon exemple préféré est le suivant. Respecter et suivre à la lettre le protocole royal ne peut pas faire de moi un prince ou une princesse. Par contre, c'est avec une baguette magique, on me transforme en roi, en prince ou en princesse, alors je voudrais suivre le protocole royal. Non pas pour le devenir, parce que je le suis devenu. Il en va de même pour les commandements. Les observer pour être enfant de Dieu, pour être sauvé, ne rime à rien, c'est de l'ordre de l'impossibilité. Mais si en Jésus, Dieu fait de moi son enfant, alors je voudrais vivre, me comporter comme un enfant de Dieu.
4: C'est beau.
6: Quelque part, c'est la perte du pouvoir. Dans ce que tu décris là,
4: oui.
6: Je fais des bonnes actions pour être sauvé, j'ai le pouvoir. Parce que par mes actions, je peux finalement changer la vie de Dieu sur moi et l'amener à me sauver, presque le contraindre. Regarde, j'ai fait ceci, j'ai fait cela, j'ai fait ceci, j'ai fait cela. Donc maintenant tu me sauves, tu es contraint quelque part. Et ce verset d'Éphésiens 2 nous pousse à abandonner cette illusion de pouvoir, parce que c'est une illusion évidemment, et à laisser Dieu faire son travail et nous transformer et déployer en nous son pouvoir à lui, qui nous amène, comme l'a dit Jean-Jacques, naturellement, à nous comporter comme des princes et des princesses du royaume de Dieu. Ça vient naturellement. C'est pas une contrainte ou une menace, c'est pas une carotte ou un bâton, c'est quelque chose qui se fait naturellement avec l'aide de Dieu, et c'est très très beau.
7: Mais si tu permets,
4: bien sûr.
7: Je voudrais bien qu'on puisse s'arrêter là et puis dire que tout est beau, tout est parfait. Mais la réalité nous montre qu'une fois fait enfant de Dieu, eh bien, ce choix de vivre comme un enfant de Dieu me met face à mes lacunes, à mes faiblesses, à mes contradictions, où mon idéal, eh bien, parfois est éloigné de la réalité que je vis. Il y a un décalage entre cet idéal et la réalité. C'est un parcours, un cheminement. C'est la raison pour laquelle des personnes qui sont authentiques, qui sont sincères, qui sont chrétiennes, peuvent se retrouver en défaut. Prise à défaut parce que ce qu'elles voudraient n'est pas toujours ce qu'elles réalisent dans leur vie.
6: C'est ça qui est fantastique. C'est ça qui est fantastique. C'est que même quelqu'un comme l'apôtre Paul qui écrit Éphésiens, à un autre moment dans la Bible, il dit, oh là là, je le dis à ma manière, hein, je suis malheureux parce que je suis trop en décalage avec mon idéal. Je voudrais être quelqu'un de vraiment bien, mais parfois je fais n'importe quoi. Ou je fais le mal même. Et c'est ça qui est absolument fantastique, c'est que c'est plus tellement la qualité de ce que je suis qui va m'amener le salut, mais c'est le salut qui va changer graduellement, petit à petit, la qualité de ce que je suis. Alors il y a des gens qui vont progresser à vitesse grand V, il y a des gens qui vont progresser comme des escargots, aucune importance. L'essentiel, c'est de continuer à avancer. Ouais, c'est de progresser avec Dieu, et c'est très beau. En fait, Dieu nous fait, dans ce texte, bon accueil dans notre réalité actuelle, et il nous invite à nous faire bon accueil à nous-mêmes dans notre réalité actuelle et à faire bon accueil à l'autre, parce que c'est à partir d'un bon accueil qu'on se sent suffisamment en sécurité pour commencer à progresser.
4: Alors là, il va falloir m'expliquer, comme à une enfant, c'est quoi le salut ? De quoi dois-je être sauvé ? S'il vous plaît.
7: Je vais essayer d'être très concret. On est malheureux parfois. On souffre parfois physiquement, psychologiquement, moralement, sentimentalement. Et beaucoup de gens courent après une vie meilleure, une vie différente. On veut tous progresser. C'est qu'à quelque part, on veut être sauvé de tout cela. Ce serait extraordinaire d'avoir une vie sans malheur, sans maladie, sans quoi que ce soit. Mm-hmm. Alors, l'étape ultime, c'est la mort. Je crois que lorsque Dieu parle de salut, c'est parce qu'il nous aime profondément. Il aurait aimé qu'on soit joyeux, heureux, dans la paix, dans la sérénité, dans la joie, dans un calme. Et il nous a dit, c'est possible.
4: Sauver de nous-mêmes, en fait, presque.
7: Sauver, eh bien, de tout ce qui nous rend malheureux. Et à partir de là, il nous dit, j'ai un plan, j'ai un projet, j'ai mis en place quelque chose pour que tous ceux qui le désirent puissent atteindre cette vie extraordinaire, éternelle, sans mort.
4: Je trouve ça génial. Alors, Jethro, le verset 10, est-ce que ça veut dire qu'on est tout simplement des exécutants de la volonté de Dieu ?
6: Ah oui, je vois ce que tu veux dire. Oui, ces actions, ces bonnes actions, Dieu les a préparées pour que nous les fassions. On pourrait l'interpréter comme ça. D'ailleurs, il y a eu dans un certain christianisme, d'une certaine époque, une forme de ce qu'on appelle le misérabilisme. C'est quoi le misérabilisme ? C'est de dire « Ah, je suis minable, je suis nul, je suis pécheur, je vaux rien, tout ce que je fais de bon, c'est Dieu qui le fait, moi je fais rien, je suis nul, je suis une bouse. » Dieu me dit « Tu n'es pas une bouse, tu es précieux, et je t'ai créé, là je suis dans une épître de l'apôtre Pierre, je t'ai créé non pas pour que tu sois un sous-fifre qui exécute ma volonté, mais je t'ai créé pour que tu sois participant de ma nature. » Et donc, quelque part, on n'est pas appelé à être des dieux nous-mêmes, mais à participer à la nature divine, c'est-à-dire au projet, à la vision, au caractère de Dieu, qui est tout simplement un Dieu de lumière. Et on est appelé à sortir des ténèbres pour marcher avec Dieu dans la lumière. Donc, on n'est pas appelé à être des sous-fifres, mais c'est avec Dieu qu'on fait ce qu'on fait de bon. Parce qu'on n'a pas été créé pour être déconnecté de Dieu. En fait, on a été créé à la base pour être connecté à Dieu. C'est par design, quoi. On a été conçu comme ça.
7: Et ce passage m'inspire aussi le fait que il y a une certaine collaboration entre Dieu et nous. Faire de bonnes actions, ce n'est pas simplement le fruit de notre propre volonté.
4: Oui.
7: Ce n'est pas non plus le fruit d'une programmation que Dieu ferait sur notre cerveau, qui fait que du coup, il nous contrôlerait comme on contrôle un robot, nous programmerait comme on programme un robot. C'est moins le fruit d'une collaboration intelligente de la volonté de Dieu, de la volonté de l'homme, où ensemble, on veut agir pour l'épanouissement parfait et total de chacun.
4: Merci Jean-Jacques d'avoir partagé ce programme avec nous.
7: Avec plaisir.
4: Et merci beaucoup Jethro.
6: Merci à toi Nafi.
4: En tout cas, je vous remercie parce que j'ai compris. J'ai compris en tout cas que je ne serai pas sauvée parce que je fais plein de bonnes actions, mais par contre que je contribue. En tout cas, et que c'est une collaboration avec Dieu. Et ça, je m'en réjouis énormément. Je vous souhaite à tous les deux de passer une excellente semaine. Merci beaucoup, au revoir.

0: C'était l'Instant Bible, présenté par Nafi Bonin.
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C'était I Will Follow Him, chanté par Sergio Silvestre. Je ne sais plus quoi penser. Chaque année, on annonce la sortie de Sister Act 3. Et chaque année, ben, on attend et on ne voit rien. Alors bon, ben, faites comme moi. Continuez à attendre cette version 3 de Sister Act qui, je le sais, nous plaira, nous fera plaisir. Dans quelques minutes, le flash info de 17h sur votre radio. Voici tout de suite Everything We Need avec Kanye West.

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1: Bonsoir à tous. Il prendra la parole en début de soirée. Le ministre de l'Éducation, Édouard Geffrey, s'exprimera tout à l'heure à l'issue de la visioconférence avec les représentants des associations lycéennes. Alors que le mouvement de contestation pour demander de meilleures conditions d'apprentissage se poursuit, Édouard Geffrey promet que des mesures autour de Parcoursup seront annoncées d'ici la fin du mois. La suite de l'enquête sur la fusillade de lundi dans un lycée d'Aubagne. Un autre mineur a été placé en garde à vue. Le suspect de 13 ans a été interpellé dans le nord de la France. Il aurait entretenu des liens avec le tireur via les réseaux sociaux. Il pourrait lui aussi faire partie de la mouvance qui glorifie les tueries de masse. L'auteur des coups de feu, âgé de 14 ans, a été mis en examen et placé en détention provisoire. Que s'est-il passé dans un bus du Finistère ce matin? Plusieurs élèves ont été exposés à une substance indéterminée qui leur a provoqué des irritations aux yeux et des picotements à la gorge. Ils ont été transférés à l'hôpital. Un couple serait monté à bord du véhicule avec un sac contenant la substance. Une enquête est ouverte par le procureur de Brest. L'examen du budget se poursuit à l'Assemblée nationale. Les députés rejettent le plafonnement de l'abattement fiscal pour les retraites. La mesure prévoyait de faire passer de 4 400 à 3 000 euros le plafond de l'abattement applicable aux pensions de retraite, ce qui aurait rapporté à l'État près d'1,5 milliard d'euros. La fonderie de Bretagne, placée en liquidation judiciaire, décision prise par le tribunal de commerce de Lorient. Aucun repreneur ne s'est manifesté pour reprendre l'usine du Morbihan qui emploie 244 personnes. La CGT déplore un drame humain et industriel inacceptable. La fonderie de Bretagne est spécialisée dans la fabrication de pièces métalliques en fonte, destinées principalement à l'industrie automobile. Et puis, top départ ce soir du Grand Raid de la Réunion. Plus de 7200 coureurs au départ. 5 courses au programme et en particulier l'épreuve Rennes, la Diagonale des Fous. 180 km à parcourir avec 10 000 mètres de dénivelé positif. Voilà pour l'info. Excellente fin d'après-midi.
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0: C'était I Know Man avec Sean Brown et Da Boys sur Hope Radio. Si vous nous rejoignez, soyez les bienvenus, c'est Ed avec vous jusqu'à 20h. 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Dans quelques minutes, l'invité gospel, un extrait de ce qui vous attend à 18h05 ce jeudi, et puis l'agenda gospel à 17h32, avant de retrouver la chronique bien-être à 17h45. Tout de suite, c'est Boost Espoir. Il est 17h15, vous écoutez Hope Radio.
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3: Place à la chronique surprise. Ici, nous aimons bien te présenter un art, que ce soit un film, une musique, un tableau, une danse, je ne sais pas, quelque chose en lien avec notre thème et toujours dans le monde chrétien aussi, avec une application chrétienne. Depuis le début de cette émission, nous parlons de la vérité. Alors, nous prenons cette thématique très au sérieux. Et du coup, Marina, qu'est-ce que tu nous réserves là tout de suite?
4: Eh oui, alors on parle de vérité, comme tu le dis. Je fais le lien avec l'intégrité, l'authenticité de la vie du chrétien. Puis dans cette veine, j'ai pensé à notre artiste rappeur qu'on aime beaucoup.
3: Attends,
4: cette émission.
3: C'est Mick.
4: C'est Mick. Il a écrit un texte qui a pour titre Action Vérité. On est dans, dans la cible. Hein. Et Mick promeut dans ce texte-là une vie radicale en tant que chrétien. Et je vais vous citer un petit peu ce texte. J'ai écrit ce morceau pour toi, pour moi, pour tous les jeunes fourbes, pour les sournois qui ne servent pas un mais 12 rois et qui osent chanter Dieu pour voix. On ne peut pas servir deux chefs à la fois. Même si on dit je sers par la foi, on ne peut pas citer Jean 3,16 et avoir les fesses entre trois chaises. Je ne peux pas avoir une foi déguisée, tout faire comme je veux mes bêtises à ma guise et me dire de toute façon il y a un Dieu qui aide. C'est soit froid, soit chaud, mais pas tiède. Je ne me voile pas la face, ça m'arrive d'être comme ça. Je l'écris, je le reconnais, c'est un constat. J'appelle ça compromis. C'est un concept que Dieu lui-même vomit. Beaucoup de jeunes te mentionnent en ce moment, parce que parler de Dieu, ça donne un style. Mais lorsqu'il s'agit de tes commandements, beaucoup désertent, car c'est un peu trop hostile. On va te suivre, mais restez cool. Un pied dans l'église, un pied dans le moule, mais toi, tu récompenseras ceux qui auront pu s'éloigner de cette masse de corrompus. Et son refrain dit, c'est tout ou rien. C'est mon honneur ou le tien, donc cette idée de mon ego ou celui de Dieu, la vérité de Dieu, intègre et ce jusqu'à la fin. Donne-moi de ton aide que jamais je ne sois tiède. On te demande pardon, tous, les expérimentés, les jeunes pousses, envoie du sirop à la rescousse, car oui, parfois notre foi tous. Quelle folie, je dirais que c'est grossier d'affirmer qu'avec toi, on peut négocier. C'est insensé de penser que de nos propres forces, on peut compenser. On a pioché dans ta parole tout ce qui nous convenait, zapper ce qui gêne, garder ce qu'on voulait. Dans ce monde où les grands démagogues parlent fort, les yeux dans le noir, c'est facile d'avoir tort. Sors-nous de cette mare légaliste. Parle à ceux qui en font trop, parle aux minimalistes. Je suis dans la liste, je ne le cache pas. Serre-moi fort contre toi que je ne me détache pas. Rappelle-nous la mission, qu'on joigne nos paroles à nos actions. Fais naître le sens de la soumission et fais mourir l'esprit de compétition. On veut prendre ta place, on abuse trop souvent de ta grâce, mais je dois choisir, c'est mon honneur ou le tien. Avec le Seigneur, c'est tout ou rien. Et puis il continue en disant, il ne suffit pas de connaître par cœur plein de versets, plein de cantiques. C'est à l'intérieur et c'est en profondeur que se lisent tous les traits d'un homme authentique. Authentique, je ne veux pas d'une foi en plastique, pas de tiédeur, discipline et ferveur. Vérité, ça commence par la vérité, puis action, cohérence et pas de distraction. Marchons, prenons position, même combat, même chef, même direction. Et puis si t'aimes le Seigneur, fais les choses bien. Soit tu donnes le meilleur, soit tu donnes rien. Et il reprend son refrain, c'est tout ou rien. C'est mon honneur ou le tien, intègre et ce jusqu'à la fin. Donne-moi de ton aide, que jamais je ne sois tiède.
3: Ah, il est excellent.
4: C'est beau. C'est
3: mais Mick, si tu nous entends, il faut venir nous voir. Hein, il faut venir ici au studio.
4: Et puis aller l'écouter, c'est un chouette texte.
3: Ouais, excellent. J'aime beaucoup quand il dit là, cette partie, je sers par la foi, on ne peut, même si on dit je sers par la foi, on ne peut pas citer Jean 3,16. Et avoir les fesses entre trois chaises, je ne peux pas avoir une foi déguisée. Hmm. Excellent, hein? Ouais. On ne peut pas faire de compromis et dire excellent. Bien choisi, Marina. Merci.
4: Merci.
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0: L'invité gospel cette semaine, c'est Pierrot Battry, auteur, compositeur, interprète, mais aussi producteur, créateur de la chaîne TV Trace Gospel et à l'origine du gospel urbain en France. Alors pour vous mettre l'eau à la bouche, comme on dit, voici un extrait de son interview.
1: Aujourd'hui, c'est la salle, c'est l'espace loin devant que j'essaye de développer. Quand j'ai développé, donc j'essaie d'organiser des événements récurrents avec des thèmes qui touchent la jeunesse. Là, la prochaine gospel party, c'est au mois d'octobre. J'essaie d'organiser des événements dans la salle, dans l'espace loin devant. C'est ça en fait aujourd'hui ce que je suis en train de faire. On a créé un site qui est donc espaceloindevant.com. Donc les gens peuvent aller dessus puis faire leurs demandes de location. Et donc il y a des terrasses, on peut faire tellement de choses. Il y a un coin bar, il y a une salle de 70 places, il y a une autre salle que j'appelais Carré Or qui où on peut donc installer peut-être des choses à manger. En fait il faut venir pour voir. C'est pour moi c'est un lieu atypique et qui fait cocooning, qui fait on se sent bien directement. En fait, en tout cas, c'est les témoignages que j'ai jusqu'aujourd'hui. Ils peuvent dormir, on a créé un espace plus haut, où les gens peuvent rester, les personnes peuvent rester dormir s'ils veulent, s'ils viennent de loin. On a vraiment tout prévu pour qu'un artiste se sente à l'aise, et ça a été pensé comme ça en tout cas. Et c'est vrai que j'ai toujours ce truc de vouloir faire des choses avec excellence pour Dieu. J'ai toujours tenu ce discours. Tout ce qu'on fait, il faut le faire avec excellence. C'est pour Dieu. C'est pour le roi des rois, donc il ne faut pas qu'on soit médiocre. Donc c'est ça aussi qui est dans ma tête, dans tout ce que je fais. En tout cas, j'essaye de le faire avec excellence, parce que j'ai conscience que c'est pour Dieu que je le fais.
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0: Et Hope Radio est aussi une radio de proximité. Nous sommes là pour relayer vos informations, vos concerts à venir, vos événements gospel. N'hésitez pas, partagez-les avec nous. Et c'est avec plaisir que nous relayerons l'information sur nos réseaux, mais aussi à l'antenne dans l'agenda gospel. Voici l'agenda gospel de ce jeudi 15 octobre. À Paris, demain, vendredi 16 octobre, la formation Gospel Dream donnera un concert à 20h30 à l'espace Georges Bernanos, église Saint-Louis-d'Antin, Paris 9e. Vous pourrez les retrouver également le 24 octobre à 20h30 à la cathédrale américaine, toujours à Paris. À Savigny-le-Temple, samedi 17 octobre, sous la direction de Brian Kabangou, la chorale Mélodie Gospel sera en concert le samedi 17 pour deux représentations. L'une à 17h, puis à 20h30, espace Prévert, scène du monde, à Savigny-le-Temple. À Albert, dans la Somme, le samedi 17 octobre, la formation So Gospel, dirigée par Michael et Laurence Mattiasi, démarre sa tournée d'automne. Tout d'abord à la basilique Notre-Dame de Brebières, dans la Somme, c'est à 20h30, et vous pourrez les retrouver le 18 à Bresles, dans l'Oise, le 19 à Soissons, dans l'Aisne, puis le 20 à Saint-Quentin, toujours dans les Hauts-de-France. Toutes les dates de la tournée de So Gospel sont sur opradio.live. À la Villesse-Nonée, proche de Saint-Malo, le samedi 17 octobre toujours, concert solidaire avec les Swing Gospel, dirigé par Diray, en faveur de l'association Jette-moi un regard pour les aveugles et les malvoyants. C'est à 20h30 à l'église Sainte-Anne à la Villesse-Nonée. À Le Vigan, proche de Montpellier, dimanche 18 octobre, un même cœur, une même énergie, un même message, l'amour, le partage et la solidarité. Le dimanche 18 octobre, à 18h, à l'auditorium du lycée André Chanson, 144 United Voices for Love vous donne rendez-vous au Vigan pour un concert exceptionnel placé sous le signe de la musique, de la rencontre et de l'émotion. Avec sur scène, entre autres, autres Emma Lamadji, Emmanuel Pidjob, Cyprien Zeni. À Lille, samedi 24 octobre, la puissance des voix, l'émotion du gospel pour une nuit de foi, de joie et d'harmonie avec la formation Gospel Church en concert à Lille à l'église Notre-Dame de la Treille à 20h30. À Paris, dimanche 25 octobre, pour célébrer ses 15 ans de carrière, la chanteuse de gospel congolaise Dena Mwana sera en concert au Zénith Paris La Villette à 19h30, ouverture des portes à 18h. Retrouvez toutes les informations concerts sur le site opradio.live.
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0: c'était Erica Campbell qui chantait A Little More Jesus sur Op Radio. 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C'est noté dans un petit coin de votre tête ou bien carrément dans votre téléphone Op Radio.live. Il est 17h45, voici votre chronique bien-être aromathérapie. Il est question aujourd'hui de l'huile essentielle de menthe. C'est bon la menthe, hein? Oui, c'est bon la menthe. Allez, voici aromathérapie avec l'aromatologue Michel Vanov.
1: Michel, bonjour.
2: Bonjour.
1: Vous êtes notre spécialiste des huiles essentielles de plantes, vous êtes aromatologue. Vous faites également d'ailleurs des stages à ce sujet dans la région, nous y reviendrons en laissant un numéro de téléphone après cette petite chronique. Quand je parle de la région, c'est donc dans Cévennes, mais une Cévennes assez élargie, puisque vous faites tout aussi bien des cours en région alésienne qu'amande, par exemple. Et puis, vous distribuez vos huiles essentielles dans certains endroits, amande, entre autres, et Saint-Jean-du-Gard. Alors, en fin de cette émission, nous rappellerons les références. Pour l'instant, vous nous avez parlé la semaine dernière des différentes menthes. Vous vous arrêtez à quatre. Quatre qui vont nous être présentées au cours de ces émissions. Quelle sera la première des menthes que vous nous présentez aujourd'hui ?
2: Alors, parlons d'abord de la menthe arvensis ou la menthe des champs. Surtout, vu son importance, je dirais au niveau industriel, c'est la menthe qui est distillée en très grande quantité. Avant, on disait Japon, maintenant c'est plutôt la Chine, Brésil, Paraguay, les Indes.
1: Pas du tout une menthe européenne, alors.
2: Donc,
1: pas
2: trop européenne du tout. C'est une menthe que moi, au niveau olfactif, j'aime pas trop parce qu'elle est assez coriace. Elle est, comme elle a 76% de menthol, donc elle, c'est parmi les huiles essentielles avec des composants majoritaires, mais qui dominent énormément. Donc ça va vraiment que dans un sens, au niveau olfactif. Mais on la retrouve dans beaucoup de produits. Donc ça correspond à un besoin pour l'industrie, pour la pharmacie, pour les arômes. Donc si, quand vous regardez les produits, certains huiles de massage, certains produits antitussifs, vous allez retrouver cette menthe arvensis.
1: Alors, d'une part, le biais donc de la pharmacie et d'autre part, le biais de l'industrie. Donc, les deux côtés.
2: Exactement. Et donc, de ces deux côtés. Et donc, c'est un produit, on la substitue parfois par le menthol. Donc, c'est aussi une menthe qu'on va produire pour extraire le menthol. Le menthol qui sera un produit donc presque raffiné, on pourrait comparer avec le pain complet et le pain blanc, et le menthol plus facile à utiliser, en cristal et cristaux et tout. Donc une menthe qui entre moins dans l'aromathérapie comme je la connais, mais qui a une importance économique. Alors ses vertus, donc c'est surtout à cause du menthol, c'est un produit anti-migraineux, c'est un produit décongestionnant, stimulant, qu'on va utiliser dans, par exemple, des problèmes ou des produits destinés à des douleurs, des hernies, des myalgies, même jusqu'au zona. Donc, qu'on retrouve dans certaines grandes marques. Hein, donc ça, c'est la première menthe en huile essentielle dont j'aimerais parler. Une deuxième menthe.
1: Celle-ci, donc, finalement, on ne la retrouve pas sous forme spécifique. Elle est plutôt incluse dans des médicaments ou dans des produits.
2: Voilà. Donc, les sociétés qui distribuent des huiles essentielles ne l'ont pas toujours. Donc, c'est un peu plus difficile à trouver. Mais, oui, autre caractéristique, elle est beaucoup moins chère que, par exemple, les menthes poivrées, Mitcham, Bio et tout. Son prix, vu qu'elle est produite à très grande quantité, est assez bas. Alors, peut-être une raison de plus pour l'industrie de plutôt utiliser cette menthe qu'une autre. Donc, et la deuxième menthe, c'est la menthe Pulio. La menthe Pulio appelée Gone. On aura beaucoup plus de mal à la trouver et parce que aussi il y a des contre-indications. Il y a des contre-indications assez fortes parce que le polygone, de nouveau 67% dans cette huile essentielle, en usage excessif, interne, par exemple, pourrait même causer être abortivum, un peu neurotoxique. Donc, c'est une menthe qui sera rarement présentée. C'est une menthe avec des propriétés anti-inflammatoires, insectifuges, et qu'on va retrouver dans des produits, par exemple, contre l'angine, en tant que cicatrice.

0: pareil, il y a un feu rouge qui se met en route chez moi parce que les chats ne supportent pas très bien les huiles essentielles. Ah, c'est donc, pas comme les chiens.
1: Donc, il vaut mieux ne pas trop utiliser ça.
0: Faites attention. Moi, j'ai plusieurs chats, une petite là en ce moment, et on fait vraiment attention de ne pas trop les mettre en contact avec les huiles essentielles. Donc peut-être que la plante ou des infusions, mais l'huile essentielle et les chats.
1: C'est trop fort.
0: Ouais, trop fort.
1: Eh bien, nous arrivons là au terme de cette petite chronique consacrée donc à deux autres, enfin aux deux premières menthes dont vous vouliez nous parler. La semaine prochaine, on se retrouve pour une autre émission concernant les deux autres menthes encore qui existent, et notamment celles qui nous sont peut-être plus familières. On va rappeler un numéro de téléphone pour ceux qui voudraient avoir des renseignements concernant notamment les stages que vous faites en région alésienne, à Mende, ou bien selon des demandes d'associations, par exemple. Vous vous déplacez avec un petit alambic, vous montrez le procédé de l'extraction des huiles essentielles et vous faites des stages à la demande. Et puis, vous vendez vos huiles essentielles à la Clairefontaine de Mende, un magasin de diététique, et aussi sur les marchés de Saint-Jean-du-Gard le mardi matin. Un numéro de téléphone pour ceux qui veulent avoir des renseignements.
0: Alors, c'est le 06 63 22 84 05.
1: 22 84 05. Et avec en début de numéro 06 63. Michel, à la semaine prochaine. Au revoir.
0: Au revoir.
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C'était Joshua Fit, The Battle of Jericho, Spiritual, interprété par John Littleton. On poursuit avec Daystar, avec Marshall Hall sur Op Radio, avant de retrouver le journal de 18h.

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1: Bonsoir à tous, le mouvement des lycéens toujours à la une de l'actualité. Vous entendrez au début de ce journal Sébastien Lecornu qui dénonce des violences de plus en plus préoccupantes. À quelques mois de la présidentielle, les ingérences étrangères se multiplient en France, en particulier venant de Russie. Des opérations de déstabilisation qui visent certains candidats. Et puis les conséquences du réchauffement climatique sur le patrimoine. Réseau Action Climat alerte sur 20 sites majeurs du château de Chambord à la cité de Carcassonne. Des nouvelles tensions autour du mouvement des lycéens. Des membres du personnel du lycée Paul-Éluard à Saint-Denis dénoncent une intervention violente de la police. Les agents sont entrés dans l'établissement pour interpeller un élève. Un rassemblement a été organisé devant le commissariat de Saint-Denis pour demander une libération immédiate et sans poursuite. Alors que le climat est tendu, le Premier ministre Sébastien Lecornu a dénoncé cet après-midi un mouvement lycéen qui, selon lui, a basculé. Écoutez.
2: Au regard des informations qui nous sont remontées dans la matinée, ça ne ressemble plus à un mouvement lycéen. Là, on a un mouvement de violence urbaine. D'ailleurs, l'intensité de la violence a encore augmenté ces derniers jours, singulièrement en zone urbaine précise, quelques points disséminés sur le territoire, et dans lequel il y a pour le coup un appel de violence qui est absolument épouvantable. Il faut vraiment faire la part des choses entre les violences urbaines, qui ne trouvent pas de cadre légal et d'acceptation, d'un cadre de revendication. Donc ça, il faut le faire parce que ça serait aussi jeter l'opprobre sur les lycéennes et les lycéens qui ont exprimé un mécontentement.
1: Depuis le début du mouvement lycéen, 1260 personnes, dont 86% de mineurs, ont été interpellées dans l'agglomération parisienne. Dans ce contexte, le ministre de l'Éducation, Édouard Geffrey, s'entretient en ce moment en visioconférence avec les organisations lycéennes. Il prendra la parole à l'issue de ces discussions. Également dans l'actualité, un second mineur placé en garde à vue dans l'affaire de la fusillade d'Aubagne. Cet adolescent de 13 ans du nord de la France est soupçonné d'avoir été en lien avec le tireur sur les réseaux sociaux. Les enquêteurs cherchent à savoir si ce nouveau suspect est lui aussi attiré par la mouvance qui glorifie les tueries de masse. Et comment mieux lutter contre les violences périscolaires? La sénatrice Agnès Evren, rapporteure de la commission d'enquête, a présenté son rapport avec plusieurs pistes, à commencer par une meilleure formation sur la protection de l'enfance et la création d'un diplôme d'État adapté au métier de l'animation périscolaire. Plus d'une centaine d'attaques recensées. Les opérations d'ingérences étrangères numériques sont en forte hausse depuis cet été en France. Des campagnes attribuées principalement à des réseaux pro-russes. Trois candidats à la présidentielle sont visés. Gabriel Attal, Édouard Philippe ou encore Raphaël Glucksmann, victimes de désinformation. Des ingérences qui ne visent pas l'ensemble des candidats dans la course à l'Élysée, comme explique le professeur en communication Arnaud Mercier.
3: On l'a vu pendant la campagne pour les élections européennes. Certaines fake news étaient agressifs, contestataires vis-à-vis des forces macroniennes, etc. Mais en revanche, certains, au contraire, poussaient justement la candidature de M. Bardella. Et on sait, par exemple, que Marine Le Pen a de longue date de très bonnes relations avec la Russie, que les banques russes ont financé ses campagnes électorales. Donc il y a évidemment des forces politiques qui sont beaucoup plus complaisantes avec la conception de la géopolitique de Poutine. Donc évidemment que les cibles ne sont pas les mêmes.
1: Hier, les sénateurs ont adopté en commission un projet de loi de lutte contre les ingérences étrangères. Objectif, durcir les peines contre les internautes qui diffusent de fausses informations. La fonderie de Bretagne placée en liquidation judiciaire, décision du tribunal de commerce de Lorient. Aucun repreneur ne s'est manifesté pour reprendre l'usine du Morbihan qui emploie 244 personnes. La CGT déplore un drame humain et industriel inacceptable. L'alerte du réseau Action Climat. Dans un rapport publié aujourd'hui, l'association dresse une liste de 20 sites emblématiques fragilisés par le changement climatique en France. Parmi eux, Saint-Malo, les marais salants de Guérande ou encore le musée du Louvre. Et les risques sont multiples, Clémence Lobary.
4: Oui, à commencer par la sécheresse. Ainsi, rien que cet été, 1500 arbres sont morts dans le parc du château de Versailles. Dans le sud, face au manque d'eau, le canal du Midi a vu sa navigation interrompue dès le 3 novembre 2025. A contrario, la montée des eaux menace d'autres sites, dans les Pays de la Loire notamment. Les marais salants de Guérande sont fragilisés par l'élévation du niveau de la mer. En Normandie, les plages du département s'effacent également, peu à peu. Les inondations menacent aussi le palais du Louvre à Paris. Enfin, il y a le risque d'incendie. Le site archéologique de l'Oppidum dans ses ruines, dans l'Hérault par exemple, a déjà été touché à deux reprises par des feux de forêt ces dernières années.
1: Si des solutions d'adaptation existent, l'association rappelle l'urgence à réduire les émissions de gaz à effet de serre pour ralentir le réchauffement. Et puis en foot, place à la deuxième journée de Ligue Europa ce soir. Trois clubs français en lice. Lyon reçoit les Anglais de Crystal Palace à 18h45. À 21h, Marseille face à l'Olympiakos et Rennes contre l'OFI Crète. Voilà pour l'info, excellente soirée.
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0: Si vous nous rejoignez sur Hope Radio, soyez les bienvenus, c'est Ed au micro. Je vous accompagne jusqu'à 20h pour partager avec vous la joie de cette musique gospel, mais pas que. Également, il y a aussi des émissions et en voilà une, celle que vous attendez, celle que vous aimez, l'invité gospel. L'invité de cette semaine, c'est Pierrot Batterie, artiste complet, autodidacte, producteur, entrepreneur et pas que, ingénieur du son, chanteur merveilleux. Pierrot Batterie, l'invité gospel en 4 parties. Voici les 3 premières parties, vous suivrez la dernière partie après le journal de 18h. On se retrouve pour en parler tout à l'heure. L'invité gospel, c'est maintenant.
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0: Je l'attendais depuis longtemps. Je suis fier et honoré d'accueillir dans l'invité gospel Pierrot Batterie. Chanteur, producteur, ingénieur du son, entrepreneur et père du gospel urbain en France. Pierrot Batterie, bonjour.
2: Bonjour.
0: C'est un vrai plaisir que de te recevoir derrière les micros.
2: Ben, c'est un plaisir partagé, hein. Ça fait longtemps qu'on se connaît en plus. Donc,
0: ça fait longtemps, ouais. Que j'espérais que ce moment puisse, qu'on puisse vivre ce moment.
2: Yes.
0: Donc merci à toi d'avoir répondu à l'invitation.
2: Plaisir.
0: Alors comment te présenter sans rien oublier? Je vais essayer, et si j'oublie quelque chose, ne sois pas vexé, mais tu rajoutes.
2: Pas de problème.
0: Alors tu es artiste, auteur, compositeur, interprète, arrangeur, producteur. Tu es un des anciens membres de la formation Sweetness. Tu es celui qui a apporté et développé le gospel urbain en France. Tu es également le fondateur de la chaîne Trace Gospel. Et si j'ai oublié des choses, alors pardonne-moi, mais en résumé, on pourrait dire que tu as la musique dans le corps.
2: C'est une grâce, vraiment une grâce de Dieu depuis tout petit. Moi, j'ai eu la chance de grandir dans une famille où la musique était présente. Mais c'est vrai que là, dans les corps de métier que tu cites, là, pour moi, c'est la grâce de Dieu. Vraiment la grâce de Dieu, des visions claires sur ce que je devais faire. Et j'ai simplement obéi, en fait, à la voix de Dieu.
0: Alors, tu as dit un mot, justement, je voulais en venir. Tu parles de famille. Je dis que, comme de nombreux artistes, ton histoire a un peu commencé sur les bancs de l'église. Mais je me demande, est-ce qu'elle n'a pas commencé, d'ailleurs, avant, dans la famille?
2: Oui, c'est ça, en fait. On est 6 frères et sœurs. Et voilà, tout le monde chante. Pourquoi? Notre papa était chanteur. C'était un chanteur de zouk assez connu à l'époque, Batterie Crémil. Et la chance qu'on avait, c'est que le studio était à la maison. Donc du coup, on voyait tous les artistes venir, les musiciens venir à la maison, jouer sur la musique de mon père. Et ça nous a forgé, ça nous a permis d'approfondir la musique. Moi, je me rappelle que plus que le chant, j'aimais tout ce qui était ingénieur du son. Donc comme le studio était à la maison, quand papa dormait le soir, j'allais en cachette pour pouvoir essayer de faire ce que j'avais vu la journée avec ses amis ingénieurs du son. Donc ça, quelque part, en tout cas je parle pour moi, ça m'a formé, et aujourd'hui j'ai la chance aussi d'être ingénieur du son.
0: Mais alors c'est vrai que c'est une bénédiction quand toute la famille comme ça est dans la musique, chante, parce que ok, il y avait papa, mais vous, d'ailleurs pourquoi tu n'es pas devenu chanteur de musique antillaise?
2: Alors justement, donc d'un côté, on avait la musique antillaise que papa faisait, mais de l'autre côté, ma mère nous emmenait à l'église. Mmh. Et c'est à l'église qu'on chantait du gospel. Et moi, étant un amoureux des voix, j'ai plus choisi la voix gospel. Mais j'avoue, au départ, c'est plus pour le style musical que le fond. C'est bien plus tard que je prends conscience de ce que je chante et ma vie se transforme au fur et à mesure de chanter ces paroles de bénédiction. Je me suis baptisé en 2003, mais sinon, au début, si je suis honnête, c'était pour le style. Les voix, j'aimais les voix.
0: Et est-ce qu'on peut dire aujourd'hui que tu es passionné?
2: Ah oui, en fait, c'est vraiment une grâce. Le chant, c'est une grâce parce que, et c'est vraiment Dieu qui donne le don, parce que c'est comme naturel. Pour moi, chanter, la musique, c'est ce que j'ai toujours fait depuis tout petit. D'ailleurs, je n'ai fait que ça. Je n'ai jamais travaillé, je n'ai jamais fait autre chose que la musique. À 16 ans, j'arrête l'école, je dis à ma mère, j'arrête l'école, je veux faire de la musique. Elle me dit, non, c'est pas un métier. Voilà, j'ai quand même poursuivi cette vision que j'avais, que de faire de la musique mon métier. Et par la grâce de Dieu, aujourd'hui j'ai 49 ans, je fais encore de la musique.
0: Mais comment est-ce que tu expliques que si jeune, parce que j'ai lu plusieurs choses te concernant, qu'à 5 ans tu as commencé à chanter, à 12 ans tu es rentré avec Sweetness.
2: Exactement.
0: Comment est-ce que tu expliques, bon, tu me parles de grâce, de bénédiction, mais quand on est si jeune, entre 5 et 12 ans, comment est-ce que tu expliques que toi, c'est fort en toi et que tu es convaincu que c'est la voie que tu dois suivre?
2: C'est incroyable ce que tu dis, parce que Je me rappelle en primaire, chaque année, donc en CM1, en CM2, en 6e, on me demandait à chaque fois qu'est-ce que tu veux faire plus tard. Mmh. Et j'ai toujours dit la musique. C'est tout. Je ne sais pas l'expliquer. Bon, bien sûr que le don que Dieu nous a donné à toute la famille, c'est lui qui le donne. Donc, ça fait partie de notre vie, en fait. Ça fait partie de nous, tous les frères et sœurs. Mais moi, j'étais persuadé que c'est ce que j'allais faire depuis tout petit. J'ai pas eu autre chose dans ma tête que de chanter, faire de la musique, mon métier.
0: Non, mais tu l'as dit aussi. Mmh. Tu parles de métier parce que tu aurais pu aussi faire de
2: comme
0: la musique.
2: Passion à côté, ouais.
0: Voilà. Et autre chose comme métier. Non, mmh. C'était toi. Tu savais que tu devais devenir professionnel dans ce domaine.
2: Exactement. C'est pour ça que mon témoignage aussi, c'est de dire aux jeunes. Quand on est passionné, quand on se sent appelé à faire quelque chose, ben, de le faire, tout simplement. Et moi, c'est ce que j'ai fait. Et je me suis accroché à cette vision depuis tout petit que j'allais vivre de ma musique. J'étais focus là-dessus. Et à un moment donné, donc, en troisième, il fallait choisir une option de métier. Et je me rappelle, j'ai choisi comptabilité pour faire plaisir à ma mère. Mais même là, je disais, je fais ça pour faire plaisir à ma mère. J'ai dit, moi, c'est la musique que je veux faire. Et d'ailleurs, quand j'intègre le groupe Sweetness à 12 ans, très vite, on commence à faire des tournées. Et là, j'ai dit, bon, là, j'arrête l'école. Et je n'avais pas dit à ma mère. Je faisais semblant d'aller à l'école, mais j'allais faire de la musique. Ne faites pas ça, ceux qui me regardent, là. Ne faites pas ça. Mais voilà, c'est une vérité. C'est mon parcours.
0: Alors, au-delà de la musique, c'est plus le chant que la musique. Aujourd'hui, tu n'es pas guitariste, tu n'es pas batteur. C'était plus le chant.
2: C'était plus le chant, mais j'avais quand même une passion aussi pour tout ce qui est ingénieur du son. Donc c'est pour ça que dès 13 ans, 14 ans, je commence déjà à mixer pour des artistes. Et d'ailleurs, au départ, quand j'intègre Sweetness, je suis plutôt à la console. Je n'ai pas fait tout de suite... Je n'ai pas été
0: au chant.
2: Non, j'étais à la technique. Mmh. Je faisais l'ingénieur du son. J'aimais ça aussi.
0: Ouais.
2: Et j'ai continué, en fait. Jusqu'aujourd'hui, je mixe pour différents artistes. Les gens ne le savent pas parce que c'est pas marqué au devant. Mais je mixe pour plein d'artistes aujourd'hui, encore.
0: Alors, avant de parler un petit peu de ce que tu fais aujourd'hui, on est obligé de parler un petit peu de Sweetness.
2: Oui.
0: Alors, raconte-nous un petit peu cette. Parce que donc, je me dis que le parcours que tu as aujourd'hui se fait de rencontres, de bénédictions, d'échecs aussi. Et c'est suite à une rencontre, cette histoire de Sweetness.
2: Exactement.
0: Raconte-nous un petit peu.
2: Exactement. Alors donc, comme j'ai dit tout à l'heure, à 5 ans, je commençais à chanter du gospel parce qu'à l'église où je vais, il y a aussi d'autres chanteurs qui chantent du gospel. Et donc, c'était les membres de Sweetness et les deux membres de Sweetness qui m'avaient marqué à l'époque, mais vraiment profondément, c'est Eric et Stéphane. C'est les deux frères filets. Moi, je chantais plutôt un peu à la Michael. C'était l'influence Michael Jackson, etc. Mmh. C'était mes inspirations aussi. Mais quand je les écoutais chanter, j'ai découvert le côté gospel, Richard Smallwood, le côté Tech Six aussi dans leur voix. Je dis, mais c'est quoi ce style musical? C'est quoi ce genre de voix? Ils m'ont beaucoup inspiré au début, les frères Filet. Et donc, naturellement, donc je commence à intégrer le groupe, mais plutôt en tant qu'ingénieur du son. Et ensuite, ils m'ont dit, non, Pierrot, tu chantes, il faut que tu intègres le groupe, tu chantes bien, etc. Donc, j'ai intégré le groupe vers 12 ans, l'âge de 12 ans. Et puis on s'est plus lâché, on a commencé à faire beaucoup de choses ensemble. Des tournées, des concerts exceptionnels. Dans toute la France, l'Europe même.
0: Et alors, qu'est-ce qui a manqué selon toi à Sweetness pour que ce groupe existe encore aujourd'hui? Est-ce que la place de Sweetness aujourd'hui n'aurait pas dû être une référence?
2: Je suis d'accord avec toi, 100%. Sweetness, ça a duré 8 ans, de 92 à 2000. Et c'est en 2000, certains du groupe voulaient faire autre chose. Moi, je ne voulais pas faire autre chose. Moi, je voulais continuer Sweetness, et puis avec 2-3 personnes que j'ai en tête. Mais certains voulaient arrêter pour faire leur propre carrière. Et moi, à l'époque, ça m'avait beaucoup blessé. Parce que Sweetness, ce n'était pas juste un groupe parmi tant d'autres. Pour moi, on était quand même une référence. On avait lancé aussi le côté gospel a cappella, traditionnel. Et on aurait dû, en fait, pour moi, continuer à semer ce qu'on avait semé... à l'époque, parce que oui, on était aussi l'un des premiers groupes a cappella.
0: Précurseur
2: à l'époque. Franchement, il n'y avait pratiquement personne. Moi, ça m'avait beaucoup blessé. En tout cas, je ne voulais pas arrêter le groupe. Donc pour moi, c'est dommage. Jusqu'aujourd'hui, quand je croise certains membres du groupe, je dis, les gars, c'est vraiment dommage. Parce qu'on aurait pu aujourd'hui continuer à faire ce qu'on faisait à l'époque. Et c'était légitime de continuer. pour tous les artistes qu'on a inspirés, toutes les graines qu'on a semées, c'est dommage qu'on ait arrêté le groupe. Moi, je le pense encore aujourd'hui.
0: Et donc tes premières expériences sur scène, c'est des expériences de groupe.
2: Oui.
0: Aujourd'hui, tu es solo.
2: Exactement. D'ailleurs, c'est en 2000, du coup, quand le groupe s'arrête, que ben, je décide de me lancer, moi aussi, du coup.
0: À cause de l'arrêt de Sweetness.
2: À cause de l'arrêt de Sweetness, sinon, ce n'était pas dans mes projets de le faire.
0: Et aujourd'hui, est-ce que cette envie de rechanter en groupe ou en chorale, tu as ça encore en toi ?
2: Ça me manque, parce que c'est comme ça que j'ai commencé. Ça me manque. D'ailleurs, bon, plus tard, j'ai fait des événements assez importants, dont La Cigale, en 2007. J'ai dit, je ne peux pas faire La Cigale Paris sans rappeler les gars, sans rappeler mes frères à Sweetness. Il faut qu'on puisse au moins profiter de ce moment et puis se réunir peut-être une dernière fois. C'est ce que j'ai fait, donc je les ai appelés, ils ont tous accepté. Et on a fait La Cigale Paris lors de mon concert en 2007. C'était vraiment, vraiment super. Moi, j'avoue, dans ma tête, je me suis dit, bon, peut-être que ça va redonner envie aux autres de continuer. Mais bon, malheureusement, ça ne s'est pas fait.
0: Je te propose qu'on fasse une première pause. On va justement écouter un son de Sweetness et on rediscute juste après.
2: Yes, pas de problème.

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1: Vous écoutez l'invité gospel avec Pierrot Batterie, auteur, compositeur, interprète, mais aussi ingénieur du son, producteur, et j'en passe. Donc on reprend notre discussion, Pierrot, on vient d'entendre un son du groupe Sweetness, Feu, le groupe Sweetness. J'ai l'impression, Pierrot, que tu as toujours un projet quelque part dans la tête. Tu as toujours quelque chose, une vision, un truc à mettre en place.
7: C'est incroyable ce que tu dis, c'est la vérité. C'est la vérité et c'est ce que ma femme me dit, mais tu t'arrêtes pas. Quand est-ce que tu vas te reposer? Je dis, quand je serai mort, je me reposerai. Mais là, pour l'instant, je suis en vie. J'ai la vie et c'est Dieu qui me donne tout ça. Moi, c'est ce que je dis tout le temps. Tout n'est que grâce. On va en parler pour les projets, les gros projets que j'ai faits. Tout n'est que grâce et... Je pense que je vais peut-être être prétentieux, mais je vais le dire. Je pense que j'ai été choisi par Dieu pour faire tout ce que j'ai fait. Voilà, j'ai été créé pour ça. C'est ma mission ici. Et du coup, je continue à le faire.
1: Et pourquoi est-ce que ce serait de la prétention?
7: Ouais, mais il se prend pour qui? Dieu lui a dit. Non, mais c'est vrai, Dieu m'a dit. Enfin, j'en ai marre de Dieu m'a dit, tu vois. Mais moi, dans tout ce que j'ai fait, ça a vraiment été une forte conviction de la part du Seigneur. Et d'ailleurs, tout ce que j'ai pu mettre en place de la part de Dieu, il y a eu du fruit. Donc c'est pour ça que je pense que Dieu m'a choisi pour faire tout ce que je fais, en fait.
1: Voilà, et moi, je suis loin de penser que c'est de la prétention. Okay. Si tu ressens au fond de toi que c'était un appel, tu réponds à l'appel, et c'est vrai que je suis fier de te recevoir aujourd'hui parce que tu es un exemple, un modèle de persévérance, mais aussi de réussite. Tu as entrepris effectivement beaucoup de choses et qui ont donné du fruit, qui tiennent la route, quoi. Donc merci. Déjà merci, et non, c'est pas de la prétention. Alors aujourd'hui, t'es installé en Belgique, mais tu as aussi un studio à Paris, l'espace Loin Devant.
7: Exactement.
1: Où tu y animes des gospel parties. Raconte-moi, c'est quoi ça?
7: Pareil aussi, c'est cette vision aussi que Dieu m'avait donnée depuis très longtemps. Et ça, c'était pas ma dernière étape, mais en tout cas, ça s'est fait là, il n'y a même pas un an et demi, deux ans, où je reçois cette vision, où je me voyais dans une salle, et où il y avait des événements réguliers pour la jeunesse, des événements je voyais des séminaires, je voyais des choses que moi j'avais besoin à l'époque et que je n'ai pas eu, besoin d'entendre certains messages qu'on n'entendait pas forcément dans les églises. Par exemple, je donne un exemple concret, la sexualité. À l'époque, moi, je n'ai pas été formé là-dessus, ni chez moi, ni à l'église. Voilà, en fait, j'essaie de prendre des sujets vraiment actuels, et voilà, j'organise des conférences, des séminaires. Je ne communique pas sur tout, pas sur les réseaux, mais il se passe pas mal de choses là-bas dans cette salle. Mais c'est aussi une salle où on peut venir s'enjailler sur de la musique chrétienne, quoi, comme les gospel parties. Ça aussi, c'est important aussi pour la jeunesse, je pense.
1: Mais alors, l'image que je pourrais avoir de toi, c'est, aujourd'hui, c'est plus qu'un artiste, un entrepreneur. Entrepreneur de gospel.
7: C'est vrai, c'est vrai. Je dirais, c'est ce que j'ai toujours fait, effectivement, depuis mes premières compilations en 2002-2003 avec Gospel Act. On a organisé des événements, on a organisé des showcases, on est parti voir les médias séculiers pour leur présenter le gospel urbain. Personne ne suivait à l'époque, donc on a dû investir nous-mêmes. Enfin, j'ai dû investir moi-même. Beaucoup de gens aujourd'hui me disent, mais Pierrot, franchement, tout ce que tu as fait, franchement, c'est fort. Je dis, oui, mais il y avait un prix à payer. Quand je fais le calcul de toutes les dépenses que j'ai pu faire pour que le gospel existe, et d'ailleurs sans rien attendre en retour, hein, c'est peut-être un demi-million d'euros que j'ai donné, enfin, que j'ai investi pour la gloire de Dieu, pour que les choses avancent. À l'époque, on me disait, mais pourquoi tu t'achètes pas des maisons? Pourquoi t'investis pas dans des trucs qui te rapportent au lieu d'utiliser ton argent pour Dieu? J'ai fait, mais j'ai été créé pour ça, je sais pas faire autrement. Ça m'a coûté beaucoup de choses, mais en tout cas, j'ai respecté ce que Dieu m'avait mis à cœur de faire. Donc c'est vrai qu'il y a un prix à payer pour qu'il y ait eu le résultat qu'il y a eu. Il y a eu un prix à payer.
1: Mais quand tu vois le gospel aujourd'hui, est-ce que tu te dis pas qu'il manque un peu plus de gens comme toi, d'entrepreneurs, d'organisateurs, de producteurs, de labels? Qu'est-ce qui manque au gospel d'aujourd'hui?
7: Là, j'ai l'impression qu'il y a un réveil depuis 2-3 ans. Il y a des producteurs qui se sont levés, qui organisent de gros événements. Donc gloire à Dieu. Mais effectivement, en tout cas, pendant longtemps à l'époque, j'étais vraiment seul. Hein, vraiment seul à prendre le risque que j'ai pris. Mais aujourd'hui, je trouve que ça change. Il y a beaucoup d'artistes qui se sont levés aujourd'hui et qui voient plus de facilité à communiquer, à parler de leur musique, à être diffusés. Mais c'est parce qu'avant, il y a eu des gens, je dirais comme moi, qui se sont battus pour que ça existe, pour que le gospel ait l'aura qu'elle a aujourd'hui. Et il fallait investir, il fallait se battre, et aujourd'hui c'est un peu plus facile, je trouve, pour les artistes. Aujourd'hui, il y a des zéniths qui se font facilement, il y a des arénas qui se font facilement. Ben, il y a des gens auparavant qui ont dû travailler pour que ça puisse être ce qui se passe, enfin pour qu'il se passe ce qui se passe aujourd'hui.
1: Et le gospel que tu as connu à tes débuts et le gospel d'aujourd'hui, je veux dire, ça a évolué, c'est un monde complètement différent.
7: Ouais.
1: Quel est ton regard, ton impression sur cette évolution du gospel?
7: Tu parles d'évolution par rapport à la musique ou par rapport à la mentalité?
1: Je te laisse dire.
7: Ok. L'évolution, pour moi, ça a du bon, mais ça a du mauvais aussi, parce que aujourd'hui, beaucoup de gens font du gospel pour le business, malheureusement, pour se montrer, ou bien parce que ça marche pas dans le monde, donc on veut faire du gospel parce qu'il y a une petite vibe. Et moi, ce qui me fait de la peine, pour avoir rencontré pratiquement tous les artistes et leurs producteurs, managers, ça sent trop le business. On a perdu l'essentiel, on a perdu la base qui est de transmettre un message aux gens par la musique. Dieu nous fait grâce de participer à l'avancement de son œuvre en nous utilisant pour que le royaume puisse avancer. Mais aujourd'hui, je rencontre plus des businessmen que des personnes qui ont été appelées à faire ce qu'ils font. Et ça me désole. Voilà. Quand aujourd'hui on veut inviter un artiste quelque part, il va te dire, moi c'est 10 000 euros, sinon je ne viens pas. Quelle que soit la vision que tu as, non, moi c'est 10 000. C'est devenu du business, en fait. Et ça me fait mal au cœur, parce que c'est pas ce que Dieu veut. Moi je prends souvent l'exemple, à l'époque c'est comme si on demandait à Jésus de venir guérir un malade, ou de venir aller prêcher à tel et tel endroit, qui disait, non, moi je viens, si vous me donnez 10 000 euros, d'ailleurs donnez-moi les meilleurs chevaux, donnez-moi l'hôtel. Jésus marchait à pied. Il n'y avait pas de conditions financières pour aller guérir les âmes. Il faut qu'on garde cette mentalité-là, même les artistes. Ça, quand même, il y a des concerts et des festivals qui sont payants, soyez juste. Moi, je suis producteur, je sais très bien ce qui se passe derrière. Quand je vois des artistes faire des concerts avec des prix d'entrée à 150 euros, 200 euros, je sais que c'est de l'abus. Je sais qu'ils n'ont qu'une seule idée en tête, c'est de prendre l'argent des gens. Le même concert qui va être fait au même endroit par un artiste qui a vraiment le sens des âmes, ça va être à 20 euros, 30 euros, juste peut-être pour rentabiliser l'investissement, mais pas pour faire du profit sur la tête des gens et sur la tête de Dieu, quelque part. Parce que là, c'est utiliser le nom de Dieu pour de l'argent. Donc, quel conseil je donne à tous ces artistes-là? Si tu n'as pas les moyens financiers de faire ce que tu fais, va travailler. Mais tout ce que tu fais pour Dieu, fais-le d'un cœur sincère avec des bonnes intentions. Si tu as les intentions de business, tu es disqualifié. Et là, c'est les personnes qui vont dire à Dieu, à Jésus, quand tu vas revenir, mais j'ai fait ça, j'ai fait ci, j'ai fait ça. Jésus va dire, ouais, toi, tu l'as fait pour l'argent. Toi, tu l'as fait pour ta propre personne. Toi, tu l'as fait pour la gloire. Attention aux intentions qu'on met lorsqu'on fait les choses de Dieu. Et moi, je vais te donner aussi un de mes secrets. Le pourquoi du comment je travaille pour la gloire de Dieu d'une manière désintéressée. C'est parce qu'à un moment donné, c'était vers 2018, vers 2019, jusqu'à 2018, je vivais de ma musique. Parce que, encore une fois, je ne suis pas qu'artiste, je suis ingénieur du son. J'ai un studio, donc je proposais des prestations. Quand je chante pour Dieu, encore aujourd'hui, je ne vais jamais te demander combien tu me payes. Je vais te dire, quelle est la vision? Ok, ça. J'y vais. Et l'argent, ne me parlez pas d'argent, s'il y a, s'il n'y a pas, il n'y a pas. Moi, c'est comme ça que je fonctionne jusqu'à aujourd'hui. Et beaucoup de gens ne m'ont pas invité pensant que j'allais demander des sommes de fous. J'ai le témoignage d'un pasteur à La Réunion qui m'a dit, mais on a invité tout plein d'artistes connus, ils nous ont assassinés au niveau du prix. On s'est dit, Pierrot Batterie, il va nous tuer. Et toi, tu me dis, c'est gratuit. Donc, j'ai été gratuitement à ce concert. Il a parlé de mon attitude aux gens qui étaient là. Donc, il a dit, on va faire un love offering, on va faire une offrande pour Pierrot Batterie. Et mon témoignage, c'est que j'ai reçu bien plus que les artistes précédemment qui étaient venus. J'ai été béni deux fois, trois fois plus. Et ça, c'est, pour moi, c'est la foi. C'est la foi et aussi savoir pourquoi et pour qui on fait les choses. Très important.
1: Voilà. Tout à l'heure, tu disais que ton premier attrait pour le gospel, c'était le style musical plus que le message quand tu étais tout jeune.
7: Exactement.
1: Est-ce qu'aujourd'hui, tu n'as pas ce sentiment que le style musical gospel s'est beaucoup plus développé que le gospel musique sacrée et spirituelle?
7: Je suis d'accord. Et moi, dans mon témoignage, j'ai commencé en 92, donc j'étais très jeune. Mais c'est en 2003 que je donne ma vie au Seigneur. En 2003, j'ai eu une expérience forte qui m'a fait dire non, Dieu existe vraiment. Et j'ai dit à Dieu, apprends-moi à t'aimer et je te suivrai. Et c'est en 2003 que je commence à étudier la parole de Dieu et à beaucoup prier. Et c'est là que je chante vraiment du gospel pour de vrai. Et moi, en ayant fait beaucoup d'interviews de jeunes artistes chrétiens, je vois qu'il n'y a pas de profondeur dans l'interview. Ça chante Dieu, mais ils ne connaissent pas la Bible, ils ne connaissent pas la parole de Dieu. La Bible, c'est notre profession de foi. On n'est pas amoureux de la Bible, on est amoureux de l'auteur et des prophètes qui ont été utilisés pour nous donner le message qu'il y a. Mais tu ne peux pas chanter un Dieu que tu ne connais pas. C'est ça que même si moi je l'ai fait au départ, j'avoue. Hein. Mais heureusement que je n'ai pas eu le succès qu'il fallait avant de connaître la parole. Parce que là, ça aurait été catastrophique. Là. Donc tous les artistes connus qu'on voit là partout, gospel, qui ne connaissent pas la parole, pour moi, non. Pour moi, en plus, 30 ans, 35... Les gars, vous ne pouvez pas chanter un Dieu que vous ne connaissez pas. C'est la base. Et c'est pour ça qu'il y a autant de dégâts. C'est pour ça que l'ennemi s'amuse à faire ce qu'il veut dans ce milieu gospel, quoi, en fait.
1: Mais alors, du coup, j'ai aujourd'hui, il y a des chorales gospel à tous les coins de rue. Tout le monde chante du gospel parce que c'est beau, parce que c'est sympa de se retrouver ensemble. Et beaucoup ne croient pas en Dieu. Ouais. Comment est-ce que c'est possible de chanter du gospel si on ne croit pas en Dieu?
7: Ça n'a pas de sens. Ça n'a pas de sens. Chanter Dieu, c'est le vivre. Comme je disais toujours, le gospel, ce n'est pas juste un style musical, mais c'est une façon de vivre, c'est une façon d'être. C'est connaître Christ. Christ qui est la clé, qui est le chemin, la vérité, la vie. Gospel, c'est la parole de Dieu. Et depuis 2003, en tout cas, depuis mon baptême, jusqu'à aujourd'hui, moi, c'est ce que j'essaie de prôner partout. Partout. C'est pas qu'un style musical. Deux fois, on m'a dit, mais c'est pas du gospel ce que vous faites, monsieur, mais elles sont où les toges? J'ai dit, le gospel, c'est pas des noirs en toge. Le gospel, c'est la parole de Dieu. C'est pas un style, c'est pas qu'un style musical. C'est la parole de Dieu. Donc, la parole de Dieu, on l'adapte avec n'importe quelle forme. Je peux chanter du gospel sur de la salsa. Je peux chanter du gospel sur de l'urbain. C'est le message qui fait que c'est du gospel. C'est pas le style musical. Aujourd'hui, c'est plus ça. Voilà.
1: Je te propose qu'on fasse une nouvelle pause.
7: Yes.
1: Et on reprend notre discussion juste après.
7: Yes.

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8: Vous écoutez l'invité gospel avec Pierrot Battery, auteur, compositeur, interprète, mais aussi ingénieur du son, producteur et j'en passe. Toujours autant de plaisir donc à reprendre cette partie avec toi, Pierrot. Alors pour celles et ceux qui nous rejoignent, je vais juste rappeler, je vais te laisser, toi, te présenter, rappeler un peu qui tu es.
9: Pierrot Battery, je commence à chanter dès l'âge de 5 ans dans une église. Entre-temps, je rencontre un groupe qui s'appelle Sweetness. On fait beaucoup de concerts, première partie prestigieuse. En 2000, on se sépare malheureusement, donc Dieu me donne une vision de monter une production Battery Sound, où je produis des artistes comme Léa, Jean-Marc Renou, bien des compilations comme Gospel Act. Ça a commencé en 2002-2003. On a fait des événements prestigieux aussi, en défendant le gospel urbain dans des salles comme la Cigale, le Pavillon Baltar et puis plein d'autres. Ensuite, voilà, j'ai monté la chaîne Trace Gospel. Ça c'était aussi une bataille aussi que j'ai menée pendant 12 ans. On a réussi à lancer la chaîne en 2015. Aujourd'hui, c'est la chaîne numéro 1 du groupe Trace. Bah, ça bénit des millions de gens. Et puis plus récemment, je monte une salle, l'Espace Loin Devant, où il y a différents événements, séminaires, conférences, des gospel parties aussi. Voilà, en gros.
8: Et la chaîne Trace Gospel, elle continue, mais toi, tu es encore responsable de cette chaîne?
9: Alors, en 2019-2020, je me retire parce que c'était comme si ma mission était finie. La chaîne est montée, ça fonctionne, ça tourne, maintenant je passe à autre chose. Donc j'ai mis quelqu'un d'autre à ma place. J'ai toujours un œil sur l'ensemble, je supervise un petit peu, mais plus comme avant.
8: Tu es un précurseur. Tu es un précurseur, un producteur, un faiseur. Tu démarres des choses, des chantiers, et après tu laisses la place.
9: Incroyable ce que tu dis, parce que c'est comme ça qu'on me définit. Et j'avais du mal à le voir, mais je dis, mais c'est vrai ce que vous dites. C'est un pasteur qui m'a dit ça, mais en fait, tu es comme un apôtre, tu mets en place des choses. Une fois que ça tourne, tu confies, tu... Eh bien, c'est vrai. Donc merci de me confirmer encore.
8: C'est vrai qu'on pourrait avoir, rien que par ton nom, on pourrait avoir une autre image de toi, parce que Pierrot Battery, voilà, le gospel urbain, gospel act, comme tu as dit, Sweetness, plein de choses comme ça. On a peut-être une mauvaise image, en fait, de qui tu es, de ce que tu fais. Peut-être que tu veux peut-être un peu plus nous éclairer, nous donner un témoignage vraiment de qui tu es, comment tu en es arrivé là où tu es aujourd'hui.
9: C'est vrai ce que tu dis, parce que j'ai toujours un peu souffert de cette image-là que je n'ai pas cherché à avoir. Mais quand j'ai souffert, c'est que je me dis, pourquoi il y a un jugement comme ça sur moi? Après, bon, peut-être que mon look aussi est différent, mon apparence, je suis un peu... Bon, moi, je viens des bas-fonds, hein, je viens des ghettos, tout ça. Bon, peut-être que... Quand je me convertis au christianisme, Dieu me fait comprendre qu'il faut pas changer, reste comme t'es, parce que là où je t'ai tiré, là, c'est là où je veux que tu ailles. Va parler aux gens qui te ressemblent. Et ça, c'est quelque chose que j'ai gardé jusqu'à aujourd'hui. Et ça a porté du fruit, hein, Je me rappelle, voilà, des prestations qu'on a fait en prison, dans des quartiers un peu difficiles, des quartiers. Ça passe parce que je ressemble à toute cette jeunesse et je viens de là aussi. Donc je connais les codes, je sais comment faire, par la grâce de Dieu. Je me suis marié à 5 ans avec une Congolaise belge, une chantre de l'Éternel, qui s'appelle Anishaï, quelqu'un qui aime Dieu plus que moi. Ça, ça a été un des critères de ce choix. Elle me dit, mais c'est fou parce que l'homme que je vois là, c'est pas l'homme qu'on me décrit de toi depuis des années, en fait. On me décrit un businessman, un gars qui... Je dis, ben c'est vrai que je souffre de cette image-là, je ne sais pas pourquoi. Ben je ne sais pas pourquoi. Elle pourrait mieux témoigner de ça à ma place. Mais... En tout cas, dans mon parcours, encore une fois, l'argent n'a jamais été une motivation. Parce que aussi, beaucoup de gens peuvent penser, moi, il fait ça pour le business, mais quel business, en fait ? J'ai plus dépensé que gagné de l'argent dans cette histoire. Et d'ailleurs, j'ai obéi à Dieu, sans regret. Donc, il n'y a pas d'histoire de business, d'argent, de se montrer, de se la raconter. Non, au contraire. J'ai été viré de maison de disque 3 fois parce que je n'ai pas voulu chanter « Baby, I want you, I love you ». On m'a proposé des chèques de 400 000 euros pour signer, pour travailler avec l'équipe de Puff Daddy. J'ai dit non. Parce que j'allais chanter des choses qui vont à l'encontre de ma foi. En fait, j'ai plus rejeté le monde. Je n'ai fait que ça, d'ailleurs, depuis mon appel en 2003. J'ai plutôt obéi à la voix de Dieu. Mais quand même, cette image, leur businessman, alors que je ne sais pas d'où ça vient. Bref, l'ennemi s'amuse aussi à discréditer toutes les personnes que Dieu envoie sur le terrain. Donc je suis habitué à ça, encore aujourd'hui. Je suis habitué à ça. Et ce qui m'a fait aussi tenir jusqu'à aujourd'hui, et ça je tiens vraiment à remercier 2 personnes que Dieu a mis sur ma route. Quand le Covid arrive, effectivement, donc je faisais beaucoup de prestations studio, mixage, mastering, etc. Après le Covid, c'était compliqué financièrement. Et j'ai dit, Seigneur, comment je peux continuer l'œuvre ? J'ai pas les moyens nécessaires. Quand par hasard aussi, et je le dis, j'ai vécu le divorce. J'ai vécu le divorce et je n'avais pas de toit à un moment donné. Pierrot Batry, le businessman, hein, et j'étais dans la rue, dans ma voiture. Ça n'a pas duré longtemps parce que Dieu a suscité une personne qui s'appelle Jérôme. Ça, je veux le remercier aujourd'hui, Jérôme. Dieu t'a mis sur ma route. Jérôme, c'était une personne que mon grand frère connaissait, qui avait des biens, des appartements. Et il m'a proposé un appartement aussitôt. Aussitôt. Ensuite, il m'a dit, tiens, bon, Pierrot, t'es un petit peu en galère. Bon, le bâtiment, il est sale, là. Si tu veux, nettoie, je te donne un petit quelque chose. Je nettoyais, Pierrot Batry, hein, je nettoyais. Ça, j'ai jamais dit ça. Je nettoyais les escaliers, les poubelles, tout ça. C'est moi qui faisais ça. Le temps que je remonte, je sortais d'un divorce, plus d'argent, plus rien. J'ai tout perdu, maison, tout. Parce que moi, j'ai balayé, moi. Ensuite, ce Jérôme en question, il quitte le bâtiment dans lequel il m'avait logé. Et il y a un autre investisseur qui reprend le bâtiment. Il s'appelle Daniel. Et Daniel, je vais le remercier aujourd'hui publiquement. Si je suis là où je suis aujourd'hui, là. Si tu vois mes petites Jordan, là, mes petites Jojo dans mes pieds, là. Si tu vois, je suis habillé. Si tu vois, j'ai pu venir de Belgique ici en voiture, c'est grâce à Daniel. Et Daniel, il ne le sait peut-être pas, mais je lui dis aujourd'hui, Daniel, c'est grâce à toi. Daniel, ce Daniel-là m'a donné l'occasion de monter un parc immobilier. En fait, il m'a beaucoup, aidé. Je continue à balayer. Je continue à nettoyer les appartements pour lui, etc. Et je pense qu'il a dû peut-être être touché par qui j'étais, mais en tout cas, il m'a ouvert son réseau. Il m'a dit, écoute, si tu veux, tiens, fais ça. Tiens, fais ci. Tiens, je te confie ça. Tiens, il m'a aidé à sortir de la mouise financièrement, qui fait qu'aujourd'hui, grâce à lui, grâce à Daniel, aujourd'hui, je peux vivre ma vie correctement et plus que correctement.

0: personne m'a aidé. Pourtant, je connaissais beaucoup de monde dans le milieu chrétien, etc., qui savait ma situation. Mais c'est Daniel que Dieu a envoyé, qui n'est pas chrétien du tout, qui est un homme de cœur, qui m'a aidé. Et ça, vraiment, c'est pour ça qu'aujourd'hui, je veux vraiment le rendre hommage à ce Daniel.
1: Tu me disais un petit peu plus tôt en off que tu as même été radié d'une église dans ta jeunesse. Et aujourd'hui, tu nous dis que c'est un homme, que Dieu aurait envoyé un homme qui n'est pas d'église pour te sortir de la situation négative dans laquelle tu te trouvais. Et tu es là où tu en es aujourd'hui, à travailler pour Dieu grâce à un homme qui, lui, n'est pas d'église.
0: Exactement. Exactement, c'est ça.
1: Mais Dieu a de l'humour, Dieu se sert de tout le monde,
0: oui,
1: finalement.
0: Oui, et c'est aussi un message aussi. Mm. C'est aussi un message. Les pierres crieront à nos places, la Bible dit. Mm. Et c'est vrai que cet homme-là, Dieu l'a mis sur mon passage pour que je puisse avoir la position que j'ai aujourd'hui. Il faut savoir qu'aujourd'hui, j'aide des familles qui se trouvent au Brésil financièrement. Je vais dans différents pays. J'étais récemment au Congo pour pouvoir aider plus de 20 artistes à rentrer en studio, à les faire enregistrer, à leur faire leur clip. Tout ça, c'est à mes frais. Dieu m'a envoyé au Togo. Au Togo, il y avait des personnes qui me disaient qu'ils n'avaient pas de studio de musique chrétienne. Je suis parti au Togo avec 10 000 euros pour pouvoir investir dans un studio et leur dire « c'est pour vous ». Je suis aussi parti au Cap... Enfin, voilà. Voilà ce que je fais. Seulement, je ne me filme pas. Mais au quotidien, c'est ce que je fais. Je viens en aide aux personnes qui en ont besoin et surtout pour faire avancer le royaume. J'investis pour... La salle que j'ai, l'espace loin devant, je le dis, ça ne me rapporte pas d'argent. Je perds de l'argent tous les jours. Mais je le fais parce qu'on en a besoin. C'est tout. Voilà.
1: Merci. Merci, Pierrot. J'aimerais, avant qu'on refasse une pause, que tu me parles un petit peu de ton dernier single. Avant de l'écouter, moi, ça m'a dérouté.
0: Le titre. Ah, j'aime les questions comme ça. Vas-y, okay.
1: Le titre m'a dérouté. Veux-tu m'épouser? Je dis, mais qu'est-ce qui prend à Pierrot? Qu'est-ce que. Pierrot a changé de voix. Qu'est-ce que. Il se met à chanter, veux-tu m'épouser? C'est quoi cette histoire?
0: On en parle maintenant ou que tu veux écouter d'abord?
1: On peut en parler, on peut en parler.
0: Ok. Non, en fait, ces jours-ci, je fais beaucoup de mariages. Alors, je me suis lancé dans le DJing. Mmh. DJing. J'aime beaucoup passer de la musique chrétienne pour les mariages, pour faire des soirées, des gospel parties, etc. Mmh. Et j'étais dans un mariage récemment. Et c'est vrai, les personnes me disent, mais il n'y a pas de musique chantée par des chrétiens, des musiques qui concernent l'amour, le couple. Et je dis, mais Seigneur, mais j'ai cherché, et je n'ai pas trouvé. Je dis, ben je vais le faire. Je pars du début jusqu'à la fin. Donc au début, c'est un homme qui courtise sa femme, veux-tu m'épouser? Donc dans le prochain single, j'annonce tout de suite, ça sera la réponse de la femme. Ok, d'accord, mais voilà, bam, bam, bam. Le troisième single, ça sera, ben nous sommes mariés. Le quatrième, je vais faire une série de chansons sur le couple. Tout simplement. Bon, mais je pars du début. Le début, c'est veux-tu m'épouser? D'ailleurs, j'ai fait une vidéo où j'ai montré, moi, ma demande, comment je l'ai faite à ma femme. Voilà. Et c'est aussi un message pour dire aux chrétiens, ne soyons pas fermés. L'amour fait partie de la vie d'un chrétien aussi. Donc, du coup, il y a des thèmes qu'on n'aborde pas dans le milieu chrétien. Je ne comprends pas pourquoi. Pourquoi on ne parlerait pas de nos enfants, de l'éducation de nos enfants, etc. Être chrétien, être chanteur de gospel, ce n'est pas que chanter. Jésus-Christ, bien sûr, qui est la base, mais Jésus, c'est aussi l'amour. C'est l'amour. On dit que nous, en tant qu'hommes, on est le chef du foyer. Pourquoi on n'en parlerait pas en chanson de ça? Quel est le rôle d'un chef de foyer? Voilà, c'est tout ça que je me dis, mais il faut qu'on s'ouvre et rendre notre message plus accessible et être dans la réalité. On est tous mariés, on a des enfants. Il faut aussi en parler, peut-être donner des conseils. Et encore une fois, pourquoi aussi veux-tu m'épouser? Qu'est-ce que j'entends aujourd'hui? Ah, il y a les hommes princesses, les hommes qui n'osent plus s'engager, les hommes qui ne savent pas ce qu'ils veulent. C'est aussi un moyen de leur dire, indirectement, les gars, cette chanson-là, vous pourrez la proposer à quelqu'un, cette chanson? Est-ce que c'est de l'actualité pour vous? Vous êtes toujours, vous y croyez au mariage toujours? C'est aussi ça, subtilement, que je veux faire à travers cette chanson-là.

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8: Et vous écoutez l'invité gospel sur Hope Radio. L'invité, c'est Pierrot Batry, artiste complet, chanteur, producteur, entrepreneur. Il est celui qui a apporté le gospel urbain en France. Vous retrouverez donc la dernière partie de l'invité gospel juste après le Flash Info de 19h. 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
1: 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Il est 19h. 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
10: Bonsoir, bonsoir à tous. Une prise de parole très attendue. Le ministre de l'Éducation, Édouard Geffrey, doit s'exprimer ce soir à l'issue de la visioconférence avec les représentants des associations lycéennes. Alors que le mouvement de contestation pour demander de meilleures conditions d'apprentissage se poursuit, Édouard Geffrey promet que des mesures autour de Parcoursup seront annoncées d'ici la fin du mois. Et des exactions qui se poursuivent depuis le début du mouvement lycéen. 1260 personnes, dont 86% de mineurs, ont été interpellées dans l'agglomération parisienne. Selon le décompte de la préfecture, 286 policiers et gendarmes ont été blessés ainsi que 13 personnels de l'éducation nationale. Aujourd'hui, ce sont les membres du personnel éducatif du lycée Paul-Éluard de Saint-Denis, un des épicentres du mouvement lycéen, qui ont eux dénoncé une intervention violente de policiers en civil dans l'enceinte de l'établissement pour y interpeller un élève. Des propositions pour concilier les urgences sociales et écologiques. Un ensemble de 60 organisations de la société civile, dont la CFDT, la Fondation pour le logement, le réseau Action Climat ou encore la Mutualité française, regroupés dans le pacte du pouvoir de vivre depuis 2019, énoncent 6 propositions dans le cadre des débats budgétaires pour 2027 et de la mobilisation sociale de samedi prochain. Le collectif veut notamment protéger immédiatement les ménages les plus exposés à la hausse des carburants par une aide ciblée et automatique, sans oublier ceux qui ne sont pas salariés. Coup dur pour la fonderie de Bretagne placée en liquidation judiciaire. Décision du tribunal de commerce de Lorient. Aucun repreneur ne s'est manifesté pour reprendre l'usine du Morbihan qui emploie 244 personnes. La CGT déplore un drame humain et industriel inacceptable. La fonderie de Bretagne est spécialisée dans la fabrication de pièces métalliques en fonte, destinées principalement à l'industrie automobile. Et puis les deux pandas du zoo de Beauval sur le départ. Nés en 2021, ils vont partir en Chine le 17 décembre prochain, annoncé la direction du site. Un nouveau couple de pandas doit arriver tout début 2027 pour une durée de 10 ans. Bonne soirée à tous.
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0: Vous écoutez l'invité gospel avec Pierrot Batterie, auteur, compositeur, interprète, mais aussi ingénieur du son, producteur et j'en passe. Vraiment, au plus profond de ton âme, tu es un créateur, un organisateur, un auteur-compositeur, on a dit. Quelle est ta vision? Est-ce que ça ne te fait pas peur, l'IA? L'IA qui, aujourd'hui, j'ai entendu il y a une semaine, un super chant gospel. Ouais. Oh, et quand j'ai cherché, mince, c'est l'IA.
1: Ouais, l'IA, ça peut être un piège. Hein. Mm. En fait, pour moi, l'IA, on peut s'en servir comme, pour les beatmakers, comme des arrangements. Arrangement de voix, il peut te donner des bons conseils pour des arrangements de voix et au niveau de la musique. Mais moi, je crois que lorsqu'on chante quelque chose, je crois qu'une partie de nous est transmise aux personnes en face. Donc pour moi, le robot ne peut pas remplacer une émotion. C'est juste ça. Donc avoir des chansons chantées par l'IA, des chansons chrétiennes surtout, chantées par l'IA, pour moi, bof. Il y a pas d'âme. Et moi, je sens la différence. Avec une personne qui est habitée par l'Esprit de Dieu, qui nous communique quelque chose. Moi, personnellement, je sens la différence. Et je préfère une vraie personne qui chante qu'un robot. Mm. Par contre, pour tout ce qui est arrangement musical, ça peut être intéressant.
0: C'est un outil.
1: C'est un outil.
0: C'est pas un créateur.
1: Non.
0: C'est un outil.
1: Par exemple, moi, récemment, j'ai fait une chanson. Peut-être la prochaine qui va sortir. J'ai fini mon arrangement. J'ai dit, tiens, je vais voir ce que l'IA me propose par rapport aux arrangements. Je lui ai transmis. Il m'a fait deux, trois lignes de cordes que je n'avais pas prévues. J'ai dit, ça c'est une bonne idée, ça. Ben, ça m'a aidé à le rajouter, cet élément-là. Moi, je m'en sers comme ça, aujourd'hui. J'ai commencé que là, parce que je ne voulais pas entendre parler de ça, mais j'ai trouvé ça tellement efficace. Bon, voilà, j'ai joué le jeu. Mais voilà, des chants chantés par l'IA de A à Z, pour moi, non, je n'aime pas. Il n'y a pas d'âme.
0: Finalement, tu es un artiste autodidacte, ou est-ce que tu as été à l'école apprendre tout ça? Parce que tu dis que donc, tu as un studio, tu enregistres des artistes de toutes sortes. Où est-ce que tu as appris tout ça?
1: C'est une grâce et sans prétention aucune, c'est la question qu'un artiste connu aux États-Unis qui s'appelle Marvin Winans m'a posée. Il m'a dit, mais moi je ne connais pas d'artiste qui chante, même aux États-Unis, qui chante, qui mixe, qui masterise, qui fait de la musique, qui fait des clips, qui fait du montage vidéo, qui fait des émissions, qui produit. Il m'a dit, je ne connais pas. Et je lui ai répondu, tout n'est que grâce, mais bien sûr avec du travail, parce que j'ai dû travailler aussi pour développer ce que Dieu m'a donné. Mais c'est vrai que c'est pour moi, c'est... Quand il m'a posé la question, j'ai réalisé, j'ai fait, mais c'est vrai que moi non plus, je ne connais pas. France, États-Unis, je ne connais pas. C'est une grâce.
0: Tu es béni.
1: Franchement, moi, en tout cas, dans le domaine dans lequel je m'as mis là, oui, parce que j'ai pu faire des choses que même des personnes qui ont des diplômes n'ont pas réussi à faire. Avoir une chaîne de télé, ça c'est... Tout le monde m'a dit, mais comment t'as fait? Nous, ça fait des années qu'on veut créer une chaîne et tout ça. C'est la grâce. La grâce de Dieu. Du travail, certes, mais c'est la grâce de Dieu.
0: On arrive doucement vers la fin de notre échange, de notre émission. J'ai revu il y a quelques jours le clip du chant Avec toi de Sweetness.

0: Vous étiez beau, jeune et tout ça. Et je te pose la question, est-ce que tu as des regrets ?
1: Que le groupe n'existe plus ? Moi, je regrette que Sweetness ne soit pas encore d'actualité. On a apporté quelque chose et je pense qu'on était vraiment aussi choisis de Dieu. Malheureusement, je pense que spirituellement, on n'était pas à la hauteur de là où Dieu voulait nous emmener. Et pour moi, on s'est fait balayer. On n'était pas assez costaud spirituellement, on a eu trop d'attaques. Ça a commencé par l'église, les attaques, malheureusement. Mais je le dis aujourd'hui, quand on a une vision, que ton voisin, ta mère, ta sœur soient contre ce que tu as, ce que Dieu a mis en toi, c'est pas grave, continue. Mais nous, Sweetness, on a baissé les armes.
0: Et après Sweetness, tu as eu un autre groupe, Battery Family.
1: Oui, Oli. Alors, Battery Family, ça a toujours existé parce qu'on chantait toujours en famille, à la maison ou dans les... Ça a toujours existé, Battery Family, en fait.
0: Ça aussi, c'est une... Moi, ça, c'est quelque chose qui me... Comment dire ça ? Qui m'épate quand je vois que Dieu a mis dans une même famille plusieurs... Parce que vous êtes tous chanteurs, chanteuses, mais vous pourriez être tous, je sais pas, ténors. Il y a tout ce qu'il faut. Dieu, à chaque fois, il met toutes les voix possibles.
1: Incroyable ce que tu dis. J'ai même pas pensé à ça.
0: À chaque fois.
1: Ouais, c'est vrai. Mon petit frère Jérémy qui fait la basse, mais qui peut aussi monter, mais qui fait la basse. Moi, je suis plutôt bariton. Thierry, il est ténor. Non, mais c'est vrai ce que tu dis en plus.
0: C'est fou, ça. Comment Dieu fait les choses.
1: Waouh.
0: Non, mais c'est vrai.
1: C'est vrai. J'y avais pas pensé. Plus que le fait qu'on chante, chacun a son registre. Non, c'est vrai, c'est ouf.
0: Mais quand je regarde d'autres artistes, les sœurs Campbell, Mary.
1: Les Clark Sisters.
0: Oui. Dieu, il prévoit chaque pupitre.
1: C'est vrai.
0: C'est extraordinaire.
1: C'est là que tu vois que c'est la main de Dieu.
0: C'est extraordinaire, extraordinaire. Pyro Battery, aujourd'hui, c'est quoi ? Quelle est ton activité, ton actualité ?
1: Aujourd'hui, c'est la salle, c'est l'espace loin devant que j'essaye de développer. Quand j'ai développé, donc j'essaie d'organiser des événements récurrents avec des thèmes qui touchent la jeunesse. Là, la prochaine gospel party, c'est au mois d'octobre. J'essaie d'organiser des événements dans la salle, dans l'espace loin devant. C'est ça en fait aujourd'hui ce que je suis en train de faire.
0: Alors comment cet espace, parce que j'ai eu ta gentillesse lorsque tu l'as ouverte, j'ai été invité pour l'ouverture de cette salle. Elle est à disposition des artistes.
1: Oui.
0: Comment un artiste qui a envie, comment est-ce qu'il te contacte, comment est-ce qu'il vient prendre possession de cet espace? Qu'est-ce qu'il y trouve dans cet espace?
1: On a créé un site qui est donc espaceloindevant.com. Donc les gens peuvent aller dessus puis faire leur demande de location. Et donc il y a des terrasses, on peut faire tellement de choses. Il y a un coin bar, il y a une salle de 70 places, il y a une autre salle que j'appelais Carré Or, où on peut donc installer peut-être des choses à manger. En fait, il faut venir pour voir. Pour moi, c'est un lieu atypique. C'est un lieu atypique et qui fait cocooning, qui fait. On se sent bien directement. En fait, en tout cas, c'est les témoignages que j'ai jusqu'aujourd'hui.
0: C'est plus que cocooning. Il faut dire aux artistes qu'ils peuvent même y dormir.
1: Exactement.
0: Ils
1: peuvent dormir. On a créé un espace plus haut où les gens peuvent rester, les personnes peuvent rester dormir s'ils veulent, s'ils viennent de loin. On a vraiment tout prévu pour qu'un artiste se sentent à l'aise et puis
0: tu es très humble hein, parce que tu dis on a créé un espace où ils peuvent dormir. Je l'ai vu, c'est pas un espace hein. Il y a très peu de chambres d'hôtel qui sont comme ça hein. Ah mais quand je l'ai vu, je dis moi je reste dormir moi. Ah non, c'est vraiment un très très beau lieu.
1: Ah merci.
0: Pour être bien, pour produire de la musique pour Dieu.
1: Exactement.
0: C'est vraiment
1: ça t'est pensé comme ça en tout cas. C'est vrai que j'ai toujours ce truc de vouloir faire des choses avec excellence pour Dieu. J'ai toujours tenu ce discours. Tout ce qu'on fait, il faut le faire avec excellence. C'est pour Dieu. C'est pour le roi des rois. Donc, il ne faut pas qu'on soit médiocre. Donc, c'est ça aussi qui est dans ma tête, dans tout ce que je fais. En tout cas, j'essaie de le faire avec excellence. Parce que j'ai conscience que c'est pour Dieu que je le fais.
0: Et il y a autre chose que tu fais assez régulièrement. Et je crois avoir vu même que tu l'as même fait à l'étranger, des open mic.
1: Oui.
0: D'ouvrir le micro à qui veut venir.
1: Exactement.
0: Est-ce que c'est ta façon pour toi de transmettre?
1: Exactement. Depuis le début, tu vois, je pense que tu as vraiment tout compris de la vision que je m'as donnée. C'est ça l'open mic. C'est non seulement pour aussi révéler des artistes qui n'ont pas l'occasion de chanter parce qu'ils n'ont pas l'occasion, soit ils n'ont pas les moyens. L'open mic, c'est l'occasion pour eux de venir chanter, tester leurs morceaux et de transmettre aussi le message qu'ils ont à transmettre. Là, j'en fais une au mois d'octobre, comme j'ai dit, qui est associée à la gospel party. Des artistes m'appellent déjà et me disent « Merci, purée, nous, on n'a nulle part où chanter. On n'a nulle part où chanter. » Et là, c'est l'occasion pour nous de nous exprimer. Ça, et puis aussi de découvrir des nouveaux talents. J'en ai fait beaucoup en Belgique. Et on a découvert des talents extraordinaires, qui, d'ailleurs que j'ai pu aider aussi à avancer, quoi. Donc c'est aussi ça, aussi, l'idée. C'est de regarder, repérer, tiens, fais ci, fais ça, donner des conseils. Tu as raison, transmission.
0: Et j'allais justement te poser la question, parce que tu es parti, tu nous as laissé, tu es parti vivre en Belgique. Mmh. Et est-ce que la Belgique a un public gospel? Est-ce que le gospel a son public là-bas?
1: Oui, c'est une autre mentalité. Hein. Mmh. Ils sont plutôt... ils ont du mal à sortir forcément de leurs églises. Ils ont du mal. Si c'est pas organisé par leurs églises, c'est compliqué. Mais en tout cas, je vois que les gospel parties, on a commencé, il y avait très peu de monde. Parce que les gospel parties, c'est pas une église qui organise. En fait, c'est peu importe de quelle église tu es, même si tu es non chrétien, c'est ouvert à tout le monde. C'est ça les gospel parties. Mais j'ai remarqué quand c'est pas l'église qui organise, les membres ont du mal à venir. D'ailleurs, il y a des personnes qui m'ont dit j'aimerais venir, mais mon pasteur m'a dit que c'est pas eux qui organisent, de ne pas y aller. Mais c'est quoi ça? C'est quoi cette mentalité? Ça, c'est vraiment dommage. Donc, mais ça m'empêche pas de continuer à en faire. Pourvu qu'un jour ça change, quoi.
0: Je te propose pour terminer un peu notre échange une série de questions. Il n'y en a pas beaucoup. Hein. Alors ton plus gros regret, on en a peut-être parlé, à moins que tu aies un autre gros regret, alors que ce soit dans la musique ou autre, je ne sais pas.
1: Ouais, mais... c'est en tout cas dans la musique, c'est vraiment d'avoir que le groupe Sweetness se soit arrêté. Ça m'a fait mal.
0: Ta plus belle victoire, justement, au contraire.
1: Ma plus belle victoire, c'est le Media Trace Gospel, parce que à l'époque on avait le son. On arrivait à faire de la bonne musique, par la grâce de Dieu, on avait un bon résultat, mais on n'avait nulle part où diffuser notre musique, ni à la radio, ni en télé. Et quand Dieu m'a mis à cœur de faire une chaîne de télé, ça a pris 12 ans, mais en tout cas, quand ça s'est réalisé, et quand je vois le résultat aujourd'hui, je me dis non, c'est ma plus grande fierté, Trace Gospel.
0: Avec quel artiste tu aimerais partager la scène ou bien faire un duo?
1: Un artiste peut-être actuel... Oh là là là là. En fait, il y en a beaucoup, il y en a tellement. Ah là là là là. Bon, je veux dire qui? Je veux dire. Allez, tiens, Be Right. Ouais, Be Right, parce que j'aime beaucoup sa plume et sa profondeur. Quand il. Sa plume, c'est extraordinaire. C'est quelqu'un qui. On sent qu'il est rempli de l'Esprit de Dieu. D'ailleurs, je dis, j'aimerais bien, mais j'ai juste à l'appeler le faire, hein, featuring, parce qu'on se parle, mais c'est vrai que peut-être qu'il va l'apprendre là. Mais ouais, j'aimerais bien voulu faire du coup un titre avec lui, tiens.
0: D'accord. Si tu pouvais avoir une seconde vie professionnelle, loin de la musique, tu ferais quoi comme métier?
1: Je pense que je serais sur le terrain à aider les orphelins, ceux qui ont besoin d'aide, les nécessiteux. Mais je disais, la musique. Mais si jamais c'est pas la musique, j'aimerais être avec les jeunes, m'occuper des jeunes, les aider. J'ai toujours un esprit d'aider l'autre, tendre la main, etc. Et d'ailleurs, c'est ce que je fais aujourd'hui, c'est ce que je fais depuis, à côté de la musique, c'est ce que je fais tous les jours. J'étais à Kinshasa avec ma femme il y a quelques mois, on est parti sur le terrain pour pouvoir aider les personnes dans les orphelinats, dans les enfants qui ont la trisomie 21. Enfin, je suis sur le terrain. Ouais. Seulement, encore une fois, je me filme pas, je fais pas des selfies. Ouais. C'est dans l'ombre.
0: À quoi ressemble une de tes journées sans musique en Belgique? Est-ce que ça existe déjà une journée de Pierrot sans musique?
1: Ah ben, vous allez être surpris. Quand je rentre en Belgique, je m'interdis de faire de la musique.
0: Pourquoi?
1: Pour passer du temps avec ma femme et ma famille.
0: D'accord.
1: Donc vous pouvez leur demander. Hein, on est toujours en train de se balader dans la forêt, dans la nature. Je leur dis, on fait une marche. J'aime beaucoup marcher. Et donc je fais rien. Je passe du temps avec ma famille. Parce que ça aussi c'est important, c'est bien la musique, c'est bien le ministère, mais mon premier ministère c'est ma famille, c'est ma femme, mes enfants.
0: Si tu pouvais avoir un super pouvoir, ce serait lequel?
1: J'aimerais que Dieu me donne le pouvoir de guérir les gens instantanément. Alors c'est possible en ayant la foi, mais des fois Dieu décide que non. Ça m'est arrivé de prier pour des gens, les gens étaient guéris instantanément, et d'autres non. Et je sais mais pourquoi? Bon, après on dit mon Dieu est souverain, mais j'aimerais que ça puisse se passer direct tout le temps. J'aimerais que je puisse imposer les mains et guérir tout le monde tout de suite, tout le temps. Après, des fois, c'est souvent la condition de foi des gens en face. Il y a beaucoup de paramètres. Mais j'aimerais que, quoi qu'il arrive, avoir ce pouvoir de guérison instantané, sans condition, sans jeûne de 40 jours, 50 jours, 60 jours. La guérison.
0: Alors, un petit peu plus compliqué, tu as une baguette magique, donc un pouvoir, mais il ne va durer que 3 minutes. Qu'est-ce que tu changerais dans ta vie ?
1: Qu'est-ce que je changerais dans ma vie ?
0: Qu'est-ce que tu as vécu que tu voudrais peut-être soit recommencer, soit effacer ?
1: Ah oui, mon nom, moi, c'est les femmes. J'aurais voulu ne pas avoir eu tout ça de relations avec les femmes. Les femmes, ça a beaucoup joué contre moi. C'était vraiment, on va dire, pas le point faible, mais le point où j'ai laissé des portes ouvertes dans ma vie. Ça m'a coûté cher, ça me coûte cher encore aujourd'hui. J'aurais voulu recommencer cette partie-là. Ne pas avoir des relations comme ça avec toutes les femmes, comme ça. Quand j'ai grandi spirituellement et j'ai compris le monde spirituel qui se cachait derrière une relation sexuelle, par exemple, je me suis dit, mais qu'est-ce que j'ai fait ? J'ai laissé trop de portes ouvertes. C'est ça que je ferais. J'aurais voulu connaître que attends, j'ai des enfants avant, hein. Mes enfants, j'aime tous mes enfants. Mais si j'avais le choix, j'aurais voulu connaître qu'une seule femme. Celle à qui je suis aujourd'hui. Mmh. Voilà, c'est ça que j'aurais... Mais tout en gardant mes enfants que j'ai avant. Comment faire ? Je ne sais pas comment faire. Parce que mes enfants, j'ai beaucoup d'enfants.
0: Ça veut dire quoi, beaucoup ?
1: Tu sais combien j'ai d'enfants ? J'ai jamais dit ça. Tu regardes, je vais le dire. Tu regardes sur mes réseaux, il n'y a pas mes enfants. Il n'y a pas ma vie privée, je ne l'étale pas. C'est un choix, c'est volontaire pour qu'on laisse ma famille tranquille. Tu veux que je te donne le nombre d'enfants que j'ai là ?
0: Ah, maintenant, je suis curieux maintenant.
1: J'en ai 9.
0: Tu as 9 enfants ?
1: J'ai 9 enfants.
0: Ok. Avec ta première épouse ?
1: J'ai eu 2 mariages, j'ai eu 2 divorces.
0: D'accord.
1: Ça aussi, ça, pour dire que on peut être on peut être choisi de Dieu. Dieu nous montre un chemin, mais quand on s'écarte, on a des conséquences. Et moi, j'estime que je me suis écarté avec les femmes. Non pas que les mères de mes enfants sont des. Sont du n'importe quoi. C'était plutôt moi le problème en général. Mmh. Donc, du coup, ma plus grande, elle a 31 ans, 32 ans. Mmh. 32 ans, la dernière, elle a 2 ans et demi. Donc voilà, c'est.
0: Mais malgré.
1: C'est ma fierté aujourd'hui, mes enfants.
0: C'est ce que j'allais te dire. Malgré nos erreurs et nos regrets, Dieu permet que ce soit quand même des bénédictions.
1: Exactement. C'est pour ça que si je pouvais recommencer à zéro, j'aurais voulu connaître qu'une seule femme, mais j'aurais voulu aussi garder mes enfants. Peut-être avoir 9 enfants avec la même femme.
0: Il faudra lui demander est-ce qu'elle a envie d'en faire 9.
1: Mais je suis fier de mes enfants. Ils sont grands, ils sont intelligents, ils sont brillants.
0: On arrive à la fin, Pierrot, de notre échange. Il y aurait tellement d'autres choses que j'aurais voulu discuter avec toi ou t'entendre sur certains sujets. Mais j'aimerais te laisser les quelques minutes qui restent au micro. Je ne suis plus là. Tu as le micro. Est-ce que tu as envie de chanter quelque chose a cappella pour les auditeurs ? Est-ce que tu as envie de délivrer un message particulier ?
1: Ok. J'ai plutôt envie de délivrer un message. On vit des moments très difficiles. Et c'est vrai que tout ce qui se passe là, en France, je parle pour la France que je suis là, c'est très compliqué. L'Europe aussi. Vraiment, accrochons-nous à la parole de Dieu. Le conseil que je donne pour vraiment rester en connexion, c'est la prière. La prière. Et bien sûr, l'étude de la parole de Dieu, ça nous fait connaître Dieu davantage. Donc, mon encouragement, il est là. Accrochons-nous à Dieu. On sert un Dieu qui nous a donné cette espérance qu'un jour, plus de guerre, plus de douleur, plus de souffrance. Et ça, il faut qu'on puisse le garder en face de nous, en face de nos yeux. Ce n'est que passager. On a une espérance. Nous, on a de la chance, entre croyants, d'avoir cette espérance que Jésus revient bientôt et que bientôt, tout ça, ça sera fini. Le bonheur sur Terre, moi, j'y crois pas trop. On est de passage, mais en tout cas, gardons cette joie qui est que Jésus-Christ revient bientôt. Moi, c'est la phrase que je me dis chaque jour et que je vous invite à faire aussi et à dire, c'est « J'ai décidé d'être heureux ».
0: Merci beaucoup, Pierrot. Voilà. Bonne continuation.
1: Yes.
0: Longue bénédiction à toi et à ton épouse et à ta famille.
1: Merci.
0: Et à très bientôt.
1: Yes, merci.
0: 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C'était L'Invité Gospel. À très bientôt avec un nouvel artiste.
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0: Vous êtes à l'écoute de Hop Radio, c'est Ed au micro avec vous du lundi au vendredi entre 16 et 20 heures. J'espère que tout se passe bien pour vous. Vous avez profité de l'émission L'Invité Gospel. Si vous aussi, vous souhaiteriez entendre un artiste en particulier dans cette émission, n'hésitez pas, faites-nous des propositions sur hopradio.live. Voici l'événement Gospel. 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
0: L'événement gospel de cette fin de semaine, on en parle avec Brian Kabongu, directeur artistique de la formation Mélodie Gospel. Bonjour Brian Kabongu.
2: Bonjour.
0: Est-ce que je prononce bien votre nom, Kabongu ?
2: C'est bien prononcé.
0: Ah super. Alors Brian, vous êtes artiste, mais vous êtes aussi coach vocal ou bien directeur artistique de plusieurs formations d'ailleurs.
2: Exactement. Je suis directeur artistique, je suis aussi coach vocal et je suis moi-même en fait choriste puisque du coup j'accompagne aussi des artistes.
0: Et alors, j'ai plaisir à parler avec vous aujourd'hui parce qu'un événement approche donc dans les 2-3 jours qui viennent.
2: Exactement.
0: Un concert de la chorale Mélodie Gospel. À quoi est-ce qu'il faut qu'on s'attende ?
2: Alors, attendez-vous à en avoir plein les yeux. Il faut savoir que Mélodie Gospel, pour ceux qui ne connaissent pas, c'est une chorale de gospel, bien sûr, comme le nom l'indique, mais avec beaucoup d'énergie. On a cette particularité de proposer à la fois un show musical mais aussi visuel avec une énergie sur scène, des très belles voix qui vont intervenir durant tout le show, et puis la musicalité, voilà, on a souvent tendance à entendre le gospel tel que les grands classiques Happy Day, Amazing Grace, mais on revisite aussi le gospel avec beaucoup de variété, beaucoup de diversité en termes de style, et donc proposer quelque chose de plus moderne aussi. Donc vous verrez, vous n'allez pas juste taper des mains, vous allez même danser.
0: D'accord. Alors, Mélodie Gospel, c'est combien de choristes sur scène ?
2: On est une quarantaine de choristes, un peu plus d'une quarantaine sur scène, avec donc du coup 4 pupitres, soprano, alto, ténor et baryton. Et là, on est sur une scène avec un musicien, un pianiste qui va accompagner la chorale et accompagné bien sûr de tout ce qui va être qui va agrémenter musicalement aussi le pianiste. Donc du coup, on aura quand même un très beau show qui sera intéressant à découvrir.
0: D'accord. Et alors, vous parliez de programme aussi, de programme visuel. Est-ce que la chorale est en toge ? Elle a des vêtements ?
2: Oui, bien sûr. C'est vrai qu'on identifie une chorale souvent avec les toges gospel. On en a, bien sûr. Donc, aux couleurs de Mélodie Gospel. Je ne dévoile pas tout, mais après, si vous êtes curieux, vous allez pouvoir voir. Mais effectivement, on est sur des toges gospel. Donc, sur scène, 40 choristes. C'est assez massif à voir, ne serait-ce que voir. Et puis après, derrière, voilà, c'est sur scène. Ça va danser.
0: Alors on laisse un peu de suspense justement pour que les auditeurs aient envie de découvrir, mais par contre il faut être très clair sur quand est-ce que ça se passe, où ça se passe et comment est-ce qu'on prend un billet.
2: Et c'est ça. Alors le concert lui aura lieu à l'espace Prévert de Savigny-le-Temple. Donc c'est un concert qui est organisé en partenariat avec la ville pour promouvoir justement l'accès à la culture. Et donc le concert aura lieu donc du coup ce samedi 17 octobre. Il y aura deux concerts, attention, c'est ça la bonne nouvelle, c'est qu'il y a deux concerts, un prévu à 17h et le second à 20h30, donc dans la même salle, le même jour, un à 17h et l'autre à 20h30. Donc il reste encore des places, donc n'hésitez pas parce que ça part vite. Mais voilà, donc on aura l'occasion de faire deux shows, de proposer le même show à 17h et à 20h30. Alors c'est la première fois qu'on le fait comme ça. On l'a fait quand même une fois il y a quelques années de ça, mais là c'est vraiment, c'est la première fois qu'on l'organise de cette façon-là. Mais croyez-moi, on a l'énergie, on a les ressources pour aller chercher un deuxième public. Donc pour l'occasion l'année dernière, il y a 2 ans, on a fait le concert à l'EPB. Et donc du coup, on a quand même accueilli plus de 1000 places, étant donné que l'espace Prévert est un peu plus restreint. Donc du coup, on s'est permis justement de faire deux shows pour permettre à un maximum de gens de venir nous voir.
0: Brian, un dernier mot pour donner envie aux auditeurs de venir.
2: Alors, un dernier mot. J'ai l'habitude de dire que on n'aime pas être très conventionnel dans ce qu'on propose. Et si vous avez jamais découvert le gospel, je vous invite à venir le découvrir sous une autre forme, avec effectivement une énergie particulière, des morceaux urbains, afro, des morceaux, je vais dire contemporains. On a vraiment des styles différents et la belle énergie que Mélodie Gospel propage. Vous verrez, c'est une dimension qui donne envie, même des fois même de vouloir nous rejoindre en tant que membre de la chorale.
0: D'accord, donc je répète, donc c'est Mélodie Gospel en concert ce samedi 17 octobre, premièrement à 17h, puis à 20h30 à l'espace Prévert à Savigny-le-Temple.
2: Exactement.
0: Des billets sur place ?
2: Des billets sur place, il me semble que oui. Maintenant, je vous invite quand même à faire le choix de réserver sur les réseaux, enfin du moins sur le site internet, directement de l'espace Prévert.
0: Très bien. Brian, je vous souhaite déjà un très bon concert.
2: Merci.
0: Et puis j'espère à très bientôt.
2: Merci à vous aussi. Bah écoutez, à une prochaine, j'espère.
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0: C'était All Time Gospel avec A Cappella Gospel sur Hope Radio. L'agenda culturel de ce jeudi 15 octobre, c'est maintenant pour vous donner quelques idées peut-être de sorties, de musées à visiter, de parcs ou jardins où aller se promener. Voici l'agenda culturel.
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3: Bienvenue sur Hop Radio, c'est l'heure de votre agenda culturel, le rendez-vous qui vous donne des idées de sortie de Paris à Genève en passant par Marseille, Nice et Monaco. Cette semaine, des milliers d'élèves ont sorti le stylo puis les baskets. Au programme de la solidarité, Chagall en version couture, de belles mécaniques et des histoires à dévorer. Allez, on y va! Et on commence justement par les écoles. Lundi, la dictée Della a donné le coup d'envoi de la semaine. Mettez basket et bat la maladie. Cette année, le texte est signé Laurent Mauvignier, prix Goncourt 2025. Le principe est beau. Après la dictée, on prend le temps de parler de solidarité et de respect des différences. Puis les élèves chaussent leur basket pour courir en soutien aux enfants touchés par les leucodystrophies, des maladies génétiques très graves. Cross, tournois, spectacle, ça bouge dans les établissements jusqu'à samedi. Alors si votre enfant rentre avec une feuille de parrainage, vous savez ce qu'il vous reste à faire. Des baskets, on passe aux 4 roues direction Paris, porte de Versailles. Le mondial de l'auto fête sa 91e édition jusqu'à dimanche. Plus de 60 constructeurs des premières mondiales. Et parmi les nouveautés les plus attendues, un concept qui annonce le retour de la 2 chevaux en version électrique. Un salon qui est né en 1898 et qui garde toute sa fraîcheur. De quoi faire briller les yeux des petits comme des grands. Changement d'ambiance maintenant, on troque les carrosseries contre les étoffes et on file à Nice, au musée national Marc Chagall. Une toute nouvelle exposition vient d'ouvrir, Chagall Couture. Pendant 2 ans, des étudiantes en costume de scène d'un lycée de Cannes ont réinventé l'univers du peintre avec du tissu. Ce premier volet dialogue avec les couleurs du message biblique. Et tant que vous y êtes, prenez le temps de vous arrêter devant les grandes toiles de la Genèse et de l'Exode. C'est un vrai beau moment. Le musée est ouvert tous les jours sauf le mardi et l'exposition dure jusqu'au 18 janvier. En longeant la Méditerranée, on arrive à Marseille avec un petit avant-goût du week-end puisque vendredi, on parlera architecture. Au château Borély, l'exposition Art Nouveau, Art Déco, Marseille au cœur des styles réunit environ 180 œuvres, dont des prêts du musée d'Orsay et du mobilier national. L'occasion de redécouvrir une époque où Marseille rivalisait d'élégance, c'est à voir jusqu'en avril pour 6 euros. Et pour finir, on monte en Suisse romande à Romanelle-sur-Lausanne. Le centre Migros y accueille son festival des livres et des comptes en entrée libre jusqu'au 24 octobre avec une grande vente de livres tous les jours. Jeudi après-midi, place aux plumes romandes en dédicace, Clarisse Bovens, Philippine de Gréa et Pierre-Yves Bétrix. Et samedi, Stylo en personne viendra saluer les enfants. C'est une jolie façon de prolonger la dictée. Stylo, basket ou pinceau, à vous de choisir. L'essentiel, c'est de partager ces bons moments. Et vendredi, on vous invitera à lever les yeux vers ce qui nous entoure. Alors, ne manquez pas ça. Belle fin de semaine à vous et à très vite sur Hope Radio.
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0: C'était la formation Divine Gospel qui interprétait I Fly Away sur Hope Radio. Vous êtes à l'écoute de Hope Radio, le son gospel, c'est Ed au micro avec vous. Jusqu'à 20h, nous avons encore quelques minutes à partager ensemble. Dans quelques minutes, on retrouvera Israel Houghton qui interprétera Goodness of God. Et puis Marcel Bungu avec la chorale Master Music pour Tout ce dont j'ai besoin. N'hésitez pas à nous suivre également via les réseaux sociaux, hopradio.live.
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2: Bienvenue à notre post-it. Est-ce que tu as déjà entendu des messages spirituels difficiles à entendre? Alors si c'est le cas, il faut vraiment écouter ce post-it jusqu'à la fin. Aujourd'hui, on va lire un texte qui parle bien de ce thème. Il se trouve en Jérémie, chapitre 6, et du verset 13 jusqu'à 14. Il nous dit comme ça ce texte. « Car du plus petit au plus grand, tous ne cherchent que leur profit. Du prophète au prêtre, tous sont des tricheurs. Ils traitent à la légère le désastre de mon peuple, en déclarant « Tout va bien, tout va très bien ». Alors que tout va mal. » La société du temps de Jérémie est une société qui est véritablement en crise. Pas simplement du point de vue religieux, mais aussi du point de vue social. Et là, on voit vraiment qu'il n'y a aucun rang de cette société qui est épargné. Parce que même les prêtres et les prophètes, qui devraient être un peu des modèles spirituels, ils ne sont pas au niveau qu'ils devraient être. Le texte nous dit qu'ils traitent à la légère le désastre du peuple. Moi, j'étais interpellé par ce mot « désastre ». Donc, je suis allé voir dans l'hébreu qu'est-ce que ça voulait dire. Et en fait, « sheber » veut dire « cassure », une cassure. Et en fait, c'est ça ce qui se passe. Le peuple, il ne va pas bien, les gens sont cassés. Et les prêtres et les prophètes disent « non, non, tout va bien, tout va très bien, il n'y a pas de mal ». Imaginez-vous que vous avez très mal parce que vous avez cassé un os et vous allez chez le médecin. Et à chaque fois que vous essayez d'expliquer combien ça vous fait mal, le médecin vous dit « Non, non, non, tout va bien, rentrez chez vous, il n'y a pas de souci. » C'est un peu ce qui se passait à l'époque. Vous savez, les amis, c'est pas facile d'être un porteur de mauvaises nouvelles. Et c'est vrai qu'il y a toujours cette tentation d'adoucir, atténuer un message qui est difficile. Et dans ce moment spécifique, les prêtres et les prophètes, ils n'avaient pas le courage de dire la vérité. Ils n'avaient pas le courage de dire aux gens « Oui, c'est vrai, t'es complètement cassé, ta vie va pas. » Et ils prenaient ce raccourci de mentir, de tricher un peu pour que tout le monde puisse se sentir un peu mieux. Le résultat, c'est que les gens ne se sentaient pas mieux du tout. Dans notre vie, on a toujours ces deux possibilités. Reconnaître que notre vie est une vie cassée et là, chercher une solution avec Jésus. Ou alors, ignorer tout ça et dire que tout va bien, tout va très bien, il n'y a rien de mal. Alors, je pense que la première est beaucoup plus réaliste que la deuxième. Elle peut être difficile au début, c'est clair, mais elle nous amène véritablement vers une direction de solution. Alors, qu'est-ce que tu veux choisir aujourd'hui?
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0: Et Hope Radio, c'est votre radio. Si vous souhaitez entendre un artiste en particulier, si vous aimeriez entendre une chanson ou la dédicacer à l'un de vos proches, n'hésitez pas, faites-le nous savoir dans la rubrique Contact sur le site internet hopradio.live ou bien interagissez sur les pages Facebook ou Instagram hopradio.live. 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Voici tout de suite Israel Houghton, il interprète Goodness of God.

0: C'était « Tout ce dont j'ai besoin », titre interprété par Marcel Boungou avec la chorale Master Music, pour vous sur Op Radio. Il est temps pour moi de vous saluer, vous remercier d'avoir passé ces moments en ma compagnie, mais surtout de vous réinviter pour que demain nous soyons encore ensemble entre 16h et 20h sur Op Radio, le son gospel. Un air de famille, c'est le programme qui suit avec les bons mots d'Anna Borges, spécialisée dans la transmission auprès des enfants. Bonne soirée à vous, à l'écoute des programmes de Op Radio, et je vous dis à demain.
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0: C'était la formation Divine Gospel qui chantait I Fly Away. Vous êtes à l'écoute de Op Radio. Merci de votre fidélité. N'hésitez pas également à suivre notre actualité, nos actualités, sur opradio.live. Vous avez la page Facebook, la page Instagram ou encore le site internet opradio.live. Vous pouvez également nous laisser des commentaires, des questions, des encouragements, surtout dans la rubrique Contact sur le site internet. Merci de votre participation. Dans quelques secondes, dans quelques minutes plutôt, Israel Houghton avec Goodness of God.
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3: Anna Borges, merci de nous rejoindre une nouvelle fois au micro d'un air de famille.
4: Merci.
3: Je remercie du temps que vous prenez pour aborder avec nous les questions liées à la transmission auprès des enfants. Nous avons réalisé quelques chroniques sur la transmission de la spiritualité auprès des enfants. Et donc, on va faire un petit retour sur ce sujet-là. Quels sont les différents éléments d'une spiritualité bien vécue chez un enfant, Anna Borges ?
4: Les différents éléments pourraient être tout d'abord... l'acceptation qu'il ressent auprès de l'adulte de ce besoin et de la prise au sérieux de cette propension qu'il a à l'intériorité.
3: Oui, parce que vous nous aviez dit que c'était quelque chose d'inné, qu'on avait tous en soi.
4: C'est en tout cas ce que semblent dire beaucoup de spécialistes et que nous remarquons. Pour cela, on entend par spiritualité, je voudrais vraiment le rappeler, une propension, un goût, une recherche de paix. Et donc, pour l'enfant, cette paix passe par la facilité qu'il a à être dans l'émerveillement et que cet émerveillement suscite chez lui un temps de pause où il sait s'interrompre pour profiter de ce qu'il voit, de ce qu'il entend, de ce qu'il goûte. Quand il s'arrête par là même, il se donne un temps de pause et de silence, mais qui peut parfois nous paraître court, mais qui est réel chez lui et qui parfois nous surprend parce qu'il dure. Et puis cette facilité qu'il a à s'ouvrir à quelque chose d'autre, pour aller vers ce quelque chose d'autre, que certains pourront qualifier de transcendance.
3: Pour les parents, quand ils souhaitent vraiment être attentifs à cela et prendre vraiment au sérieux cette part de spiritualité, est-ce qu'il y a des occasions particulières à savoir saisir justement pour favoriser cela ?
4: Il y a peut-être des climats à créer. Alors, ça ne veut pas dire qu'il faut transformer nos salles en église ou en temple bouddhiste ou autre, hein, mais c'est simplement, vous savez, des fois, créer un temps où laisser le temps au temps. Ça peut être aussi être en mesure de, lorsque l'enfant nous montre quelque chose et qu'on sent qu'il est dans cette démarche, vivre avec lui ce temps-là parce que l'enfant va se sentir encouragé et va l'apprécier. Et puis peut-être aussi offrir des temps dans le rituel de nos vies de semaine, des moments où justement on peut faire un petit bilan sur la journée, sur la semaine, sur le vécu. Et au cours de ce bilan, et se laisser aussi le temps de goûter, de méditer. D'accueillir. Beaucoup d'enfants aujourd'hui souffrent d'agitation parce que le monde va très vite pour eux. Peut-être leur laisser le temps de se reconnecter au présent, c'est aussi un moyen de respecter en eux cette part et ce besoin qu'ils ont de quelque chose de plus profond.
3: Et alors, est-ce qu'il y aurait des pièges à éviter, Anna Borges ?
4: Les pièges à éviter, me semble-t-il, peuvent être toute manipulation de cette sensibilité-là. Les manipulations sont diverses en fonction du milieu dans lequel on vit. Un enfant qui a cette grande une sensibilité comme ça pour l'intériorité, il ne faudrait pas qu'elle soit investie trop vite par des impositions de pratiques. Je pense qu'il faut laisser à l'enfant aussi le temps de découvrir par lui-même les choses. Pour autant, on peut l'amener à découvrir le monde religieux, le monde spirituel des autres, les diverses pratiques, les techniques parfois que certains utilisent aussi, de méditation par exemple, mais sans rentrer dans une sorte de manipulation qui serait malheureuse.
3: Quels seraient les risques d'une vie spirituelle non nourrie chez un enfant ?
4: Alors, je pense que c'est surtout plus tard que ça se remarque. D'abord parce qu'il y a une part de l'être qui est atrophiée ou qui est en carence. Et quand il y a carence, eh bien, on cherche à la combler d'une manière ou d'une autre. Souvent, à l'adolescence, il y a cette soif de quelque chose de plus grand. Alors, quand on parle de transcendance, il y a cette notion-là, quelque chose d'autre, de plus grand que soi, de plus grand que le monde, qui mobilise nos forces, qui donne du sens à nos vies. Et donc, si l'enfant n'a pas été habitué à s'écouter dans ce domaine-là, et donc, en écoutant ses besoins dans ce domaine-là, à y apporter des réponses, à l'adolescence, parfois, eh bien, il y a des recherches un peu... Et l'adolescent qui est assoiffé d'extrême, hein, de vie, de motivation, eh bien, il risque de partir la chercher. Alors, parfois, ça va dans de bonnes directions, comme les études, comme l'humanitaire, comme les engagements divers. Et puis, parfois, ça peut être aussi vers des fuites, comme la drogue, comme l'alcool, comme des choses qui déconnectent, justement, l'esprit. Parce qu'on a besoin d'oublier qu'il y a ce manque.
3: Anna Borges, merci d'être intervenue à ce micro. C'était un air de famille. On se retrouvera bientôt pour d'autres sujets.
4: Merci beaucoup.
3: Merci, au revoir.
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0: L'invité gospel cette semaine, c'est Pierrot Battry, auteur, compositeur, interprète, mais aussi producteur, créateur de la chaîne TV Trace Gospel et à l'origine du gospel urbain en France. Alors pour vous mettre l'eau à la bouche, comme on dit, voici un extrait de son interview.
1: Aujourd'hui, c'est la salle, c'est l'espace loin devant que j'essaye de développer. Quand j'ai développé, donc, j'essaie d'organiser des événements récurrents avec des thèmes qui touchent la jeunesse. Là, le prochain, la prochaine gospel party, c'est au mois d'octobre. Voilà, j'essaie d'organiser des événements dans la salle, dans l'espace loin devant. C'est ça, en fait, aujourd'hui, ce que je suis en train de faire. On a créé un site qui est donc espaceloindevant.com. Donc, les gens peuvent aller dessus puis faire leurs demandes. De location. Et donc, il y a des terrasses, on peut faire tellement de choses. Il y a un coin bar, il y a une salle de 70 places. Il y a une autre salle que j'appelais Carré Or où on peut donc installer peut-être des choses à manger. En fait, il faut venir pour voir. Pour moi, c'est un lieu atypique. C'est un lieu atypique et qui fait cocooning, qui fait. On se sent bien directement. En fait, en tout cas, c'est les témoignages que j'ai jusqu'aujourd'hui. Ils peuvent dormir, on a créé un espace plus haut, où les gens peuvent rester, les personnes peuvent rester dormir s'ils veulent, s'ils viennent de loin. On a vraiment tout prévu pour qu'un artiste se sente à l'aise, et ça a été pensé comme ça en tout cas. Et c'est vrai que j'ai toujours ce truc de vouloir faire des choses avec excellence pour Dieu. J'ai toujours tenu ce discours. Tout ce qu'on fait, il faut le faire avec excellence. C'est pour Dieu. C'est pour le roi des rois, donc il ne faut pas qu'on soit médiocre. Donc c'est ça aussi qui est dans ma tête, dans tout ce que je fais. En tout cas, j'essaie de le faire avec excellence, parce que j'ai conscience que c'est pour Dieu que je le fais.
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0: j'aurais pas pu avancer. C'était trop lourd pour moi. Et j'avais lu un livre, il était dit que Dieu pleurait avec moi dans ma souffrance. Et ça a été un déclic. J'ai fait appel à lui, il m'a révélé son amour. C'est vrai, il a pleuré avec moi et il m'a relevée. Et depuis là, j'ai jamais pu douter que Dieu était là.
1: Bonjour à tous, aujourd'hui C'est vous l'histoire donne la parole à Anaëlle, une jeune grand-mère. Parmi ses petits-enfants, il y a Fiona. Fiona qui ne s'est jamais sentie bien dans son identité sexuelle de fille. Fiona a fini par choisir de devenir Aiden avec un changement de sexe. Anaëlle l'a vécu comme une épreuve et aujourd'hui, elle en parle dans cette émission témoignage. Alors il ne s'agit pas de débattre ou de polémiquer sur la question, elle a seulement souhaité dire ce qu'elle a ressenti et comment elle s'est sentie appelée à accompagner et à aimer Aiden. Elle est interrogée par notre journaliste François Sergi. Première question évidente, quelle a été sa première réaction ?
0: Ben, d'abord, c'est l'incrédulité, le refus de croire que ça nous arrive, parce que on a toujours peur de l'inconnu. Je pouvais pas croire que ça arrive à Fiona, parce que c'est ma petite fille.
2: Quand est-ce que ça s'est manifesté un jour? Fiona est venue vous dire...
0: Elle me l'a dit par téléphone.
2: Par téléphone.
0: Par téléphone.
2: Elle avait quel âge, donc?
0: 15 ans. Mais il se passait déjà des choses avant, mais... J'étais loin d'imaginer que c'était ça, quoi. Je m'étais beaucoup occupée de Fiona quand elle était petite. Ma fille l'a eue très jeune. Je m'en occupais jusqu'à l'âge de 12 ans, beaucoup. Donc pour moi, ça m'a bouleversée, d'autant plus.
2: Elle avait une place importante pour
0: elle. Elle avait une place très importante dans ma vie, ouais.
2: Est-ce qu'il y a eu une réaction de rejet de votre part?
0: Non, de grande souffrance, mais pas de rejet.
2: Pas de rejet.
0: Je tenais trop à elle. J'avais peur qu'on me dise aussi « tu dois prendre de la distance ». Il y a des personnes qui me l'ont dit.
2: Et de la souffrance, pourquoi? Parce
0: mais
2: que
0: de la
2: vous craignez qu'elle souffre elle-même?
0: J'avais peur de ce chemin pour elle, déjà, parce que ouais, je pensais qu'elle aurait des grandes souffrances à travers ça.
2: Vous parlez de parcours du combattant, en
0: voilà,
2: fait.
0: Voilà,
2: hein.
0: Oui. Ils doivent déjà affronter tout le monde. Mais dernièrement, j'ai parlé avec lui et il me disait qu'il avait eu beaucoup de chance parce que dans la famille, il ne s'est jamais senti rejeté, que ce soit par mon fils, mes frères et sœurs, mes neveux et nièces. Tout le monde l'a accueilli et c'était important pour lui.
2: Fiona est devenue Aiden.
0: Aiden, oui.
2: Elle est devenue il.
0: Elle est devenue il. Et pour nous, c'est pas facile non plus.
2: Parfois, ça vous échappe et vous revenez au premier prénom.
0: Combien de temps on s'est trompé et ça la mettait vraiment en colère.
2: Parce que pour lui, son identité, c'est celle d'Aiden.
0: Aiden, oui. Ouais.
2: Fiona Aiden se sentait, je pense, depuis toujours,
0: oui,
2: comme un garçon.
0: Quand elle était petite, elle refusait absolument, quand on allait acheter des habits, d'aller dans un rayon de filles. C'était toujours un rayon garçon. Elle avait des très beaux cheveux roux et toujours elle les attachait, elle les cachait sous une casquette.
2: Est-ce que vous avez tenté de la raisonner?
0: Alors, pas moi. J'ai plutôt voulu lui laisser la liberté parce que peut-être que je suis égoïste, mais j'avais peur qu'en le contraint trop, il me rejette. Mmh. Et en même temps, j'avais de la peine. Il y a des amis qui m'ont dit « mais c'est une passade, ça lui passera ». Et moi, j'avais la conviction, de la façon dont il me présentait les choses, que ce n'était pas une passade.
2: Vous avez fini par digérer la réalité?
0: Oui.
2: L'accepter? Vous l'avez accepté?
0: Je l'ai accepté. C'est une chose tout à fait claire pour moi. Quand il a eu la mastectomie...
2: Donc l'ablation
0: des seins. Il a changé, mais c'était incroyable. C'était plus du tout la même personne. Et j'ai jamais pensé que c'était faux, je sais pas. J'ai eu la paix à ce niveau-là. J'ai beaucoup prié...
2: Oui, parce que vous avez la foi, donc
0: oui.
2: Dieu, dans cette histoire vécue.
0: Alors moi, j'ai la foi. Ma fille et ma petite fille n'ont pas le même parcours que moi à ce niveau-là. Donc pour moi, sans la présence de Dieu dans ma vie, j'aurais pas pu avancer parce que c'était trop lourd pour moi. Et j'avais lu un livre dans une période où j'étais très secouée, il y a quelques années en arrière. Il était dit que Dieu pleurait avec moi dans ma souffrance. Et ça a été un déclic. Parce que jamais j'aurais imaginé que Dieu pouvait pleurer. J'ai fait appel à lui. Il m'a révélé son amour d'une telle façon que, c'est vrai, il a pleuré avec moi et il m'a relevée. Et depuis là, ça fait plus de 30 ans de cette expérience, j'ai jamais pu douter que Dieu était là. J'ai des passages à vide, comme tout le monde, mais j'ai plus jamais pu douter de son amour pour moi. Et pour Aidan, ça a été vraiment ma bouée de sauvetage, de pouvoir compter sur lui, de pouvoir lui remettre, lui confier Aidan. Si je rejette Aidan, quelque part j'ai l'impression que je rejetterai Dieu, parce que j'ai la conviction que Dieu aime Aidan. Donc qui suis-je moi pour rejeter Aidan? Et c'est au travers de tout ce chemin que je peux dire que Dieu, il est fidèle, son amour est inconditionnel et il est toujours...

0: Hors micro, Anaëlle confie qu'elle a cherché des informations sur les personnes transgenres et qu'elle a découvert, je cite, « une grande souffrance chez ces personnes qui sont souvent seules, rejetées de leur famille et de leur entourage et qui rencontrent beaucoup de méchanceté et de provocation ». Alors face à cela, Anaëlle entend témoigner de l'amour de Dieu. Elle s'exprime toujours au micro de François Sergi.
1: J'ai envie de dire que j'ai la certitude que Dieu marche avec eux, qu'il peut les rencontrer, qu'il peut les guérir de toutes leurs blessures. Je ne peux pas expliquer qu'est-ce qui s'est passé dans leur corps, mais j'ai l'assurance que Dieu est là, qu'il est fidèle et il ne les abandonnera pas. J'ai beaucoup d'espoir et j'y crois très fort pour Aidan.
2: On a commencé cet entretien en disant que vous avez choisi un pseudonyme, mais Aidan est informé de cet entretien. Vous avez parlé avec lui.
1: Il est venu chez moi il y a 15 jours parce que je lui avais demandé de pouvoir partager avec lui parce que je n'avais pas la liberté de faire ça dans son dos. Je me disais, si je veux pouvoir témoigner de quelque chose, si une fois peut-être il entend ça, je me dis, je n'ai pas le droit de le faire sans lui en parler. Et j'ai eu une surprise parce que j'appréhendais un peu. Il est venu avec sa copine. On a causé de ça, du rejet. Et Claire, sa copine, a dit... Mais actuellement, les gens rejettent moi parce que on en parle et tout. Il n'y a plus que des religieux qui peuvent faire ça. Alors je lui ai dit, écoute, je ne suis pas une religieuse, mais je crois en Dieu. J'ai la foi en lui. Je sais qu'il vous aime tous les deux. Et pour moi, ça a été important de pouvoir le leur dire comme ça.
2: Oui, donc vous avez dit que Aidan a subi
1: une mastectomie,
2: donc il prend aussi des hormones,
1: Ça,
2: donc sa voix a mué.
1: Ah oui, alors là, c'est impressionnant comme très rapidement, en quelques jours, la voix change complètement. Et au début, chaque fois qu'il me téléphonait, il me faisait un petit peu une farce et puis je ne le reconnaissais jamais.
2: Vous avez fini par reconnaître sa voix maintenant?
1: Oui, maintenant. Ouais. Alors maintenant, je sais tout de suite que c'est lui. J'ai pris l'habitude parce
2: Fiona
1: que ça fait quand même...
2: est devenu Aidan, c'est quelqu'un d'autre? C'est toujours la personne?
1: Non, pour moi, ça reste mon petit-fils, vraiment. Ouais. Il a toujours autant de place dans mon cœur.
2: Mais je veux dire, son identité, c'est...
1: Ah oui, ben son identité, donc il a maintenant une carte d'identité, mais qui n'est pas définitive. Ils doivent avoir l'hystérectomie, c'est-à-dire l'ablation de la matrice, de l'utérus, tout ça, avant de pouvoir avoir les papiers définitifs.
2: Donc ça, c'est une opération à venir?
1: Oui. Mais pour lui, ce qui était le plus important, c'était la mastectomie, parce que les seins, c'est visible.
2: Mais ce que je voulais dire, c'est que fille ou garçon, masculin ou féminin, peu importe, c'est quand même c'est le même pour vous.
1: Oui, c'est le même. Mmh. Ouais. J'ai autant d'amour pour quand c'était Fiona que maintenant que c'est Aidan. Ouais.
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0: Je n'étais pas manqué, j'étais juste un garçon, témoigne Matisse, un jeune transgenre. Si nous ne sommes pas concernés par la difficulté de se sentir garçon dans un corps de femme, tous, nous sommes confrontés à la question de l'identité à un moment ou un autre de notre existence, de manière plus ou moins confuse. Dans notre cheminement intérieur, Dieu est une ressource non négligeable pour tenter d'y voir plus clair. Notre émission se termine, je vous retrouve prochainement pour un nouvel épisode de C'est vous l'histoire. Toute l'équipe de Radio Réveil vous attend sur le site parole.fm ou sur les réseaux sociaux pour prolonger notre discussion, qui sait. Alors, à plus.
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3: Nous avons déjà parlé des cervidés lors de ces chroniques, notamment le chevreuil européen, Capreolus capreolus, et le cerf élaf, Cervus elaphus. Les cervidés, on peut les reconnaître très facilement grâce à leur empreinte, mais aussi en les voyant. Même si ce sont des animaux, on va dire, normalement, principalement nocturnes, ils deviennent de plus en plus diurnes, et c'est très facile de les voir, surtout au printemps, où là, il faut faire très attention, parce que vous avez des chevreuils bourrés. Oui, vous avez bien entendu. Ce sont des animaux, en fait, qui mangent énormément de bourgeons, et les bourgeons ont... on va dire des effets un petit peu euphorisants quand on les mange un petit peu trop. Et en tant qu'herbivore, en fait, il y a une fermentation à l'intérieur de l'estomac, ce qui rend le chevreuil totalement saoul. Donc on fait attention lorsqu'on en voit en bord des routes parce qu'ils n'ont pas énormément conscience de ce qu'ils font. Mais c'est pas de ça dont on parle aujourd'hui. Aujourd'hui, on va parler d'un indice de présence qu'ils nous laissent essentiellement en forêt ou en bordure de forêt. Ce sont leurs couches. Alors, pas les couches pour les enfants. C'est juste le terme pour coucher. Lorsque un cervidé va vouloir se reposer, il va chercher un endroit assez ouvert. Ça reste un animal qui, pour se protéger, utilise la fuite. Donc il a besoin très rapidement de pouvoir s'enfuir et bien sûr d'avoir une bonne vue pour voir les futurs prédateurs. Donc cette couche, en fait, il va la choisir dans un endroit dégagé, mais toujours à côté d'un tout petit arbre ou sous une fougère. Voilà, un endroit quand même où il va être protégé par quelque chose de végétal. Donc pas un gros arbre puisqu'il ne verra pas bien, mais voilà, un tout petit arbre qui est en train de naître lui convient très bien. Lorsqu'il va arriver à cet endroit, il va gratter le sol de ses sabots. Il va faire un rond d'environ 60 cm pour le chevreuil et jusqu'à 80 cm pour le cerf. Puis ensuite, ils vont se coucher. Il va donc y avoir autour d'eux la litière forestière, donc les feuilles. Il va y avoir du coup tout ce qui va être petites brindilles, petits branchages. Et lorsqu'il va se relever, il va la plupart du temps faire une petite pause technique puisqu'il va y laisser sa moquette. Alors sa moquette, ce sont les excréments. Et c'est ça qui est intéressant, c'est que quand vous trouvez du coup en forêt des zones comme ça, bien délimitées avec des crottes, mais également des fois des empreintes, puisque quand il s'est couché, bien sûr, il a positionné ses sabots, et ben vous savez que vous êtes dans un dortoir à cervidés. Je vous laisse avec le son du brame du cerf.
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0: 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Il est 22h. 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
1: Parce que, comme chrétien, il m'était impossible d'assister à la persécution d'innocents les bras croisés. Je n'ai jamais oublié ces mots de Jean Wedner, héros de la résistance. Après ma première rencontre avec Jean et Naomi, son épouse, en Californie, eh bien, les deux sont devenus de bons amis. Et après sa mort, on m'a demandé de rejoindre la fondation qui porte son nom. Nous avions le projet d'un film sur son combat durant la Deuxième Guerre mondiale. Sa foi m'a toujours impressionné. Fils de pasteur adventiste, Jean ne cachait jamais ses origines ni son engagement en faveur de la liberté religieuse. Et je suis un peu triste quand je pense à lui car nous avons manqué notre dernière rencontre. Je rentrais d'Australie après un séjour à Tahiti où j'avais animé un congrès de jeunesse et j'avais donné plusieurs conférences là-bas. Nous avions rendez-vous avec Jean à l'aéroport de Los Angeles. Nous nous sommes manqués. Il était là et moi aussi, mais sans doute pas au même endroit. Les heures sont passées, mais nous ne nous sommes pas trouvés. Et je me souviens de sa réponse à ma question. Pourquoi avoir risqué votre vie et celle de vos amis? Réponse, les principes auxquels je croyais, me disait-il, étaient foulés aux pieds. Je devais faire quelque chose. Les principes auxquels il faisait allusion se trouvent résumés dans les 10 commandements et le sermon sur la montagne. Principes intangibles qui oriente le regard de l'homme vers le ciel. Son courageux exemple me rappelle les paroles d'un grand défenseur de la liberté religieuse, Pierre Linares, qui me disait « Il faut construire sa vie et ses engagements, non sur des émotions, mais sur des principes. » N'oublie pas cette citation de Gandhi « La vie sans religion est une vie sans principe, et une vie sans principe est comme un bateau sans gouvernail. »
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2: Bonjour à tous, j'espère que vous allez bien, que vous avez passé une excellente semaine. Aujourd'hui, on va plonger au cœur de la lettre aux Éphésiens. Et on va aborder ce sujet avec le pasteur Jean-Jacques Chaffaugrac. Comment vas-tu Jean-Jacques ?
3: Ça va très bien, merci.
2: T'as passé une bonne semaine ?
3: Une excellente semaine.
2: Et également avec le pasteur Jethro Camille. Comment vas-tu Jethro ?
4: Bonjour Nafi, je suis en pleine forme, merci.
2: Toi aussi t'as passé une très très bonne semaine.
4: Une semaine bien remplie, mais une bonne semaine.
2: Alors, est-ce que vous êtes gourmand ? Est-ce que vous aimez manger ?
5: J'aime manger et je l'apprécie tout particulièrement quand j'ai faim.
4: Oui, moi aussi, très clairement.
2: Moi, je suis une grosse gourmande. Du coup, je me suis inscrite sur une application qui nous donne des bons plans. Et cette semaine, c'était les cookies gratuits. Donc, j'ai été dans un magasin qui distribuait des cookies gratuitement. Inutile de vous dire le monde qu'il y avait. Mais c'était blindé, une queue... J'en pouvais plus. Mais j'ai tenu bon parce que je suis gourmande et du coup j'ai été jusqu'au bout. Et j'aimerais savoir si aujourd'hui, la grâce et la venue de Jésus gratuitement, est-ce que ça attire beaucoup de monde ? Mais pour ça, Jethro, tu voulais peut-être rebondir dessus ?
4: Ouais, j'ai rencontré un ami qui est curé, qui me disait qu'il était curé de 15 paroisses. Moi, à l'époque, j'étais pasteur de 4 églises, c'était déjà beaucoup, c'était beaucoup de travail. Et lui, avec 15 paroisses, je me disais, mais comment tu fais ? Il me dit, ouf, le total cumulé de mes membres dans mes 15 paroisses est de 13. Donc, il avait plus de bâtiments que de membres de tous les bâtiments. Et donc, effectivement, il y a quand même un désamour de ce message-là.
2: De ce message.
4: Clairement.
2: Une petite question pour toi, Jean-Jacques. On t'annonce qu'il te reste 5 heures ou 10 heures à vivre. Qu'est-ce que tu ferais ?
5: C'est vrai que ça nous oblige à revoir nos priorités. Et on se rendrait compte très rapidement que parmi les priorités, eh bien, la relation à l'autre, les personnes qui nous sont chères, bien, prendraient la première place très rapidement. Bien avant le travail, bien avant tous ces loisirs et objectifs qu'on se donne parfois dans la vie.
2: C'est important.
4: Pareil, ma première pensée, ça a été j'irai vite faire un crédit pour acheter un maximum de bonbons. Mais plus sérieusement, bien sûr, c'est ma femme, mes enfants, mes amis, passer du temps avec eux et puis leur dire ce que j'ai de plus précieux et de plus beau à leur dire, tout à fait comme Jean-Jacques l'a dit.
2: Une question pédagogique. Dans la Bible, j'ai lu quelque chose qui m'a vraiment interpellée. Je vais vous le lire et vous allez me dire ce que vous en pensez. Je m'excuse à l'avance auprès de toutes les femmes. Qui dit « femme ». Soyez soumises à vos maris. Enfants, soyez soumis à vos parents. Esclaves, soyez soumis à vos maîtres. On a le sentiment que la Bible est un livre du passé. Je trouve ça un petit peu macho. Et plutôt de droite. Femmes, soyez soumises à vos maris. Est-ce qu'il y a une suite à ce texte ou est-ce que moi, ce soir, quand je rentre, je dois être totalement soumise à mon mari ? Qui va répondre à cette question ?
5: Alors, c'est vrai que le texte ne dit pas « hommes, soumettez vos femmes ». Donc déjà, c'est un choix personnel d'auto-sacrifice pour l'autre. Et plus important, c'est le passage qui n'a pas été lu juste après. Marie, aimez vos femmes comme Jésus, au point de vous sacrifier pour elles. Alors là, demander à un homme de se sacrifier pour sa femme, c'est peut-être plus difficile que de demander à une femme de se soumettre à son mari. À quelque part, on voit bien que là, il y a une certaine parité qui est établie dans ce passage pour montrer que d'un côté comme de l'autre, on veut faire du conjoint la priorité. Ce qui est un énorme décalage par rapport à la conception qu'on avait du couple à l'époque. C'est très moderne comme conception.
2: C'est très moderne, exactement.
5: Mari comme femme doivent faire de l'autre la priorité.
2: Qu'en penses-tu, Jethro ?
4: Mais la Bible est un livre du passé. Et c'est intéressant d'investiguer dans le passé pour savoir comment on vivait à l'époque. Et à l'époque, dans la société mésopotamienne, les enfants étaient soumis aux parents, les femmes étaient soumises aux maris, les esclaves étaient soumis à leurs maîtres. Donc quand Paul dit cela, il ne dit rien de nouveau, il ne dit rien d'extraordinaire. Par contre, comme Jean-Jacques l'a bien remarqué, il introduit des éléments de progrès qui sont pour l'époque complètement révolutionnaires et qui ne sont toujours pas appliqués, même en France en 2023. Alors, on n'a toujours pas eu de femme présidente de la République. Il y a toujours des inégalités salariales, il y a toujours malheureusement des violences envers les femmes. Et donc, jusqu'en 2023, ces principes « aimez vos femmes » comme le Christ a aimé l'Église et s'est sacrifié pour elles, on ne l'applique toujours pas. Donc, de ce point de vue-là, la Bible est un livre du passé, mais qui, sur les valeurs qu'elle communique, était très en avance, non seulement sur le temps d'il y a 2000 ans, mais même sur le temps d'aujourd'hui.
2: Du coup, si je reprends ce que tu me dis, et si je comprends bien, ça voudrait dire que je devrais appliquer mon mode de vie sur la Bible et que je devrais me référer aux valeurs de la Bible. Pourquoi est-ce que je ne vivrais pas tout simplement comme monsieur et madame tout le monde ?
5: C'est vrai que si on part du principe que Dieu nous a créés et que Dieu veut notre bonheur, son message est un message qui devrait nous interpeller. Parce que son propos, justement, c'est de nous montrer la voie pour trouver l'épanouissement total qui devrait être l'aspiration de tout un chacun. Donc, quelque part, cette conviction que la Bible est le message de Dieu pour moi induit le fait que je veuille savoir quel est ce message, le comprendre pour progresser.
4: Par contre, il faut que je puisse comprendre ce message. Le mot a été dit, comprendre. Si je me contente de prendre la Bible, qui est un livre qui est écrit, disons, peut-être entre grosso modo 1000 et moins 1500 et plus 100, pour être très très grossier dans les dates, et que je veux tout appliquer à la lettre, je ne vais pas m'en sortir. Il y a des lois qui sont des lois circonstancielles, qui sont des lois d'époque, qui concernent par exemple certaines maladies, certains rites sacrificiels, enfin voilà, il y a des choses un petit peu bizarres d'époque, mais quand j'essaie de comprendre les valeurs qui sous-tendent ces rites, alors je vois ce que Dieu a comme projet pour l'être humain et quelles valeurs le portent, et ces valeurs par contre sont universelles.
5: Alors, pour illustrer ce que tu dis, si on reprend le même passage,
2: oui.
5: Femmes soyez soumises, et Marie, aimez vos femmes comme Christ qui s'est sacrifié pour l'Église. Bien, dans le fond, il dit la même chose, mais il est obligé d'utiliser des expressions et des tournures différentes pour dire la même chose aux deux. En langage moderne, on dirait Marie et femme, vous êtes appelés tous les deux à. Non, les femmes sont appelées à faire un choix, les hommes aussi, mais les formules sont différentes parce qu'il sait qu'il s'adresse à des personnes qui vivent dans un contexte social particulier.
2: Et ce qui était d'époque valable pour le mariage, on est d'accord qu'aujourd'hui c'est quand même un petit peu différent ou pas du tout ?
5: Les valeurs bibliques sont des valeurs que nous croyons inspirées de Dieu. Mmh. Et en ce sens, nous croyons aussi que ces valeurs-là sont des valeurs qui amènent l'épanouissement. C'est la raison pour laquelle, comme le disait Jutrou il y a quelques instants, on a encore du mal à les appliquer, parce que si on les appliquait, eh bien on serait dans un monde bien meilleur.
4: Sachant, malgré tout, que ces valeurs sont dans un livre, et que ce livre, si on ne cherche pas vraiment à en saisir la substantifique moelle, le sens profond, ça m'a échappé, on peut faire beaucoup de mal. Il y a pas mal, par exemple, j'ai rencontré pas mal d'hommes qui ont pris, ou même de femmes, qui ont pris juste ce passage-là, « Femmes, soyez soumises à vos maris », et qui en ont fait une matraque, soit pour se matraquer soi-même, soit pour matraquer l'autre. Donc, on peut aussi faire de la Bible ou de n'importe quel outil que Dieu met à notre disposition, on peut en faire une arme de destruction. Donc, c'est vraiment, ça demande vraiment du discernement, de la clarté d'esprit. Et ça se travaille, ça, la clarté et le discernement.
2: Mais c'est ce que tu as dit tout à l'heure. Tu as dit qu'il fallait pas lire la Bible comme ça. Et qu'il faut la lire et la comprendre.
4: Alors, il y a des choses qui peuvent se lire comme ça, littéralement. Par exemple,
2: d'accord.
4: Moi, il y a quelque chose que j'aime beaucoup dans le Lévitique qui dit « Tu n'auras pas de rancune contre ton frère. Tu ne vas pas cultiver de la rancune contre ton frère. » Je n'ai pas besoin de faire une grosse analyse sur 20 pages, regarder le mot hébreu, etc. C'est tellement simple. Tu aimeras ton prochain comme toi-même. C'est pareil, c'est dans Deutéronome. Tu aimeras ton prochain comme toi-même. C'est très beau. Il n'y a pas besoin de faire des millions d'analyses. Après, il y a d'autres choses qui demandent une mise en contexte, une analyse, une interprétation, ce qu'on dit en termes un petit peu techniques, une exégèse. On va tirer le sens du texte. Ça demande un peu de travail parfois pour comprendre. Et d'autres choses peuvent être lues et appliquées directement, mais il y a un choix à faire. C'est pas je prends tout et j'applique tout sans réfléchir. Ça fait beaucoup de dégâts.
2: Jean-Jacques, je vais avoir besoin de ton aide. Est-ce que tu peux me lire Éphésiens 2 versets 8 à 10, s'il te plaît, parce que c'est un passage que j'ai beaucoup aimé, mais il y a une petite partie que j'ai du mal à comprendre.
5: En effet, vous êtes sauvés grâce à la bonté de Dieu et parce que vous croyez. Cela ne vient pas de vous, c'est Dieu qui vous donne le salut. Ce salut ne vient pas de vos actions à vous, donc personne ne peut se vanter. Oui, c'est Dieu qui nous a fait. Il nous a créés dans le Christ Jésus, pour que nous menions une vie riche en actions bonnes. Et ces actions, Dieu les a préparées pour que nous les fassions.
2: Alors, C'est pas que j'ai pas compris, parce que c'est clair. Mais moi, j'étais toujours persuadée qu'il fallait que je fasse plein de bonnes actions pour être sauvée, en fait. Mais là, c'est pas du tout ce qu'il dit.
5: C'est vrai que nos actions ne peuvent en aucun cas nous procurer le salut. Mais parce que nous avons été sauvés, sans action aucune, alors nous voulons vivre comme quelqu'un de sauvé. Et mon exemple préféré est le suivant. Respecter et suivre à la lettre le protocole royal ne peut pas faire de moi un prince ou une princesse. Par contre, c'est avec une baguette magique, on me transforme en roi, en prince ou en princesse, alors je voudrais suivre le protocole royal. Non pas pour le devenir, parce que je le suis devenu. Là va de même pour les commandements. Les observer pour être enfant de Dieu, pour être sauvé, ne rime à rien, c'est de l'ordre de l'impossibilité. Mais si en Jésus, Dieu fait de moi son enfant, alors je voudrais vivre, me comporter comme un enfant de Dieu.
2: C'est beau.
4: Quelque part, c'est la perte du pouvoir. Dans ce que tu décris là,
2: oui.
4: Je fais des bonnes actions pour être sauvé, j'ai le pouvoir. Parce que par mes actions, je peux finalement changer la vie de Dieu sur moi et l'amener à me sauver, presque le contraindre. Regarde, j'ai fait ceci, j'ai fait cela. Donc maintenant tu me sauves, tu es contraint quelque part. Et ce verset d'Éphésiens 2 nous pousse à abandonner cette illusion de pouvoir, parce que c'est une illusion évidemment, et à laisser Dieu faire son travail et nous transformer et déployer en nous son pouvoir à lui, qui nous amène, comme l'a dit Jean-Jacques, naturellement, à nous comporter comme des princes et des princesses du royaume de Dieu. Ça vient naturellement. C'est pas une contrainte ou une menace, c'est pas une carotte ou un bâton, c'est quelque chose qui se fait naturellement avec l'aide de Dieu, et c'est très très beau.
5: Mais si tu permets,
2: bien sûr.
5: Je voudrais bien qu'on puisse s'arrêter là, et puis dire que tout est beau, tout est parfait. Mais la réalité nous montre qu'une fois fait enfant de Dieu, eh bien, ce choix de vivre comme un enfant de Dieu me met face à mes lacunes, à mes faiblesses, à mes contradictions. Où mon idéal, parfois est éloigné de la réalité que je vis. Il y a un décalage entre cet idéal et la réalité. C'est un parcours, un cheminement. C'est la raison pour laquelle des personnes qui sont authentiques, qui sont sincères, qui sont chrétiennes, peuvent se retrouver en défaut. Alors, prise à défaut parce que ce qu'elles voudraient n'est pas toujours ce qu'elles réalisent dans leur vie.
4: C'est ça qui est fantastique. C'est que même quelqu'un comme l'apôtre Paul qui écrit Éphésiens, à un autre moment dans la Bible, il dit, oh là là, je le dis à ma manière, je suis malheureux parce que je suis trop en décalage avec mon idéal. Je voudrais être quelqu'un de vraiment bien, mais parfois je fais n'importe quoi. Ou je fais le mal même. Et c'est ça qui est absolument fantastique, c'est que c'est plus tellement la qualité de ce que je suis qui va m'amener le salut, mais c'est le salut qui va changer graduellement, petit à petit, la qualité de ce que je suis. Alors il y a des gens qui vont progresser à vitesse grand V, il y a des gens qui vont progresser comme des escargots, aucune importance. L'essentiel, c'est de continuer à avancer. Ouais, c'est de progresser avec Dieu, et c'est très beau. En fait, Dieu nous fait, dans ce texte, bon accueil dans notre réalité actuelle, et il nous invite à nous faire bon accueil à nous-mêmes dans notre réalité actuelle et à faire bon accueil à l'autre, parce que c'est à partir de bon accueil qu'on se sent suffisamment en sécurité pour commencer à progresser.
2: Alors là, il va falloir m'expliquer, comme à une enfant, c'est quoi le salut ? De quoi dois-je être sauvé ? S'il vous plaît.
5: Je vais essayer de très concret. On est malheureux parfois. On souffre parfois physiquement, psychologiquement, moralement, sentimentalement. Et beaucoup de gens courent après une vie meilleure, une vie différente. On veut tous progresser. C'est qu'à quelque part, on veut être sauvé de tout cela. Ce serait extraordinaire d'avoir une vie sans malheur, sans maladie, sans quoi que ce soit. Mm-hmm. Alors, l'étape ultime, c'est la mort. Je crois que lorsque Dieu parle de salut, c'est parce qu'il nous aime profondément. Il aurait aimé qu'on soit joyeux, heureux, dans la paix, dans la sérénité, dans la joie, dans un calme. Et il nous a dit, c'est possible.
2: Sauver de nous-mêmes, en fait, presque.
5: Sauver, eh bien, de tout ce qui nous rend malheureux. Et à partir de là, il nous dit, j'ai un plan, j'ai un projet, j'ai mis en place quelque chose pour que tous ceux qui le désirent puissent atteindre cette vie extraordinaire. Éternel, sans mort.
2: Je trouve ça génial. Alors, Jétro, le verset 10. Est-ce que ça veut dire qu'on est tout simplement des exécutants de la volonté de Dieu ?
4: Ah oui, je vois ce que tu veux dire. Oui, ces actions, ces bonnes actions, Dieu les a préparées pour que nous les fassions. On pourrait l'interpréter comme ça. D'ailleurs, il y a eu dans un certain christianisme, d'une certaine époque, une forme de ce qu'on appelle le misérabilisme. C'est quoi le misérabilisme ? C'est de dire « Ah, je suis minable, je suis nul, je suis pécheur, je vaux rien, tout ce que je fais de bon, c'est Dieu qui le fait, moi je fais rien, je suis nul, je suis une bouse. » Dieu me dit « Tu n'es pas une bouse, tu es précieux. » Et je t'ai créé, là je suis dans une épître de l'apôtre Pierre, je t'ai créé non pas pour que tu sois un sous-fifre qui exécute ma volonté, mais je t'ai créé pour que tu sois participant de ma nature. Et donc quelque part, on n'est pas appelé à être des dieux nous-mêmes, mais à participer à la nature divine, c'est-à-dire au projet, à la vision, au caractère de Dieu, qui est tout simplement un Dieu de lumière. Et on est appelé à sortir des ténèbres pour marcher avec Dieu dans la lumière. Donc on n'est pas appelé à être des sous-fifres, mais c'est avec Dieu qu'on fait ce qu'on fait de bon. Parce qu'on n'a pas été créé pour être déconnecté de Dieu. En fait, on a été créé à la base pour être connecté à Dieu. C'est par design, quoi. On a été conçu comme ça.
5: Et ce passage m'inspire aussi le fait qu'il y a une certaine collaboration entre Dieu et nous. Faire de bonnes actions, ce n'est pas simplement le fruit de notre propre volonté.
2: Oui.
5: Ce n'est pas non plus le fruit d'une programmation que Dieu ferait sur notre cerveau, qui fait que du coup, il nous contrôlerait comme on contrôle un robot. Nous programmerait comme on programme un robot. C'est moi le fruit d'une collaboration intelligente de la volonté de Dieu, de la volonté de l'homme, où ensemble, on veut agir pour l'épanouissement parfait et total de chacun.
2: Merci Jean-Jacques d'avoir partagé ce programme avec nous.
5: Avec plaisir.
2: Et merci beaucoup, Jethro.
4: Merci à toi, Nafi.
2: En tout cas, je vous remercie parce que j'ai compris. J'ai compris en tout cas que je ne serai pas sauvée parce que je fais plein de bonnes actions, mais par contre que je contribue. En tout cas, et que c'est une collaboration avec Dieu. Et ça, je m'en réjouis énormément. Je vous souhaite à tous les deux de passer une excellente semaine. Merci beaucoup, au revoir.

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1: Bonjour et bienvenue dans Histoire Inspirante. Aujourd'hui, j'ai la joie d'accueillir Joëlle. Joëlle a été pendant de nombreuses années CPE, conseillère principale d'éducation, et aussi directrice d'établissement, que ce soit en collège ou en lycée. Pour elle, sa vie dans l'église, elle est heureuse, elle est jeune, elle fait du sport, elle est dynamique, jusqu'au soir tragique où tout d'un coup tout bascule. Joëlle nous partage son histoire inspirante.

0: Bonjour Joël.
1: Bonjour Philippe.
0: Content de t'avoir dans cette émission d'Histoire Inspirante.
1: Eh bien merci, merci de nous avoir invités.
0: On a enregistré cette émission il y a un petit moment de cela,
1: ouais.
0: Parce qu'on a attendu que tu sois officiellement à la retraite.
1: Voilà. C'est fait.
0: Tu es directrice d'établissement, ouais. Dans un établissement scolaire dans la région de l'Occitanie.
1: Hein,
0: on va laisser comme ça vague. Mm-hmm. Et c'est vrai que tu avais un droit de réserve jusqu'à présent,
1: voilà.
0: Parce que tu es un personnage public, donc il y avait un droit de discrétion, je crois qu'on peut l'appeler comme
1: oui,
0: ça.
1: Oui, un peu
0: aussi.
1: De discrétion, effectivement. Voilà. Ouais.
0: Et donc, on a enregistré cette émission il y a quelques temps, mais on est content de pouvoir la diffuser aujourd'hui. Et que tu puisses nous partager ton parcours de vie. Alors, avant l'école, avant le retour à l'école, on va dire ça comme ça, il y a eu beaucoup de choses. Et c'est ce qu'on va voir un peu ensemble aujourd'hui.
1: D'accord, on va essayer de synthétiser, d'être le plus court possible, le plus précis possible.
0: Je suis en tout cas certain qu'il y a plein de choses inspirantes que tu vas nous partager. Ton parcours, il commence dans l'église adventiste. Tu es né dans la marmite.
1: Voilà. Ben ouais, je suis né dans la marmite. Une enfance, effectivement, je vais dire normal, standard, avec des parents aimants, une famille aimante, des parents qui sont effectivement adventistes, mais avec un héritage catholique d'un côté, juif de l'autre. Donc c'est quand même des paramètres importants dans lesquels on grandit, avec des héritages particuliers, une sœur que j'aime beaucoup et un petit frère dont je suis extrêmement proche. Donc oui, élevé dans la foi, élevé dans l'église, avec beaucoup, beaucoup de bonheur dans l'église. Ouais. Et je crois que c'est mes meilleurs souvenirs, les plus lointains, remontent effectivement dans l'église. Et l'église va toujours marquer ma vie.
0: Alors tu nous dis, avant de revenir sur l'église, tu nous parles d'un double héritage. En quoi cet héritage va être impactant pour toi, va t'apporter quelque chose de particulier ?
1: Ben parce que du coup une partie de la famille est restée catholique, du côté de mon père, avec cet héritage-là, et lui ce qu'il a vécu, sa conversion et pourquoi, puisque lui et sa mère se sont convertis pendant la guerre. Et du côté de ma mère, donc qui était d'Afrique du Nord, son papa était hongrois, donc juif ashkénaze, et sa grand-mère et sa maman juive séfarade, donc avec leurs histoires aussi à eux, avec leur rejet aussi de la famille lorsqu'ils se sont convertis, donc tout ça des choses interpellantes. Aussi une tentative lointaine de repartir en Israël pour des gens de la famille. Donc voilà, pas mal de choses, des histoires qui ont ponctué mon enfance et qui m'ont interpellée. En tout cas, un héritage que je veux garder aussi.
0: Ouais. Ouais. C'est un héritage culturel ou spirituel, ou des deux ?
1: Je pense que c'est plus culturel que spirituel. Parce que tout le monde est très très ancré dans la chrétienté, l'église adventiste. Mmh. Voilà. Et ma tante disait qu'on avait une double chance, qu'on était juif, qu'on restait juif, mais que adventiste, c'était encore une double chance en plus. Voilà. Une double bénédiction. Voilà.
0: Alors tu as vu beaucoup de bénédictions, pour reprendre ce terme, dans l'église.
1: Oui.
0: Tu as cette enfance heureuse, une implication dans la jeunesse adventiste.
1: Oui. Alors je suis une enfant quand même très introvertie, très très fermée, très introvertie. Introvertie, très secrète. Je pleure beaucoup. J'ai un monde intérieur très, très, très, très, très vivant, mais j'arrive pas à m'extérioriser. Je peux pas parler. J'arrive pas à prendre la parole. Certains disent que ça a bien changé, effectivement. Mais je me souviens de me sentir coincée et de prier, de dire à Dieu, mais je m'en sortirai jamais. Il faut que j'arrive à parler. Il faut que j'arrive à sortir de moi-même, à m'exprimer, à rencontrer les gens. Et ça s'est fait. Ça s'est fait petit à petit, mais surtout dans l'église, grâce à un couple pastoral qui est arrivé lorsque j'avais 13 ans et qui sont restés jusqu'à mes 18 ans, donc une période très importante, 13 ans, 18 ans, où on se construit beaucoup. Et ce couple m'a beaucoup apporté sur le plan spirituel, déjà, par leur exemple, par tout ce qu'ils m'ont parlé de Dieu, amené à Dieu. C'est l'époque où, avec tout un groupe, on a choisi aussi de continuer avec le Seigneur. Je me suis fait baptiser à 16 ans. Mais c'est aussi un couple qui m'a montré la voie de la nature, du sport, et dans lequel je me suis investie vraiment à fond. Et c'est cet investissement qui m'a construit, qui m'a fait grandir dans l'effort, dans le sport, dans la nature, dans tout ce qu'elle représentait. Je me suis construite, je me suis ouverte. En fait, je me suis trouvée, je pense. Je suis sortie de moi-même, je me suis rencontrée. L'escalade, la nature, l'alpinisme, des sports qui sont exigeants, mais qui nous montrent qu'on peut y arriver. qu'on peut y arriver, que quand on est solidaire avec les autres, quand on est encordé, voilà, tout ça pour moi ça a été extrêmement parlant. Et voilà, je suis sortie de mon mutisme et de mon enfermement finalement, parce que aussi Dieu a répondu à ma prière, je pense. Et mais quand on se convertit, ben ce dont on a envie c'est de témoigner, c'est de partager, et tout ça, ça m'a vraiment aidée. Voilà.
0: Très tôt, tu as une vision un peu de l'engagement dans la société. Est-ce qu'on peut même parler déjà d'un ministère ?
1: Alors voilà, l'engagement, ça a toujours été très très présent. Pour moi, on est utile quand on est engagé. C'était aussi éducatif. Nos parents nous ont éduqués dans l'accueil, l'hospitalité et l'engagement auprès des autres. Voilà. J'ai toujours appris que l'autre est plus important que soi et qu'il est important de partager. Donc j'ai une vie sociale, ecclésiale très intense. Voilà. Oui, socialement, je m'engage dans les combats, de société, dans la vie d'église, dans les questions existentielles. Voilà, je m'engage beaucoup. Et donc, collège, lycée, très bien. Et du coup, je m'engage dans l'école d'infirmière. Je passe au concours d'école d'infirmière. Pour moi, c'est mon projet. Voilà. Je crois que je veux un peu sauver le monde à l'époque. Je crois qu'il y a un petit peu de ça. Mes modèles, c'est Gandhi à l'époque, c'est Mandela, c'est Mère Teresa. Et je crois que je suis un petit peu Mère Teresa. Je pense que je vais effectivement changer le monde. Ce qui ne s'est pas produit, bien sûr.
0: Comment ça, ça ne s'est pas produit, bien sûr? T'as apporté quand même quelque chose là où t'as exercé.
1: J'espère.
0: En infirmière.
1: J'espère. Ouais. En tout cas, là, je suis au temps de mes études. Donc, des études qui me passionnent, vraiment. J'aime beaucoup ces études-là. Je suis à l'école de la Croix-Rouge, parce que j'ai toujours l'idée de faire de l'humanitaire, de partir après. Donc, voilà, la Croix-Rouge, pour moi, ça a du sens. Et donc, je suis en troisième année. Donc, pas très loin de finir, c'est terminé. Et c'est là qu'il y a un événement qui va quand même bouleverser ma vie et changer pas mal de choses dans mes perspectives de vie, dans mes engagements. Et voilà, je peux pas ne pas en parler parce que c'est quand même quelque chose qui va vraiment impacter ma vie. Je suis, je le disais, très proche de mon frère, de mon petit frère, qui s'appelle Michel et qui a un an et demi de moins que moi. Nous partageons énormément de choses sur le plan de la vie, de l'éthique de vie, mais aussi du sport, de l'entraînement, de la montagne. On grimpe ensemble, on skie ensemble, on est tous les week-ends ensemble avec les copains, mais très très très proches. Même si notre sœur est très très importante aussi. Mais voilà, mon petit frère, c'est très très important. Et nous faisons souvent du ski de rando. Et un week-end, nous avons décidé de partir. Parce que tous les deux, voilà, je ne sais pas pourquoi, les copains là, ils ne sont pas là. On part tous les deux en ski de rando. On a le projet de faire le Vignemale, à Pyrénées, en ski de rando. Et c'est un beau projet, c'est super. Il fait très beau. Quand nous partons, il fait très beau. Et à l'époque, on ne se renseigne pas trop sur la météo, tout ça. On n'est pas très très fort là-dessus. On n'a pas de montre, on n'a pas de... Voilà, on a juste l'envie d'y arriver. Et on fait une journée de ski de rando, une très très belle journée de ski de rando. Mais le temps se gâte. Le temps se gâte, donc on n'arrive pas au sommet. On s'arrête dans une cabane le soir. Et on passe une journée, la nuit, dans la cabane. Et on se gèle tellement qu'on ne dort pas trop. On discute beaucoup, on parle beaucoup. Et on refait un peu notre vie, là. Notre vie, nos projets, tout ce qu'on a envie. C'est un petit peu comme un bilan, avec un bilan perspective. C'est, voilà, pas prévu comme ça, mais c'est très sympa. Et le lendemain, en fait, il fait toujours pas très très beau. Les conditions sont pas bonnes pour aller au sommet. Donc, on redescend et on va faire une journée de ski. Voilà, on part en station, on skie à fond. Voilà, on est très très à fond, on aime beaucoup ça. On fait une belle journée et comme d'habitude, on termine notre journée avec ceux qui ferment les stations. Et,
0: la dernière benne
1: exactement,
0: jusqu'au bout.
1: Exactement, avec les pisteurs. Et on reprend la voiture, donc c'est en février, il fait une nuit très très tôt, on reprend la voiture. Et tout va bien, on est content de rentrer, on sait qu'il y a un bon petit repas qui nous attend à la maison, on chante dans la voiture. Et notre voiture s'arrête, tombe en panne. Voilà. Donc, bon, surprise, elle sortait du garage quand même, la voiture. Une Amicis, hein, une voiture de l'époque. Et la voiture tombe en panne, ne redémarre pas. Et nous sommes sur une 2x2 voies, très très très passante. Il est 20h, il fait bien nuit. Et là, on ne peut pas arrêter la voiture parce qu'il y a une glissière de sécurité, il n'y a pas d'accotement. On est obligé de pousser la voiture parce que c'est dangereux. Donc on met les warnings. Michel est au volant, moi je pousse derrière. On me voit, mais bon, c'est difficile, c'est en montée. Nous savions qu'il y avait une station essence en haut de la montée, donc pour déposer la voiture. Mais bon, je n'arrive pas à pousser seul la voiture. Et mon frère me dit, mais t'inquiète, je sors, je baisse la vitre, je tiendrai le volant. Je dis, non, c'est dangereux et tout. Mais bon, on a 20 ans, tout est possible, on pense qu'on peut tout. Et effectivement, il pousse sur le côté, moi je pousse derrière. On est presque arrivé en haut de la côte. Et là, un camion militaire arrive avec, je le saurai plus tard, une équipe qui sort de l'apéro, qui est bien alcoolisée, et ils écrasent mon frère. Voilà. Ils écrasent Michel, qui est tué sur le coup, et qui est projeté 6 mètres en avant de la voiture. Et donc, je vois tout de suite qu'il est mort. Et là, je passe de la lumière aux ténèbres. Je suis seule sur la route. Personne ne s'arrête. Et il est mort. Voilà. Donc, plus tard, je l'ai un peu oublié ce qui s'est passé. Je crois que j'ai vrillé, là, vraiment. Je me souviens d'être courue, revenue. Et puis, des gens se sont arrêtés, finalement. Et ces militaires sont revenus, longtemps après. Ils ont laissé leur camion, ils sont revenus. Et bon, voilà, tout s'est enchaîné dans la douleur, j'allais dire, c'est un peu un passage de folie, quoi. C'est pas du tout ce qui était prévu. Ça arrive comme ça, il faut appeler mes parents. Il faut les faire venir. Je suis transportée à la gendarmerie. On m'interroge, on me met avec celui qui a tué mon frère. Avec, ensemble, et là je n'oublierai jamais ni son visage, ni sa voix. Je commence à avoir beaucoup de haine pour ce personnage. Et on me ramène chez moi alors que mes parents venaient, donc je me retrouve chez moi, à attendre mes parents qui reviennent avec la dépouille de mon frère. Voilà. Et tout s'enchaîne dans la douleur. Voilà, on est très soutenus, on est très accompagnés. Par l'église, bien entendu, mais aussi par les amis, parce que pour l'église, c'est très dur aussi. C'était un jeune extrêmement investi dans l'église, très leader. Donc, tout le monde est en souffrance, et quand on est en souffrance, c'est compliqué d'aider. Donc, j'avoue que c'est une période où on a été encore plus aidé par les gens de l'extérieur. Voilà, une période qu'il a fallu traverser, dans laquelle mes parents ont été d'un courage impressionnant. Ils nous ont montré que tout était possible. Voilà. Quand on avait la foi, on pouvait avancer. Mais moi, j'ai eu du mal à avancer.
0: Ouais. C'est une période de bouleversement, on l'imagine. Et bien sûr, il y a les obsèques, il y a le temps du choc, du deuil, de l'incompréhension. Ouais. Mais l'impact, il va être beaucoup plus long pour toi. Et tu vas le découvrir petit à petit. Ce n'est pas quelque chose que tu digères aussi facilement, aussi rapidement que tu l'avais imaginé.
1: Tout à fait. En fait, je digère pas. On a l'impression, donc, il y a le bouleversement, et puis après, il y a l'après, la reprise de la vie, en fait, quand la vie reprend. Et on a l'impression qu'on est dans la vie. Moi, je continue mes études, etc. Mais on aperçoit qu'en fait, on est toujours sous le choc. Pour moi, la maison devient insupportable, en fait. Je peux pas.
0: C'est le lieu de trop de souvenirs.
1: Voilà, j'arrive pas, j'ai l'impression qu'il va arriver, j'entends une porte, il m'arrive quand je mets la table de mes 5 assiettes. Voilà, je peux plus rester à la maison, en fait. Donc j'ai l'impression que ça va parce qu'on aide mes parents, on est tous ensemble, on est très solidaires, on s'aide beaucoup. Mais en fait, on est dans les autres, en pensant aux autres, je ne me soigne pas. Et je cauchemarde énormément, je revis l'accident toutes les nuits. Je m'en sors pas et je m'aperçois que je, tout en donnant le change, pour pas trop inquiéter mes parents, je m'aperçois que je ne peux pas continuer à rester comme ça. Donc, je passe mon diplôme. Il se trouve même que je passe l'oral de mon diplôme le jour où on fait le véritable enterrement de mon frère. Parce qu'en fait, n'ayant pas de tombe, on a enterré mon frère avec un arrière-grand-père. Et puis, entre-temps, mes parents ont vu une tombe. Donc, on l'a réenterré. Et c'est tombé le jour de mon oral. Je dis, Seigneur, voilà, là, il faut que tu fasses quelque chose. Parce que, bon, voilà. Je ne voulais pas dire à mes animateurs que c'était ce jour-là. J'ai quand même passé l'oral. Ça a marché. Et donc, j'ai eu mon diplôme. Et là, je me suis dit, il faut que je parte. Voilà. J'avais l'impression que mes parents étaient très courageux, allaient un peu mieux. Ma sœur aussi. Et je me suis dit, moi, si je reste là, ça ne va pas aller.
0: Il y a de la colère à ce moment-là.
1: Beaucoup de colère contre tout le monde. Contre tout le monde. Et je crois, sans lâcher Dieu, une colère contre Dieu. Ouais. Je ne comprends pas pourquoi. Ouais. Il n'y a aucune raison à ce décès. Il n'y a que du malheur. Ouais. Et... le Seigneur, voilà, pour moi, j'ai toujours été élevée dans l'amour de Dieu. Ma grand-mère me disait, s'il y a une chose que tu retiens de Dieu, c'est l'amour. Voilà. Et Dieu aimant ne peut pas permettre une chose pareille. Voilà. Avec la perte, qui est dure pour tous, et le choc d'avoir été là. Bien que j'ai toujours... je n'ai jamais regretté d'avoir été là. Parce que je suis riche de ce que j'avais vécu avec lui, entre cette dernière lui, ouais. Cette espèce de bilan de notre vie, et ces super moments qu'on avait vécu, et être là jusqu'au dernier moment, parce que moi je sais où il en était. Et je pense que c'est un privilège d'avoir été avec lui, même si c'est extrêmement dur, mais je ne comprends pas pourquoi. Voilà, je ne comprends pas pourquoi. Mais donc j'avais déjà la colère. Alors, il faut partir. Et donc, à l'époque, pas Internet, rien du tout. J'écris partout. J'écris à Mère Teresa, j'écris en Israël, j'écris en Afrique, j'écris partout. Et je me suis dit, la première réponse, j'y vais. Et la première réponse, c'est une sœur catholique, un peu l'équivalente de Mère Teresa en Israël, qui répond. Elle accueille des volontaires du monde entier qui ne sont pas payés, qui sont juste hébergés, nourris. Et elle s'occupe de tous les enfants abandonnés, handicapés en général, en Israël. Voilà. Alors j'ai dit, ben oui, allez, c'est Israël, je vais en Israël. En plus, avec notre histoire, ça me parle.
0: Ça fait écho.
1: Voilà. Je lui ai dit, Seigneur, si c'est ta réponse, je vais en Israël. Voilà. Donc je pars en Israël. Et je presque une année dans ce centre-là. C'est super. C'est vraiment super. Je m'occupe beaucoup, beaucoup, beaucoup de ces enfants. Je passe de très bons moments avec des gens du monde entier qui viennent aussi pour là. C'est très, très bon. Mais je crois que je ne m'occupe pas de moi non plus, en fait. Je ne reviens pas sur les événements.
0: Est-ce que tu... Bon, avec le recul, tu te rends compte que tu avais enfoui tout ça?
1: Oui, je crois.
0: C'est en mode un peu coué.
1: Il faut
0: avancer.
1: Moi, je suis dans l'activité, voilà. Il faut avancer. Voilà.
0: Et plus tu es occupé, et moins tu y penses.
1: Alors, on a été élevé comme ça, nous. Il faut y aller, il faut avancer, il faut travailler, voilà. Mais je ne prends pas trop de temps. Et là-bas, je voyage, je découvre Israël. Je découvre, je pense, une partie de mon histoire aussi. Et c'est bien. Je partage beaucoup de choses, mais je ne guéris pas. Je ne prends pas de temps pour moi. Et là-bas, je rencontre quelqu'un. Voilà, je rencontre quelqu'un qui est très sympathique, quelqu'un avec qui nous avons des projets de mariage. Et je rentre en France, il me rejoint, nous nous marions. Mais je crois que je suis encore dans un état de colère, de mal-être. Et il ne faut surtout pas prendre des grandes décisions de vie lorsque l'on n'est pas assez bien pour prendre ces décisions. Décisions spirituelles, décisions de famille, décisions professionnelles doivent se prendre quand on est complètement en cohérence avec nous-mêmes et avec soi-même. Et donc là, je pense que j'étais pas assez bien. J'ai fait un choix de mariage qui était plus envie encore de m'occuper de quelqu'un. J'étais plus dans la pitié que dans l'amour. C'est quelqu'un qui avait aussi de graves soucis d'addiction, particulièrement. Et avec mon envie de sauver tout le monde, je me suis dit que, en aimant, on va de toute façon sauver. Et je me suis bien plantée. Voilà. Donc, c'était un mariage court qui a été vite en échec. Une année après, j'ai décidé de tout arrêter en ayant tenté pas mal de choses, mais en ayant tout arrêté, je me suis dit que dans le mariage, on ne peut pas toujours sauver l'autre et qu'on peut aussi se perdre soi-même si on insiste. Voilà.
0: Cette période de... Je ne sais pas comment la définir, cette période de ce long tunnel.
1: Ouais.
0: Comment t'en vois la sortie, toi ?
1: Alors, la sortie, après, après ce divorce, je me suis dit, voilà, effectivement, il faut sortir du tunnel. Voilà. Qu'est-ce que j'ai entretenu pendant ces... Bah, ça faisait donc 2 ans que mon frère était décédé. 2-3 ans, je me suis dit, comment je vais m'en sortir ? Il n'y a que le Seigneur qui peut me faire sortir de ce tunnel. S'il a permis que j'y rentre, il me permettra d'en sortir. Et là, j'ai pris une année un peu sauvage. Alors, je travaillais à l'époque, je travaillais sur Toulouse dans un service de réanimation. Donc, j'étais très, très impliquée dans ce service. Je faisais aussi pas mal de SAMU. Donc, j'aimais beaucoup ça. J'aimais beaucoup. Mais pareil, toujours en train de sauver les autres, quoi. Mmh. Voilà. Et j'ai pris une année où je m'échappais beaucoup, beaucoup dans la nature et seule. Seul pour faire le point, pour réfléchir, pour voir comment c'était arrivé, comment on s'en sortait, pour réfléchir aussi à l'exemple d'autres personnes qui s'étaient sorties de difficultés de ce genre-là. J'ai réfléchi au pardon, j'ai beaucoup réfléchi au pardon. Je me suis rendu compte que je ne pouvais pas en vouloir à la personne qui avait causé ça, qu'elle était plus victime qu'autre chose, que sa vie à cette personne-là serait aussi catastrophique. De se lever tous les matins en se disant qu'on a tué quelqu'un. Donc, j'ai choisi de pardonner à cette personne-là, de ne pas lui en vouloir. Je lui ai écrit que j'avais été amenée à lui pardonner, que je ne lui en voulais pas, que j'avais une espérance, quelque chose qui me permettait d'aller de l'avant. J'ai aussi déculpabilisé, parce que malgré tout, nous étions en situation dangereuse sur cette route, et j'aurais jamais dû lui permettre de pousser la voiture. Donc, j'ai aussi déposé cette culpabilité au pied du Seigneur. Et là, je me suis allégée. Je me suis fait beaucoup de bien. Et je crois que j'ai... voilà, je me suis sentie beaucoup mieux. Beaucoup mieux et capable de me réengager dans ma vie, mais correctement, quoi. En allant vraiment bien. Et c'est à la fin de cette année-là que j'ai rencontré mon mari. Voilà.
0: Gilles, qu'on a entendu il y a quelques temps.
1: Gilles, que vous avez entendu, ma mari absolument exceptionnel. Et j'ai convaincu que c'était vraiment le projet du Seigneur pour nous. Je me suis réengagée avec Gilles dans le mariage sans aucune limite et sans aucune hésitation. Voilà.
0: Avec ce que vous avez vécu de beau, Gilles nous en avait parlé, avec ce que Gilles nous a partagé, de ce que vous avez vécu de beau comme voyage, comme expérience à l'étranger aussi, dans différents domaines. Vous étiez tous les deux infirmiers.
1: Oui.
0: Et toi, c'était une vocation quand même. Hein.
1: Complètement.
0: Enfin, tous les deux, vous étiez vraiment dans une vocation de soins.
1: Moi, j'étais infirmière, et Gilles a fait ses études quand on s'est mariés.
0: Oui.
1: Voilà. Donc, on était vraiment là-dedans, on a partagé. Et ce voyage en Norvège nous a confortés dans l'idée qu'on pouvait soigner autrement, mais soigner tous les deux. Mmh. Voilà.
0: Et puis, toi, à force, il y a le parcours dans la jeunesse adventiste aussi. Il y a aussi cette prise de conscience qu'on peut aider les autres différemment aussi. Alors, il y a le soin, mais il y a le soin de l'âme aussi.
1: Ouais.
0: Le soin des cœurs, le soin de ces jeunes qui se posent beaucoup de questions. Et peut-être que ça fait même un peu un écho.
1: Tout à fait.
0: Avec toi, ado ou toute jeune, sur cet épisode tragique de la perte de ton frère aussi.
1: Tout à fait. Alors, c'est vrai que je suis interpellée par autre chose. C'est-à-dire que je suis dans la santé. Pour moi, c'est vraiment mon projet de vie. Mais entre-temps, nous avons aussi donc deux enfants, dont Gilles avait parlé. Deux enfants tout aussi exceptionnels que leur papa.
0: Et que leur maman, rassure.
1: Et je me suis passionnée pour l'éducation, déjà avec eux. J'ai trouvé que c'était extraordinaire d'élever des enfants. Voilà. Ça m'a déjà ouverte à l'éducation. Et après, donc entre-temps, on s'est installé dans le Gard et on s'est investi dans l'église à plusieurs niveaux. Et moi, je me suis investie avec la GIA. Avec la GIA, un bon groupe de GIA. Et là, ça m'a encore plus ouvert à l'éducation, à l'accompagnement éducatif des jeunes. Et j'ai trouvé que c'était passionnant. Et j'ai trouvé que la Bible et le Seigneur nous donnaient tellement d'atouts pour ça que je me suis dit, il y a peut-être quelque chose à faire. Et entre-temps, donc, à cette époque-là, j'étais infirmière libérale et j'ai commencé à faire des vacations en milieu scolaire. en plus de mon travail de libérale. Et donc là, j'ai découvert le monde de l'éducation et ça m'a renforcée dans l'idée qu'il y avait quelque chose à faire là. Et je travaillais dans deux collèges et j'ai travaillé avec des conseillères principales d'éducation, des CPE, qui étaient extraordinaires.
0: Donc, tu es rentrée en tant qu'infirmière.
1: En tant qu'infirmière scolaire.
0: En voilà. Contact avec des CPE.
1: Voilà. En contact avec des CPE. Et là je me suis dit, tout en m'occupant des GIA, me suis dit, il y a quelque chose à faire là-dedans. Alors, j'étais très heureuse en métier d'infirmière, et je ne regrette absolument rien. Mais je me suis beaucoup servie de mon métier d'infirmière dans le métier qui ont suivi, parce que c'est là-dedans que je me suis formée, et c'est ce qui a constitué ma personnalité. Mais voilà, là, il me semblait qu'il y avait quelque chose qui s'ouvrait. Et je suis rentrée, j'ai dit à Gilles, je vais passer le concours de CPE. Alors c'était un peu fou, parce que j'avais passé, la dernière fois j'avais fait une dissertation, c'était pour mon bac, hein, 20 ans avant. Et bon, même si j'entretenais pas mal de choses, ça me, voilà, passer un CAPES à 40 ans, avec des enfants, mes engagements partout. J'étais très engagée dans l'église, très engagée dans mon village. J'étais de conseillère municipale, je le suis toujours, donc depuis 25 ans, donc je m'investissais beaucoup. Je trouve que c'est très important de s'investir là-dedans, je m'investissais dans des associations, enfin voilà. Je me disais, c'est un peu fou, mais... Après tout, si le Seigneur le permet, si c'est vraiment ma voie, il faut y aller. Gilles m'a soutenue, il m'a dit vas-y. Donc je me suis investie et j'ai dit au Seigneur, si c'est vraiment ta voie, il faut que je sois bien placée, que je sois dans les premières au concours, pour ne pas bouger, pour ne pas encore entraîner la famille dans une autre aventure. Et puis pour vraiment montrer que c'est toi. Il faut que je sois dans les 10 premiers.
0: Voilà, pour ne pas bouger, pour préciser, c'est que si tu
1: c'est quand tu as des concours,
0: tu vas te retrouver à l'au bout de la région.
1: En général, région parisienne, de toute façon. Alors, pour les jeunes, ce n'est pas un souci en général, mais bon, là, avec une famille, et on avait déjà beaucoup bougé dans le monde et en France, et notre projet, il était dans le Gard. Ouais. Donc, j'ai dit au Seigneur, si vraiment, alors, je ne veux pas bouger, et si vraiment c'est toi, et si tu veux que je passe ce concours-là, il faut que je sois dans les 10 premiers, ce qui était impossible. Impossible parce que voilà, j'avais plus un niveau scolaire qui me permettait ça. C'était très exigeant comme concours. Ok, bon, j'y vais. Je me prépare quand même. Hein, je me prépare. J'ai au concours. Concours où on se fait bien malmener hein, parce que c'est très exigeant. Et j'ai le résultat. Je suis admise et je suis 6e nationale. Et ça, c'est juste. C'est pas mon boulot. C'est pas de l'humilité de le dire. C'est juste impossible. Le Seigneur m'avait beaucoup, beaucoup aidé à l'oral. Écrit et oral. Et sixième. Donc j'ai dit, ok Seigneur. Je t'avais demandé dixième, tu mets sixième, je peux pas dire non.
0: Voilà, J'y vais. On est très loin de la petite fille timide à l'église.
1: Oui, ça c'est aussi le Seigneur qui avait poussé pour moi. Et du coup, je dis, j'y vais. Voilà. Donc je me lance dans ce métier de CPE où j'ai
0: conseiller principal d'éducation.
1: Voilà. C'est la personne dans l'établissement scolaire qui fait vraiment le lien entre toutes les parties et qui s'occupe des élèves en dehors de l'enseignement pur.
0: Voilà, des jeunes, le lien avec les familles, professeurs, les familles,
1: les surveillants et qui vraiment suit sur le plan éducatif. Et je trouve ça très très passionnant. Alors j'ai travaillé en lycée professionnel, après je travaillais en collège, une année, où je suis quand même partie à Toulouse. Ah, le Seigneur, là, il m'a fait un petit clin d'œil, mais bon, voilà. Une année à Toulouse, mais on n'a pas déménagé. Après, j'ai été en lycée, et j'ai vraiment accompagné les jeunes dans des zones très difficiles. Ça m'a passionnée. Alors, on ne voit pas toujours les résultats de ce que l'on fait, mais il m'est arrivé de rencontrer des jeunes plus tard, de partager avec eux, et quelque part, sans le dire, je partageais ma foi tout le temps. Tout le temps ma foi. En donnant de l'espoir, en permettant aux jeunes de s'engager, en leur disant que ça peut être mieux que leur vie, qu'il y a des choses possibles. Et en travaillant aussi avec les enseignants.
0: Oui, c'est ce que j'allais dire. Tu es dans le service public.
1: Ouais.
0: Donc il y a un devoir
1: j'ai choisi le public.
0: Bien évidemment, de la laïcité. Et en même temps, avec des convictions très fortes au niveau de ta foi.
1: Ouais. Et c'est pas un problème, en fait.
0: Et ça n'a pas été un problème.
1: Non. Pas du tout. On m'avait mis en garde en disant tu pourras pas dans le public témoigner, mais en fait pour moi le témoignage il est sans parole. Et le médecin, on se dit souvent témoigner en tout temps et parler le moins possible. Mmh. Et c'est vraiment ce que j'ai vécu. Et sa religion, son engagement chrétien, on le vit. Mmh. On le vit et on peut interpeller comme ça. Mmh. Moi, ma religion, c'est ma vie. Mmh. Et du coup, il y en a plein qui ont su que j'étais chrétienne, de toute façon, parce qu'ils m'ont posé des questions. Et puis, si je peux avoir laissé une trace, grâce à Dieu, d'engagement, même religieux, ça peut le faire.
2: Mais tu n'as jamais eu besoin de sortir la banderole, je suis religieuse, je suis adventiste, ou que ce soit, c'était quelque chose qui était ancré en toi, en fait. C'était
1: trop loin. Il m'est arrivé de parler de religion. Ouais. La laïcité, le problème de la laïcité, c'est parler de tout sans rien privilégier. Donc, en fait, j'ai pu parler de Dieu, hein. Il m'est arrivé de parler de Dieu, il m'est arrivé de parler des gens athées, Mais juste à la fin. Bon, après, il y a plein de profs qui m'ont questionné. Dans quoi t'es engagé, c'est pas possible que tu penses ça, et pourquoi tu penses ça, et c'est quoi ta vie, voilà, mais après on en parle. Mais publiquement, en tout cas, c'est laïque. Voilà.
2: T'es heureuse en tant que CPE ?
1: J'étais très heureuse en tant que CPE, tout à fait, mais voilà. Alors le Seigneur avait encore d'autres surprises. Et je dis bien une surprise parce que alors moi je ne suis pas une carriériste, je n'ai pas du tout
2: l'ambition de grandir, de monter,
1: pas du tout,
2: quelque part,
1: pas du tout. Et je pense que de toute façon quand on monte, on va dire sur le plan sociétal, quand les gens ont l'impression qu'on monte en grade, je pense que c'est pour être davantage au service. Moi je vois, pour moi dès qu'on est à une responsabilité particulière ou on va dire de chef ou autre, c'est pour être davantage au service. Et donc j'étais CPE dans des gros établissements et un jour mon proviseur, qui était un chouette collègue, m'a dit Joël, j'ai un projet pour toi, j'ai pensé à quelque chose, tu t'investis, t'aimes vraiment les jeunes, t'aimes t'occuper de pas mal de choses, tu t'organises, tu prévois, etc. Je pense que tu devrais passer le concours de personnel de direction. Voilà, je lui dis, mais excuse-moi, mais là, t'as pas été aspiré du tout, parce que c'est pas mon projet. Moi, je suis une CPE heureuse, et j'ai vraiment envie de continuer là-dedans. Il avait dit, je te demande d'y réfléchir.
2: Donc, c'est pour être directeur d'un établissement.
1: Pour être ce qu'on appelle proviseur. Proviseur. Voilà. Proviseur, c'est directeur dans le premier degré, et principal et proviseur, c'est le même concours, dans le second degré. Et il m'a dit, je te demande d'y réfléchir. Puis il m'en parlait souvent, avec des clins d'œil, etc. Il m'a dit, tu sais, si un jour, si tu veux avoir une quelconque influence sur un établissement, sur le climat d'un établissement, c'est là que tu l'auras.
2: Wow, comment tu entends cette phrase ?
1: Alors, c'est-à-dire qu'en direction, on peut effectivement impulser quelque chose. De positif ou de négatif.
2: Ça veut dire que quelque part, tu avais déjà vu en tant que CPE les limites aussi de ce que tu pouvais faire.
1: Oui, alors oui, et j'avais vu aussi, j'avais travaillé avec plusieurs proviseurs qui ont effectivement impulsé des choses qui m'ont beaucoup plu, qui m'ont aidé, dans ma démarche de CPE. Donc je me suis dit, peut-être, mais on verra plus tard. Et je change d'établissement. Je participe à l'ouverture d'un lycée, et ça c'était super enthousiasmant, c'était très très intéressant. Lycée de Saint-Christophe-les-Alès, un gros lycée, avec toute une équipe avec laquelle on avait préparé, donc c'était très très intéressant. Et je tombe avec un nouveau proviseur, qui au bout de quelques semaines me dit la même chose que le précédent. Je dis, ils ne me laisseront pas tranquille. Il dit, non, Joël, il faut que tu ailles plus loin, pense au concours. Alors j'avais quand même déjà 51 ans. Dis, c'est maintenant qu'il faut le passer. Il faut quelques années, etc. Je dis, Alors mon mari dit toujours que les conseils, c'est pas forcément fait pour être écouté, mais pour réfléchir et se poser des questions et prier. Donc j'ai mis ça en prière. J'ai mis ce projet en prière. Je dis, Seigneur, si c'est vraiment ça, donne-moi la conviction. Donne-moi la conviction. Et je me suis sentie poussée à m'inscrire au concours. Voilà. Donc je me suis inscrite au concours. Je l'ai passé une première année. Je l'ai eu, mais j'ai été affectée à 400 km de la maison. Et là, j'ai dit non, c'est pas mon projet. Notre fils était encore une année à la maison, j'avais envie de clôturer un peu notre vie avec lui. Gilles commençait à avoir des soucis de santé, je me suis dit non, ma place, c'est pas de partir, je renonce au concours. Donc je l'ai eu et j'ai dit non.
2: Voilà. Je pense que dans l'administration, ils ne sont pas allés voir ça souvent, si.
1: Non, pas souvent.
2: En tout cas, à ce niveau-là.
1: Voilà, ils n'ont pas trop compris. Mais moi, c'est comme ça. Mmh. Dire ce que j'ai vu au niveau familial, c'était comme, ça a toujours été plus important que le reste. Donc, c'était la priorité. Donc, j'ai renoncé au concours. Et je me suis dit, je me donne encore une chance. Mmh. Et j'ai recommencé l'année d'après. Voilà, je dis, Seigneur, cette année, pareil. Si tu sais, je ne partirai pas, il faut que je sois bien placée, sinon je renoncerai à ce concours. Et c'est pas grave, je suis une CPE heureuse, je resterai CPE. Et là, donc ça a très bien marché. Je me suis fait pas mal bousculer à l'oral, parce qu'ils n'aiment pas. Quand on renonce à des concours comme ça, ils n'aiment pas, donc ils nous testent. Mais c'est normal de nous tester, parce que le métier de personnel de direction, c'est
2: exigeant.
1: C'est exigeant, et on est quand même souvent dans des situations très complexes, où il faut tenir, il faut répondre. Et donc voilà, j'ai eu ce concours, et je suis restée dans le Gard. Voilà, je suis restée dans le Gard. J'ai passé 6 ans dans la cité scolaire du Vigan. Après, j'ai choisi un tout petit collège qui me rapprochait un peu de la maison, un tout petit collège perdu dans une vallée cévenole, très très très paupérisée. Petit collège où il fallait tout faire, s'occuper de tout. Voilà, c'était une belle expérience. Et après, j'ai passé 5 ans. J'ai choisi de travailler en REP+, dans un collège en cité, avec des enfants extrêmement fracassés par la vie. Donc, des situations sociales très très très difficiles. Là, j'étais vraiment 5 ans. Dans la vraie vie, je dis, avec des choses que je n'aurais même jamais imaginées. Voilà. Et donc, j'ai pu accompagner les équipes et ces enfants pendant 5 très, très, très belles années. Difficiles. C'était exigeant, c'était difficile. En investissement, en horaire, en situation. Et ça m'a volé beaucoup de nuits blanches. Mais j'ai travaillé avec des personnels formidables. Voilà. On avait une grande solidarité, on a été toujours bien bien ensemble, j'étais très très très bien accueillie, et on a vraiment travaillé solidaire avec... Je crois que grâce à Dieu, j'ai pu avoir cette influence positive que doit avoir un chef d'établissement. Parce que moi, ce qui m'intéresse le plus, c'est de faire travailler les gens ensemble, en fait. De les faire travailler dans la cohésion, de les faire travailler dans l'enthousiasme. Il a fallu souvent remotiver les équipes, parce qu'on faisait tous on avait tous le constat qu'on arrivait au bout de ce qu'on savait faire, tellement c'était difficile avec les élèves. Et il fallait les remotiver, trouver des chemins, des voies pour les faire avancer tous, et leur dire non, on y croit encore. Il y a encore des valeurs éducatives qui sont possibles, on y va. Voilà. Donc, il fallait entraîner tout le monde, et ça c'était super.
2: Je vais te poser une question qui est presque rhétorique. Est-ce que tu as le sentiment que tu as travaillé pour Dieu toutes ces années ?
1: Oui, parce que j'avais besoin de sa force tous les jours. Et tous les matins, je confiais à Dieu les personnels, les familles, les élèves. Voilà. Et qui me permettent, de dans cette journée qui m'était donnée, de servir. J'envisage vraiment la direction, moi, comme un service. Voilà. Et... par rapport à, je ne me sentais pas hiérarchiquement au-dessus. Par rapport à une personnelle, je leur disais toujours, je leur disais, j'ai une plus grande responsabilité que vous, mais c'est celle de servir. Voilà. Alors le service passe par de l'exigence. Mais d'ailleurs, je disais toujours à mes responsables quand j'étais évaluée, moi, mon pilotage, c'est RBH. Ah, RBH, qu'est-ce que c'est ? Alors, je travaillais dans une cité où j'avais du deal en bas de ma fenêtre. Hein, donc, l'herbe et le H, c'était commun. Mais RBH, pour moi, c'était la rigueur. La rigueur que l'on doit avoir et que nous demande le Seigneur, je pense, en toutes circonstances. Le B, c'est la bienveillance. Et le H, c'est l'humour. Voilà. Et c'est vrai que grâce à Dieu, j'ai pu garder l'envie de rire, l'envie de l'humour. Et ça, c'est important aussi dans un climat d'établissement. essayer de transformer les choses, le négatif en positif, et toujours essayer de trouver qu'il y a quelque chose de bien qui se passe. Mmh. Même au milieu de situations terribles, il m'est arrivé de faire 20-25 conseils de discipline par an, et d'accompagner ces enfants dans la difficulté, parce qu'un conseil de discipline, c'est pas juste un verdict et renvoyer un élève, c'est un accompagnement, c'est douloureux. Et on arrivait toujours à trouver quelque chose de positif, toujours à relancer les choses et les gens. Et ça, c'était pour moi une bénédiction, forcément. Voilà.
0: Est-ce que de tout ce parcours, on arrive au terme de cette émission qui est très riche, il y a énormément de choses. Il y a un verset qui, toi, peut-être, t'a animé particulièrement tout le long de ton parcours, avec tout ce que t'as vécu de difficultés, entre la perte de ton frère, mais aussi, et puis ce divorce, mais aussi en joie avec ce mariage, les enfants, ces métiers qui t'ont épanoui, qui t'ont permis de t'engager, de servir. Est-ce qu'il y a un verset qui, pour toi, est une évidence ?
1: Alors moi, je ne peux qu'être reconnaissante pour tout, franchement, que je suis bien de ma vie pour tout. Et le verset qui me porte vraiment, qui est très connu, hein, c'est « Je peux tout par celui qui me fortifie ». C'est-à-dire que voilà, il n'y a rien qui est impossible. Et moi, ça me porte énormément. C'est un verset que je me répète en boucle. Voilà.
0: Merci beaucoup, Joël, d'avoir été avec nous.
1: Avec grand plaisir.
0: Et de nous avoir partagé ce chemin, cet itinéraire de vie, cette histoire inspirante.
1: Merci beaucoup.

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2: Bonsoir à tous. Un accident survenu ce jeudi soir à l'entrée du tunnel sous la Manche à Coquel dans le Pas-de-Calais. Un autocar et un train de fret sont entrés en collision. Selon la préfecture, cet accident implique 19 personnes, dont 5 en urgence relative. Les trains voyageurs Eurostar circulent. Seul le tunnel dédié au transport de fret est totalement fermé et le trafic interrompu. Dans votre actualité aussi, une enveloppe entre 500 et 700 millions d'euros pour le plan de relance agricole. C'est ce qu'a annoncé le Premier ministre Sébastien Lecornu ce jeudi. Le montant final dépendra des concertations entreprises avec les acteurs, mais aussi des discussions parlementaires. Alors que le budget de l'État 2027 est actuellement examiné à l'Assemblée nationale, le gouvernement a déjà débloqué quelque 1,2 milliard d'euros en mesures d'urgence pour aider un secteur touché par les canicules à répétition, mais aussi l'augmentation des prix des carburants. Les députés, eux, rejettent en commission la partie sur les recettes du budget de la Sécurité sociale. Ce vote n'a que peu de conséquences puisque les députés repartiront mardi dans l'hémicycle de la version initiale du texte. La gauche et le RN ont voté contre cette partie du texte, tandis que les députés Renaissance, Modem et Horizon ont voté pour, rapporte des sources parlementaires. Le projet du gouvernement entend ramener à 12,7 milliards d'euros le déficit de la Sécurité sociale en 2027 contre 21,8 milliards en 2026. 6 propositions pour concilier les urgences sociales et écologiques, c'est ce que proposent 60 organisations de la société civile dans le cadre des débats budgétaires pour 2027 et de la mobilisation sociale de samedi prochain. Le collectif veut notamment protéger immédiatement les ménages les plus exposés à la hausse des carburants par une aide ciblée et automatique. Et puis du foot ce jeudi soir avec plusieurs matchs en Ligue Europa. Lyon bat les Anglais de Crystal Palace lors de la deuxième journée, 3 buts à 1. Marseille s'incline 1-0 contre les Grecs de l'Olympiakos. Victoire de Rennes 2-1 contre l'OFI Crète. Bonne nuit à tous.
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0: La Bible aux mille visages. Éric Denimal, bonjour.
1: Bonjour.
0: Nous arrivons là au terme de toute une série d'entretiens en votre compagnie. J'ai eu beaucoup de plaisir à écouter cette présentation d'une histoire, celle de la Bible, la conception d'abord de la Bible et ce qu'elle y raconte. La Bible illustrée pour les nuls a été la base de nos entretiens. Vous êtes pasteur, journaliste, vous avez écrit d'autres livres également. Et nous avons parlé au fil de ces dernières émissions de la création d'un peuple, un peuple d'Israël, mais quelle en était véritablement l'intention de la part de Dieu que de tirer Abraham finalement de son milieu, il est du côté de Babylone, de l'emmener jusque dans le pays de Canaan et de lui dire, écoute, voilà, je voudrais que tu deviennes une grande nation.
1: Alors cette nation, effectivement, elle va grandir. On a parlé un petit peu du premier roi Saül, et puis auquel va succéder David.
0: Nous sommes là à peu près 1000 ans avant Jésus-Christ.
1: À peu près, oui. David va monter sur le trône avec pas mal de difficultés parce que les dynasties ne sont pas encore au point, si j'ose dire. Saül ayant été un mauvais roi, finalement, progressivement, il va être évincé du plan de Dieu, c'est-à-dire que quelque part Dieu va vouloir mettre quelqu'un d'autre sur le trône. Et ce qui est assez intéressant de noter dans cette partie de l'Ancien Testament, c'est que à partir du moment où le peuple a réclamé un roi, il y a toujours eu dans l'ombre du roi, quel que soit le roi, il y a toujours eu un personnage spirituel, un personnage important, un prophète la plupart du temps, qui était là à la fois pour veiller à la dimension spirituelle, à l'orientation spirituelle du peuple, mais aussi à la conduite du roi. Et donc il y avait tout le temps quelque part une espèce de Richelieu ou de Mazarin dans l'ombre du pouvoir temporel. Et donc ça c'est une chose assez importante parce que l'on sent bien que l'intention d'Israël, c'est pas simplement d'être une puissance politique, mais c'est d'être aussi un peuple qui croit en son Dieu et qui le vénère. Et donc il y a cette dimension-là assez importante parce que l'intention de Dieu, c'est pas donc simplement d'être présent pour un peuple, etc., mais c'est de montrer que l'obéissance à Dieu est vraiment le meilleur de tous les programmes possibles et imaginables pour un peuple. Et si un peuple parvient à vivre véritablement sa foi en Dieu, si un peuple arrive à vivre cela, il devient quelque part témoin ou exemple pour l'ensemble des peuples. Et un des problèmes que rencontre Israël, mais on avait déjà ça par exemple à l'époque de la tour de Babel, dont on a parlé il y a déjà pas mal de semaines, l'un des problèmes du peuple d'Israël, c'est souvent de vouloir être comme les autres peuples. Alors que l'intention de Dieu, c'est Israël doit être un modèle pour les autres peuples, non pas copier ce qui se fait à l'extérieur en disant « Oh ben tiens, ils ont un roi, on voudrait bien un roi, tiens, ils ont ceci, on voudrait bien cela. » Non, c'est creuser la différence. Quelque part, creuser la différence. D'abord, la plupart des peuples autour de vous polythéistes.
0: C'est justement le contraire de ce qui s'est passé, parce qu'on connaît bien, par exemple, l'histoire des Grecs ou des Romains qui vont prendre à droite et à gauche les philosophies, les dieux. Alors, ce que Dieu demande, c'est justement, Israël, toi, tu peux faire le contraire.
1: Toi, tu peux faire le contraire, toi, tu peux être différent. Toi, tu peux être différent parce que, quelque part, il faut que l'on prenne conscience qu'il n'y a qu'un seul Dieu. Et donc il faut que toi
0: dans un paysage totalement polythéiste,
1: et il faut pas oublier donc avec une expérience du passé extrêmement égyptienne, si j'ose dire, hein, avec donc tous les dieux d'Égypte possibles imaginables, ceux que d'ailleurs qu'on a failli reconstituer dans le désert avec notamment le veau d'or. C'est intéressant de voir un peu ça parce que chasser le naturel et
0: il revient au galop. Mais un polythéisme assez dur, Éric Denimal, puisqu'on parlait la dernière fois dans une dernière émission, dans ce polythéisme des enfants qui étaient sacrifiés sur des autels, par exemple, notamment les premiers-nés, ou bien encore la prostitution sacrée. Oui. Donc on peut comprendre quand même que Dieu dit « ne fais pas comme les autres ».
1: Ne fais pas comme les autres, et c'est la raison pour laquelle, parmi les textes importants, on a parlé des textes fondateurs, parmi les textes importants, il n'y a pas que des récits, il y a aussi des textes de loi, avec un nombre incroyable de lois qui entrent dans tous les détails de la vie, de l'éthique, l'éthique sexuelle, l'éthique du travail, l'éthique de l'argent, enfin bref, tous les domaines sont effectivement cernés, parce qu'il est temps, quelque part, de corriger un petit peu les travers humains, et puis de réglementer un peu les choses. Il faut des modèles, il faut des règles, il faut que, quelque part, on sache ce qui est juste et ce qui ne l'est pas. Sinon, c'est la jungle. Et donc, Dieu va vouloir, quelque part, faire une espèce d'échantillon. Moi, j'imagine Israël comme un échantillon. Un échantillon de ce que pourrait être l'idéal si l'homme reconnaissait d'abord qu'il n'est qu'un homme et pas un Dieu, et si l'homme, en tant qu'homme, reconnaissait une autorité supérieure avec laquelle il ne conteste plus, avec laquelle qu'il n'essaye pas de supplanter, comme pour la tour de Babel, comme pour on va mettre un roi parce qu'un roi c'est mieux qu'un Dieu, parce qu'un Dieu, un roi on l'élit, on le manipule, tandis qu'un Dieu c'est pas possible, donc on préfère un petit peu changer. Non, moi j'ai un projet pour l'homme, mais le meilleur moyen de montrer l'efficacité de ce projet, c'est une espèce de mise en pratique. Israël est choisi. Alors pourquoi Israël, pourquoi pas un autre, etc. Ça nous dépasse. Mais
0: on sait simplement qu'Abraham a dit oui.
1: Abraham a dit oui dès le départ, et c'est un oui qui est engagé. Et quand il a dit qu'il est parti sans savoir où il allait, franchement, c'est ça. Et peut-être que s'il avait su, il n'aurait pas dit oui. Mais c'est ça, c'est aussi l'acte de foi. J'entends une parole qui est différente, qui est plus grande, qui est plus forte que ma propre parole, qui s'impose, et donc automatiquement, j'obéis. C'est de la même façon, quelque part, quand Jésus dit à un tel, tiens-toi, suis-moi, on ne se pose pas la question. Cette parole, elle est tellement différente de toutes les autres, dans son ton, dans son intention, dans son intensité, qu'elle devient parole de vie. C'est-à-dire que ma vie dépend maintenant de cette parole, et je vais l'écouter. Alors voilà, Dieu veut dire au peuple, voilà, je suis Dieu, écoutez-moi. Écoute-moi, Israël. Hein, ça c'est vraiment le grand chant de l'Ancien Testament. Écoute-moi, Israël. Écoute, Israël. Voilà ce qui est bien pour toi. Voilà. Si tu fais ça, tu vas être heureux. Si tu fais ça, ça va être génial. Si tu fais comme je te le demande, tu vas être bien. C'est même pas une contrainte. Tu vas voir, ça va beaucoup mieux si, au lieu de tuer ton prochain, tu l'aimes. Ça va beaucoup mieux de respecter la propriété. Ça va beaucoup mieux de ne pas faire une différence entre les hommes et les femmes même. Ça va beaucoup mieux si tu ne sacrifies pas ton enfant, ça va beaucoup mieux. Tu vas voir comme c'est beaucoup mieux. Je te propose un programme, tu le suis, ça va être génial. Maintenant, si tu ne le suis pas, c'est pas tellement que je vais t'envoyer des malédictions, mais tu vas te retrouver dans la situation des autres peuples à côté. Regarde ce qu'ils vivent. Qu'est-ce qu'ils font, eux? Ils se tuent, ils se trucident, ils se volent, ils se violent. Ça va être ça, c'est tout. C'est pas que si tu fais pas ça, je vais te frapper. Mais à la limite, si tu ne fais pas ce que je te demande, tu vas voir toi-même les conséquences. Tu verras, je n'ai même pas besoin, moi, d'exercer des malédictions. Elles vont venir toutes seules. C'est ça que Dieu va dire tout au long de l'Ancien Testament. C'est ça que les prophètes vont rappeler sans cesse. C'est ça que les rois, dans un premier temps, sont censés dire, parce qu'ils sont le pouvoir, et le pouvoir vient de Dieu. Le problème, c'est que dès que les hommes ont le pouvoir, ils s'affranchissent de Dieu et ils exercent un petit peu ce qu'ils ont envie d'exercer. Et toute l'histoire de l'Ancien Testament va être finalement une espèce de cheminement comme cela, où pendant un temps tout va bien, on aime Dieu, alors on l'aime à la folie, et on lui obéit, c'est fantastique, c'est génial, et ça se passe bien pendant tout ce temps-là. Et puis finalement, on prend de la distance. Et puis justement, comme tout va bien, on va s'affranchir un petit peu. On n'est quand même pas si moche que ça. On va exercer notre propre pouvoir. On va s'éloigner de Dieu. On va s'affranchir. On va finalement chercher notre vraie liberté. Parce que quand il faut toujours obéir, c'est une contrainte. Donc on va retomber tout le temps dans ce genre de choses. Et puis dès que un roi va s'éloigner de Dieu et qu'il va entraîner son peuple à s'éloigner de Dieu, parce que l'exemple vient de haut, il est évident que progressivement, Dieu va abandonner. Dieu abandonne. Alors qu'est-ce qui se passe? Dieu ne protège plus. Dieu n'est plus là. Dieu ne peut plus garantir son amour puisqu'on ne l'aime plus. Et donc quelque part, on entre dans un cycle de violence, dans un cycle infernal où les peuples extérieurs viennent, vont frapper Israël. Et alors d'un seul coup, on se dit et Dieu alors qu'est-ce qu'il fait? Et Dieu dit vous m'avez trompé. Vous êtes infidèle. Et Dieu va sans cesse parler de cette relation avec son peuple, comme dans un couple, un homme et une femme. Et il va dire à plusieurs reprises, il va dire, mais tu m'as été infidèle, tu n'es finalement qu'une prostituée, tu te donnes à qui tu veux, alors que c'est à moi que tu devais te donner. Mais tu es infidèle, tu t'en vas, tu t'éloignes. Et après tu reviens en disant, ah là là, j'ai eu mal. Ben oui, mais c'est un peu de ta faute, quelque part. Mais je t'accueille, mais je te reçois, mais je veux bien recommencer avec toi. Et toute l'histoire de l'Ancien Testament, c'est ça, c'est haut et c'est bas qui font que un coup j'aime Dieu, un coup je ne l'aime plus, un coup j'écoute la parole du prophète, un coup je tue le prophète parce que je veux pas écouter sa parole. Et puis finalement, comme le pouvoir des hommes est ce qu'il est, Israël va se déchirer. Après après des rois quand même assez remarquables, même s'ils ont commis des erreurs comme David et Salomon, le peuple va se déchirer, il va y avoir une scission entre deux régions d'Israël, et puis il y a une partie qui va finalement disparaître au bout de 400 ou 500 ans, parce que absorbée par les autres pays, exilée, etc. Et puis, dans tout ce temps-là, il va y avoir une espèce de faible reste de personnes qui vont dire « Mais voilà, nous aurions dû rester fidèles à Dieu, revenons à Dieu, revenons à Dieu, et il reviendra à nous. » Et dans cette grande espérance-là, et dans ce grand message-là, il y a eu un fil conducteur qui disait, c'est la voix des prophètes, c'est la voix de tous ceux qui croyaient et qui espéraient, c'est « Dieu ne nous abandonne pas, il va nous envoyer quelqu'un qui va nous libérer, un nouveau Moïse. » Un nouveau Moïse qui va nous faire sortir à nouveau de cette terre d'esclavage qui n'est plus l'Égypte, qui est notre propre situation. Moïse va nous sortir de là, le nouveau libérateur, à la fois Moïse, à la fois David, à la fois toutes ces grandes figures de l'Ancien Testament qui ont été des modèles pour nous et qui nous ont conduits correctement. Dieu va nous envoyer quelqu'un, et ça ne peut pas être autrement. Et c'est l'attente, et c'est l'espérance du Messie, ce Messie qui doit venir, et qui viendra peut-être à un moment où on ne l'attend plus, à un moment où Israël n'est plus Israël, où Israël n'a plus d'identité, Israël a tout perdu, et c'est dans ce creux-là terrible de l'histoire d'Israël, qui a eu des heures glorieuses, mais qui maintenant n'est plus que l'ombre de lui-même, c'est dans cette situation-là que va venir celui qui devait venir, celui qui est tant espéré. Mais là encore, ça va poser pas mal de problèmes, parce que l'espérance a été tellement forte que l'on a fait un portrait robot de celui qui devait venir, et quand il vient, il ne correspond pas exactement au portrait robot, parce que quelque part, on s'est dessiné le Dieu dont on avait besoin, et Dieu dit toujours quelque part, mais vous ne pouvez pas m'enfermer, vous ne pouvez pas décider de qui je suis, vous ne pouvez pas décider de comment je suis, vous ne pouvez pas décider du plan que j'ai, c'est moi le maître, c'est moi le maître. Et si vous commencez à dessiner d'avance celui que vous espérez, vous êtes en train de créer une idole, vous êtes en train de créer un faux dieu, et vous allez être déçu, parce que quelque part, vous n'allez même pas le reconnaître. Et ça va être le drame d'Israël.
0: Je vous remercie Éric Denimal. Nous avons là survolé particulièrement ces dernières émissions l'histoire du peuple d'Israël, de sa création, de sa raison d'être. En tout cas, dans les derniers mots que vous nous donnez, on arrive à le concevoir. Nous allons faire une petite interruption dans cette série d'émissions. Nous nous retrouverons un petit peu plus tard pour justement eh bien, développer le deuxième côté. Un Israël, un pays, une famille d'abord, un pays qui est en attente d'un Messie. Ce Messie, il y a 2000 ans de cela, se nommait lui-même Jésus de Nazareth, il se nommait le Messie. Ce sera le Nouveau Testament, la deuxième partie de la Bible que nous aurons le plaisir de feuilleter en votre compagnie. Je rappelle à nos auditeurs que pour poursuivre cette histoire, en tout cas, ils peuvent se procurer votre livre dans la série bien connue des livres pour les nuls d'Éric Denimal, donc la Bible illustrée pour les nuls. C'était la Bible aux mille visages.
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1: Tout viendra à vous au bon moment. Soyez juste patient. Sans aucun doute, cette déclaration a son pesant d'or. On ne dirait pas que c'est une déclaration absolue, parce que toutes les vies ne se ressemblent pas. Et il y a bien des gens qui attendent et qui attendent et qui ne voient pas venir ce qu'ils attendent et qui risquent de mourir sans voir ce qu'ils attendent. Mais je pense que cette pensée nous fait comprendre une chose, qui sait attendre, eh bien, tôt ou tard, va peut-être rencontrer l'objet de son attente. Il y a un temps pour tout, nous dit l'Ecclésiaste dans la Bible. Dans la vie, tout n'arrive pas d'un seul coup. Il faut tout simplement être patient. Et lorsque l'occasion se présente, être prêt à la saisir. Dans la mesure où nous étions toujours dans cette attente, dans cette disposition. Et quelqu'un a dit avec raison que ce qu'on attend, eh bien, on l'attire. Tu crées ce que tu veux. Donc, il n'y a pas seulement l'attente dans la passivité, il y a l'attente dans l'anticipation.
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1: Chers amis auditeurs, bienvenue. Nous partons aujourd'hui en direction du Maroc, en compagnie de Leïla Slimani et de son très beau roman, Le pays des autres. Le personnage principal de cette histoire d'ailleurs et de dépaysement, c'est Mathilde. Et le récit qui se déroule sur une dizaine d'années évoque le couple qu'elle forme avec Amine, un Marocain qui s'est engagé à combattre pour la France et qu'elle rencontre en 1944 dans son Alsace natale et qu'elle épouse rapidement. Issue d'une famille bourgeoise aisée, la jeune femme, qui n'a jamais manqué d'aucun confort matériel et qui rêve d'exotisme, est très enthousiaste à l'idée de suivre son mari au Maroc. Ils s'installeront à Meknès, sur la terre familiale qu'Amine veut faire prospérer à la manière des colons, et ils y fonderont une famille. Mais leurs rêves se heurtent rapidement à la réalité. Si Amine et Mathilde font tous les deux preuve de courage et de ténacité, la vie quotidienne n'en est pas moins difficile et parfois bien éloignée de leurs espérances, surtout pour la jeune femme qui est à présent une étrangère dans ce nouveau pays. Bien qu'instruite, elle ne fait pas non plus totalement partie des propriétaires blancs qui sont bien plus riches et connaissent les usages locaux. Le manque d'argent, les différences culturelles et religieuses fragilisent leurs relations. Mathilde apprend l'arabe et tente de se faire accepter par sa belle famille. Mais elle tient aussi à conserver ses traditions françaises et à élever ses enfants à la manière occidentale. La question de l'indépendance traverse tout le récit. Dans un pays qui se bat pour être libre, les femmes restent soumises, fussent-elles blanches et éduquées. Mathilde réussira-t-elle à conquérir sa liberté ? Pour brosser cette passionnante fresque historique, Leïla Slimani, elle-même marocaine vivant en France, s'inspire de la vie de ses grands-parents et pose des questions très actuelles, en particulier celle de la place des femmes dans la société et de leur rapport aux hommes, qu'ils soient mari, père ou frère. En mettant en scène des acteurs où chacun est d'une façon ou d'une autre un étranger vivant au pays des autres, elle pose aussi au lecteur la question de son identité et de ses relations avec tous ceux qui peuvent se sentir étrangers. Le pays des autres, de Leïla Slimani, est paru dans la collection Blanche chez Gallimard. Il coûte 20 € et est également disponible en format folio poche pour 8,60 €.
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1: Bienvenue à chacun et à chacune pour cette nouvelle émission de l'Instant Bible. Nous avons grand plaisir à vous retrouver pour échanger avec les pasteurs Pascal Rodet. Bonjour.
2: Bonjour Stéphane, plaisir de se retrouver.
1: Oui, comment ça va ?
2: Bien, bien, bien, une bonne journée.
1: Et donc nous sommes aussi en compagnie du pasteur Jethro Camille.
3: Bonjour Stéphane.
1: Bienvenue.
3: Merci beaucoup,
1: et
3: heureux d'être là.
1: Merci de votre participation à cette émission. Alors aujourd'hui, eh bien, je vais peut-être commencer par une question indiscrète. Est-ce que vous pouvez me dire, Pascal Rodet, quel genre de fils vous avez été ?
2: Alors c'est clair que là, on rentre dans l'intimité. Alors est-ce que j'étais un gentil garçon ou un vilain garçon ? Bonne question. De mémoire, je vais dire, j'ai plutôt été un fils plutôt calme, serein. Des bêtises, oui, j'en ai faites, des sacrées, surtout avec mon grand-père. Mais vilain garçon, non, pas plus que ça. Ouais. Ouais.
1: Et pasteur Jethro Camille, alors vous, quel genre de fils vous avez été ?
3: Un fils enquiquinant, parce que je posais tout le temps des questions. Voilà, je lisais beaucoup, je posais des questions, et j'ai longtemps cru que « va voir dans le dictionnaire » était mon deuxième prénom. Mais j'étais pas méchant non plus. Quelques bêtises aussi, les boîtes de nuit, la fiesta, des choses comme ça. Rien de trop méchant, rien de trop méchant.
1: Alors donc, dans la Bible, nous trouvons une histoire qui est relatée par Jésus-Christ lui-même, qui parle justement de la relation entre un père et son fils. Et en fait, il s'agit d'un homme qui avait deux fils. Et le plus jeune, eh bien, dit à son père, « Est-ce que je pourrais recevoir ton héritage ?» Le père partage ses biens et peu de jours après, eh bien, le plus jeune décide de partir, de tout quitter. Il va dans un pays éloigné où il dilapide tout en quelques temps. Et alors qu'il a tout dépensé, il y a une importante famine qui survient dans le pays où il se trouve. Et alors donc il commence à se trouver dans le besoin, il est affamé et il se met à la recherche d'un travail. Et il se retrouve à garder des porcs. Il a tellement faim qu'il aimerait pouvoir manger la nourriture des porcs, mais on ne lui en donne pas. Alors, il commence à réfléchir à sa situation et il se dit, finalement, chez mon père, les ouvriers, ses employés, ont de quoi manger, de quoi être couverts, et ils ont tout ce qu'il leur faut. Alors je vais retourner voir mon père et je vais lui dire je suis plus digne d'être appelé ton fils, mais reprends-moi au moins comme un de tes employés. Et alors donc il se met ça en tête, il se met en chemin pour rentrer chez son père et son père le voit arriver au loin et va à sa rencontre. Il se jette à son cou, il l'embrasse. Et alors, le fils dit à son père, je suis plus digne. Il lui sort sa tirade, ce qu'il avait prévu de lui dire. Écoute, je ne suis plus digne d'être ton fils. Et le père, il ne veut même pas entendre ça. Il appelle ses employés, il leur dit, vite, préparez, allez chercher les plus beaux vêtements, les plus belles chaussures. Et puis, préparez une fête. Voilà, mon fils que j'avais perdu, je l'ai retrouvé. Et voilà, il est très, très, très heureux. Évidemment, quand on entend cette histoire, qu'on retrouve dans la Bible d'ailleurs, on se dit qu'on aimerait tous avoir un père comme celui-là. Je ne sais pas d'ailleurs, je vous ai demandé quel genre de fils vous étiez, mais quel genre de père aussi vous avez eu et quel genre de père vous êtes vous-même, Jethro, pasteur Jethro.
3: J'ai eu un père qui a beaucoup travaillé pour assurer notre bien-être matériel, mais qui ne s'est pas occupé de nous, vraiment, il était plutôt absent. Et moi, je suis un papa plutôt casse-pied, très affectueux. Un peu papa poule, mais assez casse-pied. T'as nettoyé ta chambre, à faire tes devoirs. Non, tu ne peux pas jouer tant que ta pièce n'est pas nettoyée, que t'as pas fait tes devoirs. Voilà, je suis assez tatillon. Je suis un petit peu enquiquinant comme papa. Mais bon, je crois que mes enfants m'aiment. Enfin, ils sont pas partis encore, on verra.
1: Pasteur Pascal Rodet, alors, quel genre de père vous avez eu et quel genre de père vous êtes ?
2: Alors, un peu différent. C'est-à-dire que moi, j'avais un père présent physiquement, mais absent dans la relation. C'est pas lui qui nous... Avec ma sœur, qui était là pour... nous dire ce qu'il faut faire ou pas faire, c'est plutôt notre mère. Donc oui, ça, c'est plutôt une sacrée différence que je peux dire. Après, moi, avec mes enfants, comment j'étais ? Parce que maintenant, à 26 et 29 ans...
3: C'est plus des enfants.
2: Là, on n'a plus la même relation. Mais en effet, j'étais plutôt du genre à vouloir toujours être avec eux, jouer avec eux, faire des tas de choses. Ouais, plutôt...
1: Papa poule ?
2: Papa poule, peut-être pas, parce que j'étais quand même un peu précis. Par contre, si j'ai envie de rajouter quelque chose de négatif, peut-être pas assez dans la discussion intime. Ce que j'ai pas eu, j'ai eu du mal aussi à le vivre avec mes enfants. Et voilà, ça, c'est peut-être quelque chose qui me fait réfléchir aussi.
1: Alors, dans la Bible, Dieu est associé souvent au Père. Et puis les humains à ses enfants. Et justement, l'histoire du fils dépensier que je viens de vous rapporter, qu'on trouve dans la Bible, elle est relatée pour nous aider à mieux comprendre quelle est la relation que Dieu veut avoir avec ses enfants, qui sont les humains. Et donc, pour bien comprendre la situation dans laquelle nous nous trouvons aujourd'hui, eh bien, je crois qu'il faut remonter au début de l'histoire de l'humanité. Jethro, Camille, est-ce que vous pouvez nous dire à quand ça remonte les difficultés de relation entre Dieu et les humains ?
3: Mais tout de suite. Dès qu'ils ont été créés, tout de suite, il y a eu des problèmes. Il y a une petite semaine pépère, et puis après, tout de suite, c'est parti en vrille sur les conseils d'un certain Lucifer, qui, pour être très synthétique, dit que Dieu ne mérite pas d'être Dieu, et qu'on peut être Dieu nous-mêmes, qu'on peut faire le job. Et que donc, il suffit de manger cette magnifique pomme golden, non c'est pas une pomme golden, enfin un fruit, pour pouvoir accéder au pouvoir de Dieu. Et alors, l'humain a considéré cela, il a médité et puis il a franchi le pas, ce qui quelque part a créé une brisure, quoi, une séparation avec Dieu. C'est ce qu'on appelle le premier péché. Bon, c'est en langage religieux, mais ça veut dire quoi ? Ça veut dire que quelque part, on n'est plus sur la même longueur d'onde, on n'a plus la même vision, et puis on a perdu ce lien, cette confiance qu'il y avait, dès le début. Non.
1: Et où est-ce qu'on trouve dans la Bible ce passage ?
3: Eh bien, on trouve ça dans la Genèse, hein, au chapitre 3. Mm-hmm. Et peut-être d'ailleurs, on pourrait lire, au verset 9, ce que Dieu demande à l'homme, parce que l'être humain a péché, ils sont dans le jardin d'Éden, le premier jardin, hein, magnifique. Et puis, ils sentent que quelque chose est cassé, alors ils vont se planquer. Et Dieu appelle l'homme et lui demande « Où es-tu ?» L'homme répond « Je t'ai entendu dans le jardin, j'ai eu peur parce que je suis nu, alors je me suis caché. » Le Seigneur Dieu lui demande « Qui t'a appris que tu étais nu ? Est-ce que tu as mangé du fruit que je t'avais interdit de manger ?» Et l'homme répond « La femme que tu m'as donnée, c'est elle qui m'a donné ce fruit. » Évidemment, c'est la femme, hein, comme par hasard. « Et j'en ai mangé. » Alors le Seigneur Dieu dit à la femme « Qu'est-ce que tu as fait ?» La femme répond « Le serpent m'a trompé. » Évidemment, c'est les serpents. « Et j'ai mangé du fruit. » Alors le Seigneur Dieu dit au serpent, parce que tu as fait cela, je te maudis, et ceux qui naîtront de la femme deviendront tes ennemis, et ceux qui naîtront d'elle t'écraseront la tête, et toi tu les baisseras au talon.
1: Alors est-ce que ce texte ne fait pas ressortir un aspect assez sévère de Dieu, puisque à la première désobéissance, le couperet tombe, la sanction ne tarde pas?
2: Alors, je pense que il y a deux étapes dans cette histoire, d'abord. Il y a des conséquences, mais j'ai envie de dire, à chaque fois qu'il y a des bêtises, il y a des conséquences. On peut essayer de les réparer, mais la bêtise est faite, hein, et elle est plus ou moins importante ou grave selon les situations. Mais quand je dis qu'il y a deux étapes, c'est que c'est Dieu qui va chercher Adam et Ève, alors que Dieu est tout-puissant, Dieu voit tout, il entend tout, etc. Et pourtant, c'est lui qui pose la question, où es-tu ? Sous-entendu, je vais pas m'imposer, je vais pas être le tyran qui va dire t'as fait une bêtise et je te tue tout de suite. Non, il dit où es-tu ? Il essaye d'avoir et de retrouver le dialogue. Et je trouve que alors que c'est l'homme et la femme qui ont arrêté le dialogue avec Dieu, puisque en mangeant ce fruit, comme l'a dit Jethro, c'est aussi ça l'acte de prendre le fruit, c'est de se dire je refuse d'écouter Dieu alors qu'il m'a dit qu'il fallait pas en manger. Donc je coupe la parole, je coupe la relation, je coupe la discussion avec Dieu. Et ça aurait été logique si c'était moi du coup qui retournais à ce dialogue. Ben non, c'est pas le cas, c'est Dieu qui va. Pourtant c'est lui l'offensé dans cette histoire.
1: Et pourquoi est-ce que Dieu tient tant à garder le contact avec les humains ?
2: Alors, je crois qu'il y a l'amour qui est évidemment importante derrière. Et je pense que c'est quand on me racontait comment on était ou comment on est avec nos enfants. Ben avant tout, quand on a des enfants, c'est qu'on est heureux. On est heureux avec eux et on a de l'amour pour eux. Et toute la difficulté qu'il y a de rentrer en dialogue, c'est de se dire il y a une bêtise de fait de nos enfants, mais c'est à moi aussi d'essayer de les aider à retrouver une stabilité, une confiance en eux et en moi, même s'ils ont fait une bêtise, qu'ils aient encore confiance en moi en tant que père. Comment je vais aborder la question? Et c'est ça que Dieu est en train de faire avec Adam et Ève.
3: Il le fait magnifiquement. J'aime beaucoup cette question, où es-tu? Parce que c'est exactement la question que se pose le fils prodigue dont on parlait, le garçon qui a voulu tout de suite dilapider son héritage.
1: Le fils dépensier, oui.
3: C'est seulement au moment où il se demande, mais où je suis, mais qu'est-ce que je fais là? Qu'il prend conscience qu'il y a une vraie rupture et qu'il a vraiment perdu quelque chose de précieux. Sinon, on peut être perdu, mais être convaincu d'être quand il dépensait l'argent, tout allait bien. Il se disait, mais mes tocards de frères qui sont restés là-bas, qui travaillent encore avec papa, moi je m'éclate, moi j'ai la vie, moi je suis intelligent. Jusqu'à ce qu'ils mesurent. Et Adam et Ève, eux, sont pas dans la fierté, ni dans l'orgueil, ils sont dans la peur. Et la peur non plus, dans une relation, n'est pas quelque chose de souhaitable et de bénéfique. Donc Dieu, au lieu de dire « je t'y prends, je vais t'en coller une », Dieu va poser une question. Où es-tu? Et cette question-là, elle est fondatrice de la possibilité de cheminement d'Adam et Ève qui vont alors commencer timidement à retendre la main vers le Dieu qui, le premier, a tendu la main. C'est ça qui est beau avec Dieu. C'est que si les religions décrivent un Dieu qui est exigeant, qui demande ceci, qui exige cela, Dieu, lui, simplement tend la main. Et à partir de là, il nous fait progresser avec lui.
1: Alors, ce « où es-tu, pasteur Rodé », est-ce qu'au fond, il ne s'adresse pas à chacun de nous?
2: Ah, tout à fait. Et je l'espère à être entendu par chacun d'entre nous. Parce qu'il y a ça aussi. C'est que, encore une fois, Adam et Ève, à un moment donné, ont répondu à la question « où es-tu? Pourquoi te caches-tu ?» Mais tout le monde n'a peut-être pas envie de répondre. Or, ça, c'est aussi une nécessité pour chacun d'entre nous. C'est au moment où, quand je lis Dieu qui me dit « Où es-tu? Où en es-tu? Qu'est-ce que tu fais? Comment ça se passe ?» etc. Je suis prêt à répondre ou pas? Je suis prêt à reconnaître les choses ou pas? Comme le fils prodigue. Là, il a commencé à se dire « Attends, mais là, qu'est-ce que je fais là? C'est n'importe quoi. » Il y a cette nécessité-là de se dire...
1: Et peu importe le comportement qu'on a pu avoir jusqu'à ce moment-là, au moment où Dieu nous demande « Où es-tu ?», il est prêt à nous accueillir.
2: Je crois que l'histoire du fils prodigue est vraiment un acte très fort quand même. Certes, prendre le fruit, c'est aussi un acte fort de la part d'Adam et Ève. Mais le fils prodigue, c'est quand même demander l'argent de son héritage alors que le père n'est pas mort. Même si physiquement on ne l'a pas tué, ce père...
3: Au moins symboliquement.
2: Au moins symboliquement, quelque part.
3: On l'assassine. Hein.
2: C'est-à-dire qu'à un moment donné, je suis en train de lui dire, « Bon, papa, c'est bon, j'en ai marre de toi, donne-moi ce qui est ma part, et puis hop, je vais vivre autrement. » C'est ça. Il a volontairement enlevé la moitié des biens de son père, de son vivant. Ce qui est quand même, quelque part, un acte assez violent. Mm-hmm. Et pourtant, le père n'a rien dit, n'a fait aucune remarque et il l'a accepté. Donc oui, quelque part, il y a des actes ici dans la vie, des actes négatifs qui sont de tout type, qui peuvent être entendus par Dieu.
3: D'ailleurs, si je peux dire un petit mot à ce sujet-là, aussi bien Adam et Ève que le fils prodigue n'ont ni compris le caractère du père, parce que l'un vient à genoux, prends-moi comme un de tes esclaves ou un de tes serviteurs, etc. Et Adam et Ève se planquent carrément, ils ne viennent même pas, ils se cachent. Donc ils n'ont pas compris le caractère du père et ils n'ont pas compris non plus leur propre valeur. Mmh. Et c'est l'attitude du père vis-à-vis d'Adam et Ève et l'attitude du père céleste et l'attitude du père du fils prodigue qui va leur montrer ce qu'ils valent vraiment. Et on peut passer sa vie à côté de soi-même sans mesurer à quel point nous sommes des créatures extraordinaires et merveilleuses avec des potentialités fantastiques que Dieu, lui, voit.
1: Et alors, est-ce que la Bible nous rapporte jusqu'où Dieu le Père est prêt à aller pour garder le contact avec nous?
3: C'est un absolu. Hein. Dans la Bible, il est prêt à tout donner. On parle même de donner sa vie, quoi que ça puisse vouloir dire d'un point de vue théologique, on peut discuter. Mais c'est quelqu'un qui a été prêt à essuyer le crachat sur ses joues, les tortures. Enfin, il s'est incarné en Jésus-Christ. Et il a voulu montrer à quel point c'était bien d'être gentil, d'être bon. Ça lui a pas rapporté grand-chose dans l'immédiat, mais l'amour qu'il a révélé fait qu'on est plus d'un milliard de chrétiens maintenant dans le monde, quoi.
1: Alors, pasteur Rodet, pasteur Camille, nous arrivons au terme de cette émission. Et oui, le temps passe vite. Évidemment, il y aurait encore beaucoup à dire sur ce sujet-là, mais c'est pour ça qu'on se reverra dans une prochaine émission pour continuer à échanger sur ces thèmes-là. Vous viendrez nous parler, notamment lors de la prochaine émission, eh bien, de ce que Dieu a prévu pour ses enfants, nous les humains, pour qu'on soit à nouveau près de lui. Et si vous souhaitez en savoir plus sur ce sujet, eh bien, l'équipe de l'Instant Bible aura plaisir à répondre à vos questions que vous nous ferez parvenir. Eh bien, messieurs, pasteur Jethro, Camille, pasteur Pascal Rodet, merci beaucoup d'avoir participé à cette émission. Et puis, je vous souhaite de goûter aux retrouvailles avec votre père.
4: Merci.
1: À bientôt. Au revoir.
4: Au revoir.

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1: Réussir sa vie ne signifie pas obligatoirement devenir premier ministre ou président. Réussir, c'est avant tout accomplir la mission que Dieu nous a confiée. Une mission qui va se vivre de manière différente pour chacun, mais dont l'objectif est le même pour tous. Une mission qui se réalise dans le service de Dieu et le service des hommes. Si le Seigneur vous a donné l'étoffe d'un chef, soyez un chef, mais un bon chef. L'Église, la société, les personnes auront besoin de vous. S'il vous a donné, le Seigneur, la sagesse d'un conseiller, alors soyez un bon conseiller. Nous en avons besoin. Quelle que soit votre profession, votre niveau d'études, vos projets, votre situation, n'oubliez jamais que vous êtes enfant de Dieu. Et à ce titre, votre destinée n'est pas ordinaire. Vous n'êtes pas des orphelins abandonnés sur la terre, seuls au milieu de la bataille, livrés aux circonstances, au hasard, à l'ennemi.